0: éteignez la centrale vapeur. En cas de repassage express, j'ai un petit repassage, fer à repasser d'appoint. Et j'ai surtout le petit fer pliable de voyage.
1: Ah oui, bon, là, il y a une obsession sur le fer, là, on est d'accord. Ah
2: oui, quand même, je t'admire.
1: Ah oui. Alors, tu as horreur des gens qui. Reniflent.
0: Non, surtout pas ça, Eric, je risquerais de. Non.
1: C'est vrai.
0: Ouais, vraiment, et ça m'est arrivé encore.
1: Mince.
0: C'est pas si vieux que ça. Oui, je ne supporte pas les gens qui reniflent ou qui se raclent le fond de la gorge. Enfin, vraiment, ça me.
1: Ouais. Voilà. Ah, parce que sinon,
0: je peux aider quelqu'un en détresse, mais pas ça. Non, vraiment pas.
1: Mais t'es capable d'aller
0: juste. Bonsoir, Émile.
1: Oui.
0: Pour les autres.
1: J'ai compris. Mais t'es capable de. Il paraît que t'as vomi même une fois tellement t'as entendu le truc, t'as vomi.
0: Ah oui, je vomis. J'ai des haut-le-cœur et puis. Oui, il faut. C'est pas très élégant.
1: Oh, c'est tellement tentant de le faire, mais non, je ne le ferai pas. Non, je ne le ferai pas.
0: Après, mais pas maintenant.
1: Non, Sandra, tu n'aurais pas été dans ma team, je l'aurais fait avec plaisir. Mais non, je vais te protéger, mais c'est quand même fou hein, comme truc. T'es très râleuse, tu détestes les gens qui mettent aussi leur téléphone en haut-parleur pour discuter.
0: Mais oui, j'utilise beaucoup les transports en commun à Lyon, on est assez bien équipé, et je ne supporte pas effectivement les gens qui discutent en haut-parleur, de participer à leur conversation, et puis justement j'écoute au taquet quand je rentre du boulot, avec mes écouteurs j'ai du mal à vous entendre.
2: Eh ben oui, mais moi je suis d'accord avec elle, c'est pas possible les gens qui téléphonent avec le haut-parleur.
1: Je suis tellement d'accord.
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1: Nora, ma chérie, il paraît que tu adores ranger, tu n'aimes pas le désordre.
2: Ça fait.
1: Alors comment ça se manifeste? Ça veut dire que tu ranges tout le temps?
2: Quand je travaille pas.
1: Ah, merci, quand tu travailles, on n'a pas le temps de... on y va tranquille. Bah oui, bon. Alors, est-ce que tu engueules Gaetano quand il range pas?
2: Tout le temps.
1: Parce que lui, il est bordélique, bien sûr.
2: Comme tous les hommes.
1: Oh bah voilà, merci, voilà. Bah c'est vrai, pardon. Il y a un truc, est-ce que toi aussi, par exemple, il a toujours pas compris, parce que moi, par exemple, après 25 ans de mariage, j'ai du mal à lui montrer, je dois baliser le chemin du panier à linge sale.
2: Bienvenue au club.
1: Bah voilà, tu vois, c'est marrant parce que j'ai fait des petites flèches et tout, j'ai essayé, mais non.
3: J'ai toujours pas trouvé, moi.
1: Non, il y a un truc qui marche pas, je sais pas, bon. Alors, tu adorerais, si t'étais un animal, tu adorerais avoir l'œil du tigre. Tu aimerais être une tigresse. Pourquoi? Parce que c'est un animal que tu trouves sympa, joli.
2: Entre autres, indépendant,
1: ouais.
2: Féroce. Féroce, pas agressif, mais féroce, impressionnant.
1: Ah ouais, c'est très très beau un tigre, on est bien d'accord. Et si tu devais déjeuner avec quelqu'un de connu, tu adorerais déjeuner avec le chef amazonien Raoni.
2: C'est ça.
1: Alors tu parlerais de quoi avec Raoni?
2: Je parlerais de la terre, de la nature, j'apprendrais de son enseignement.
1: Ouais, très intéressant Raoni. Hein. Moi je...
2: Oui.
1: J'aimerais bien aussi déjeuner avec Raoni. Ça serait...
3: On n'avait jamais eu ça d'ailleurs.
1: Non, bah, ça veut dire que Nora aime bien la nature.
3: Exactement.
1: Alors ma chérie, c'est la question à choix multiples. Tu m'as fait un sans faute depuis le début. Je te pose la question, je te fais des propositions. Et tu as 10 secondes pour me donner ta réponse. On part avec Barbie Girl. Allez.
4: Barbie Girl in a Barbie World. Life is plastic. It's fantastic.
5: C'est du plastique.
1: Écoute bien. La poupée Barbie est née le 9 mars 1959.
3: Oh, comme vous.
1: Alors, quel était le... Je réglerai ça après. Quel était le vrai nom de la poupée Barbie? Alors, écoute bien. Brenda Malibu Parker. Beverly Sunshine Doll. Barbara Millicent Roberts. Valérie Barbichou Marouflette. Alors, comment s'appelait la poupée Barbie? Brenda Malibu Parker, Beverly Sunshine Dolls, Barbara Millicent Roberts, Valérie Damidouche Marouflette. Top chrono, 10 secondes.
2: Je dirais Barbara.
1: Et c'est une très bonne réponse.
3: Bon.
1: Eh oui, Barbara Millicent Roberts. Elle est née dans la ville fictive de Willows, dans le Wisconsin. Bravo, 3 points de plus, tu as 7.
3: Francis qui habite à Villefranche de Lauragais, c'est en Haute-Garonne. Francis qui est à la retraite, qui est un passionné de cuisine. T'as une belle de chevaux aussi, pareil, à la maison. T'aimes bien la mécanique.
1: Oh, la de chevaux.
3: Francis?
6: Oui, c'est ça.
3: Ouais.
6: Thomas de chevaux.
3: Ah ouais, tu fais de la mécanique sur ta de chevaux. Et de quelle année, ta de chevaux?
6: 66.
3: Oh, génial!
1: Oh, la de chevaux!
3: Et elle roule encore, du coup, si tu fais un peu de mécanique dessus?
6: Ah oui, le moteur marche très bien.
3: Ah, génial! Oh, la de chevaux!
1: Moi, j'adore la de chevaux.
3: Eh oui, quelque chose.
1: Très jolie.
3: On adore. Alors, on a parlé un petit peu des défauts de Nora. Oh, écoute, toi aussi, tu as quelques défauts. Et ça ne me surprend pas complètement, Francis. Hein. Tu as un côté maniaque.
6: Ouais, j'aime bien.
3: Ouais. Ah, t'aimes bien, en plus. Oui. Alors, ça se caractérise comment et pourquoi?
6: Eh bien, en fait, moi, je range les choses et je sais toujours où je les ai.
1: Ah, d'accord. Bah oui, c'est le principe.
3: Un maniaque du ménage.
6: Toujours au même endroit, je l'ai mis.
3: Ah, d'accord. Il faut que tout soit au même endroit. Il faut que tu...
6: Oui.
3: L'aspirateur, la poussière aussi.
6: Sinon, vous perdez les choses.
3: Oui, je suis bien d'accord, mais vraiment, le lit, il faut qu'il soit bien fait, il ne faut pas qu'il y ait de poussière sur les mains.
6: Non, mais j'exagère pas quand même, je ne suis pas...
3: Oui. Ouais. Il tient tête aussi dans ses défauts. Il tient tête. Et non, je voudrais quand même juste parler de son animal, puisque vous avez parlé de
1: l'animal
3: préféré. Vous savez quel est l'animal préféré de Francis, alors qu'il est chasseur pourtant, hein?
1: Bah, je sais pas.
3: D'y voir, Francis?
6: Le chevreuil, j'aime
3: bien. Eh ben non, pourquoi t'es chasseur si t'aimes les chevreuils?
6: Mais ça n'empêche pas, ça compatit. On peut faire l'autre. Sinon, on aime toutes les bêtes, mais bon, on est obligé de chasser aussi.
3: Bon, alors c'est...
6: On n'est pas obligé de tuer chaque fois. Hein.
1: Ah oui, merci, oui.
3: Donc le chevreuil...
6: On peut prendre l'appareil photo aussi. Hein,
1: ah oui, voilà.
3: Mais allez. Fais ça, voilà, prends-les en photo, les chevreuils, voilà, c'est mieux.
6: Et après, je fais les deux.
3: Eh bien, c'est très bien. Si tu voulais être un chevreuil, bah voilà, je comprends très bien, il n'y a pas de souci.
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1: Alors, notre ami Vincent. Ah, Vincent, tu as rencontré Eugénie?

0: qui est ta compagne, grâce à une appli de rencontre, c'est ça?
1: Oui.
0: Magnifique. Oui. Et c'était quoi votre premier rendez-vous alors?
1: Un dimanche après-midi à Périgueux.
0: À Périgueux. Et il paraît que c'était pendant le confinement tout ça.
1: Ça, c'était juste avant le confinement.
0: Ouais.
1: Et après, c'était pendant le confinement.
0: Et alors, du coup, ça a été le coup de foudre?
1: Oui.
0: Il y a eu un petit temps d'attente.
2: Oui.
0: Oui. Qu'est-ce qui t'a plu en premier chez Eugénie?
1: Sa gentillesse et puis sa douceur.
0: Oh, voilà.
2: Un timide, il est réservé, mais il est amoureux.
0: Ah bah heureusement qu'il est amoureux. Alors ça fait 6 ans qu'ils sont ensemble, donc bon, ils sont ensemble depuis le confinement. Tout le monde se rappelle de ce moment exceptionnel du confinement. Mmh. Et alors il paraît que bon bah comme beaucoup de gens, je te rassure, il y avait évidemment des gens, des potes à toi qui avaient une maison avec piscine. Donc évidemment, on allait quand même faire la fête au bord de la piscine.
1: Voilà, oui. Ah oui. Des bonnes petites soirées privées entre amis pendant le confinement.
0: Eh ben évidemment, parce
2: confinement,
0: que
2: maillot de bain quoi.
0: Bah oui, bah écoute, tant qu'à faire hein, ce confinement ridicule. Et il paraît qu'une fois quand même, tu t'es fait contrôler en rentrant de la soirée piscine sur la route.
1: En y allant.
0: Ah, en y allant. Et alors t'as dit quoi?
1: Que je ramenais ma stagiaire chez elle, qui habitait à côté de ma compagne.
0: Ouais, alors que, en fait,
2: bien sûr,
0: tout le monde allait à la piscine, avec des masques, bien sûr. Alors, attention, là, c'est le moment où tu peux t'envoler avec une question qui peut te rapporter 3 points d'un coup. C'est la question à choix multiples. Je pose la question, je fais des propositions, et à mon top chrono, tu as 10 secondes pour me répondre et me donner ton choix. Alors aujourd'hui, figure-toi que nous sommes le 10 mars... Et que, eh ben, tiens, une petite ambiance. Pour fêter ça, le 10 mars, nous fêtons le 150e anniversaire de l'invention du téléphone.
2: D'accord.
0: Par Graham Bell. Donc, c'est l'inventeur du téléphone.
2: C'est l'inventeur du téléphone.
0: Alors, petit QCM pour Graham Bell. Quelle fut la première phrase transmise par téléphone? Je te propose des phrases. Allô, vous m'entendez? Qui est à l'appareil? Monsieur Watson, venez ici, j'ai besoin de vous voir. Ou, allô Bastien, ici Damido, ramène tes fesses. Donc, quelle fut la première phrase transmise par téléphone il y a 150 ans? Allô, vous m'entendez? Qui est à l'appareil? Monsieur Watson, venez ici, j'ai besoin de vous voir. Allô Bastien, c'est Damido, ramène tes fesses. Top chrono, 10 secondes.
1: La première? Je dirais.
0: Allô, vous m'entendez?
1: Oui.
0: Eh bien... Et non. C'est Monsieur Watson, venez ici, j'ai besoin de vous voir. Parce que Alexandre Graham Bell, qui a réussi à transmettre la voix par un signal électrique, il avait un assistant qui s'appelait Watson, comme Sherlock Holmes. Donc du coup, il a passé l'appel, Watson était à côté,
2: Et
0: il a passé cette phrase.
2: Voilà.
0: Pas de point, mon petit Vincent.
2: Bon, Florence, parlons de ta rencontre, justement, avec Fabien. Cette rencontre s'est passée lors d'une soirée... SNCF. Exactement, un bal était organisé entre salariés de l'entreprise et son père et le père de Fabien travaillaient ensemble. Lorsque Florence, tu as rencontré Fabien, vous êtes présenté comment? Vous êtes la bise? Comment s'est passé au début?
3: Non, on s'est serré la main, mais alors ça a fait comme dans Le Gendarme se marie, ça a fait des étincelles.
0: Ah ouais!
2: Tu vois l'image là?
0: Le dessiné, c'est tout son sac là.
2: C'est vrai, vraiment, étincelle au moment de serrer la main, quoi. T'as senti un truc tout de suite, quoi.
3: Ah oui, oui, oui. Lui, pareil, ça a été vraiment le gros coup de foudre.
2: Oh là là. Vous aviez 22 ans. C'est un peu les parents qui ont manigancé les retrouvailles, hein, si j'ai bien compris après.
3: Ah bah, il était très timide, donc il n'osait pas m'inviter à danser. Donc son père m'a invité à danser, sa mère l'a invité à danser. Ils nous ont planté au milieu de la piste, débrouillez-vous.
2: Vous êtes rapprochés. Et qui a tenté du coup
3: c'est et toi pareil, qui... les deux mères demandaient des renseignements sur l'un, sur l'autre. Voilà.
2: Alors attention, parce que le lendemain, il partait à Toulon parce qu'il était engagé dans la marine. Donc tu l'as perdu de vue très vite, du coup.
3: Oui, oh bah, ça a duré une semaine où on ne s'est pas vu, mais avant de partir sur le quai, c'était le gros bisou.
0: Oh!
2: Et c'était il y a combien de temps ce gros bisou? Hein?
3: Il y a
2: combien de
3: temps? Eh ben, c'était il y a 36 ans, un peu plus de 36 ans.
0: Oh!
2: 35 ans de mariage, vous êtes mariés un an plus tard. C'est les noces de rubis, 35 ans de mariage. Belle histoire.
0: bah dis donc, il va t'acheter une belle bague en rubis.
3: Ah, pourquoi pas.
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1: Alors, notre ami Vincent, hein, qui s'occupe des vaches et des canards, qui est un petit peu maniaque, qui est marié à Eugénie, qu'il a rencontré lors d'une pool party pendant le Covid. Bon, je simplifie, hein, vous avez compris. C'est aussi un petit peu notre Pierre Richard à nous. Il a un petit problème avec les tracteurs et les remorques, notre petit Vincent. Pareil qu'un jour, t'as rempli ta remorque de bottes de foin, t'as voulu la déplacer. Et puis bah le chemin, il était un peu penché, les freins n'ont pas tenu. Qu'est-ce qui s'est passé?
2: Pas les freins n'ont pas tenu, ça n'a pas fonctionné. Le tracteur n'a pas actionné les freins de la remorque et ça s'est mis en portefeuille.
1: Donc ça veut dire que tu t'es cassé la margoulette en gros?
2: Ça m'a bien brassé dedans.
1: Ah bah voilà. Mais tu t'es pas blessé quand même?
2: Non.
1: Mais t'as été obligé de décharger la remorque pour que tu puisses repartir?
2: Ouais, ah oui. On pouvait pas la remettre en place comme ça.
1: Eh oui, deux fois le même travail, donc c'est bien, ça fait plaisir.
2: Voilà.
1: Bon, mais t'as un truc avec les tracteurs aussi, parce que quand t'étais ado, t'avais 14 ans, t'allais chez des voisins avec un tracteur, et là, pareil, un talus en pente. Et donc, du coup, qu'est-ce qui s'est passé? Rebelote.
2: Le tracteur a calé et une grande marche arrière, la benne chargée d'enfilage.
1: C'est-à-dire que la benne s'est mise devant le tracteur, en fait, c'est ça?
2: Non, on est parti en marche arrière et c'est la benne qui a arrêté le tracteur, aussi encore.
1: D'accord, ok, bah c'est super. Bien, alors, tu as un petit point. Ce serait bien que tu marques 5 points. C'est la question cash. Donc, c'est une question, voilà. Tu auras 10 secondes pour répondre. Une petite ambiance musicale. Ça, c'est une chanson que ta maman nous a envoyée, c'est toi quand tu étais petit, dans ta baignoire.
3: Ben dis donc, je chantais bien.
1: Ben oui, c'est dommage. Hein.
3: Mais je fais peur un peu quand même. Hein.
1: Non, c'est la BO de Microcosmos.
3: Ah oui.
1: Alors écoute bien.
3: Quel
1: Vincent.
3: Rapport avec moi?
1: Non, pas grave, putain. Alors écoute bien. Quels insectes l'écrivain à succès Bernard Werber a-t-il mis en scène dans sa première trilogie? Quels insectes l'écrivain Bernard Werber a-t-il mis en scène dans sa première trilogie? Qui sont ces insectes? Top chrono, 10 secondes.
2: Les fourmis.
1: Essai. Une bonne réponse.
3: Eh oui,
1: c'est un best-seller qui raconte en parallèle la vie d'une colonie de fourmis et celle d'une colonie d'humains et qui sont intrigués par leur organisation. C'est magnifique. Bravo. 6 pour Vincent.
3: Écoutez, je tiens une championne là. Je tiens une championne de la catastrophe. Florence qui joue avec nous.
1: Ah ouais. Elle aussi les remorques.
3: Ah non, pas les remorques. Florence qui est en mosaïque, qui nous a parlé pourtant de cette belle rencontre, ce coup de foot, je vous rappelle, avec Fabien. Ils sont serrés la main et bim. Seulement le jour de votre mariage.
4: Ah.
3: Ambiance.
1: Ah oui? Oh là, bah dis donc, tu t'en fais des... Ça veut dire que...
3: Tout est parti en catastrophe. On y va, on commence?
1: Allez.
3: Déjà, le frère de Florence devait aller chercher le bouquet de la mariée, il est arrivé en retard, du coup, pas de bouquet sur les photos, on est d'accord?
4: Voilà, c'est ça.
3: Déjà, ça part mal. Le curé, qu'est-ce qu'il lui a fait, lui, le curé? Qu'est-ce qu'il a fait?
4: Eh ben, il s'est trompé de cassette.
3: Voilà, il a pas mis la marche du pied, il a mis autre chose comme musique. Ensuite, le cortège devait suivre la voiture des mariés, ça, on a l'habitude.
1: Oui.
3: Et à la fin, combien il restait de voitures, Florence?
4: Eh ben, deux voitures.
3: Ben oui, elles étaient où les autres?
4: Oh, mais c'était pas à la fin, c'était dès le départ, pratiquement.
3: Ah oui, dès le début, et tout, il paraît que tout le monde s'est arrêté à l'apéro en chemin.
4: Ah ben voilà, ils sont tous partis à l'apéro, ils nous ont laissé tout seuls avec nos deux voitures pour faire le trajet.
3: Non ben c'est pas fini, ils étaient directement allés au vin d'honneur. Et quand toi t'es arrivé au vin d'honneur, qu'est-ce qu'il y avait?
4: Oh ben il me restait plus qu'un quart de tranche de brioche.
1: Ben dis donc, ils sont sympas tes copains.
3: Ah ouais, non mais c'est pas fini, le mariage de la loose. Ensuite, bon t'as été voir l'étape pour le dîner hein, après le vin d'honneur. Et là sur le dîner, rien n'était prévu comme tu l'avais choisi.
4: Exactement, les vieux étaient avec les jeunes, enfin c'était du grand n'importe quoi.
3: Bon.
4: Il a fallu tout refaire.
1: Bah dis donc, c'est sympa ce mariage.
3: La nuit de noces, ton mari, malade.
4: Oh oui. Trop émotif, donc du coup, malade.
1: Oh mon Dieu.
3: Donc pas de... Voilà. Et le lendemain matin, 7h du matin, on est venu vous déloger pour la soupe à l'oignon en retournant votre matelas, histoire de bien vous réveiller.
1: Mais c'est sympa.
4: Voilà, mais ça c'est classique chez nous, ça se faisait comme ça, donc on vire les mariés, on retourne le matelas, c'est normal.
3: Tout est normal, on habite à Metz, voilà. On est en Moselle, on retourne les matelas. Et ben,
1: donc, c'est super.
3: Et c'était il y a 36 ans et on en rit encore aujourd'hui, c'est ça qui est le plus sympathique.
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1: Alors, Anne, c'est l'heure.
2: Oui.
1: C'est l'heure de déjeuner. Et je ne peux pas résister au fait de dire que tu manges des plats absolument diététiques, à savoir la potée, l'aligot, la truffade, le pâté de patate. Voilà. Hein, dis donc, c'est pas un...
2: Oui. Oui.
3: C'est l'Auvergne.
2: C'est l'Auvergne, ouais. Que je mets bien à l'honneur aujourd'hui.
1: Mais alors, du coup, tu fais à manger pour tes amis, tout le monde se régale. J'imagine que tu te fais pas un aligot pour toi toute seule.
2: Non, absolument pas, mais bon, ça pourrait, un petit aligot.
1: Un petit aligot comme ça sur le coin de table.
2: Alors, tome.
1: Ah bah évidemment, comment vous dire, le Saint-Nectaire, la tome, tout ça, enfin des fromages. Le
3: Cantal.
1: Ouais, bah tout.
2: Le Cantal.
3: Mais oui. La fonte d'Ambert, madame.
1: Oh là là, les deux Auvergnats.
3: Le bleu d'Auvergne.
1: Oh là là.
3: Bon. Est-ce qu'on peut te demander un petit. C'est quoi les sommeliers? Qu'est-ce qu'on prend comme vin avec tout ça?
1: Avec l'aligot.
4: Qu'est-ce qu'on pourrait mettre? Un côte d'Auvergne, tiens. Oh, une côte d'Auvergne.
1: Bah, c'est bien.
4: Pour rester local.
1: Ah bah voilà, on reste local. Alors, je vous ai pas dit, non seulement elle s'est dévouée toute sa vie pour les autres, ouais. Mais elle continue là. Elle s'occupe des associations de la ville, elle est au comité des fêtes, elle est à l'association des seniors, elle organise des séjours pour les enfants, et voilà, non mais cette petite...
2: Au jardin pédagogique.
1: Et voilà, non mais dis donc, hein, c'est quand même...
3: La Légion d'honneur, là.
1: Oh, bon, la Légion d'honneur, hein. Moi, j'en appelle à Manumac, hein. Donc, voilà.
3: Au plus haut point.
1: Ouais, oui,
3: plus haut niveau.
1: Belle petite Légion d'honneur.
3: Bah, allez, on lui donne. Allez, voilà, c'est
1: voilà.
3: Fait.
1: Allez,
3: c'est
1: Anne, fait. Je vous remets la médaille de la Légion de la dévotion et du super sympathique.
3: De la confrérie de l'aligo.
1: Au nom de la confrérie de l'aligo, de la tome et du Saint-Nectaire, du cholestérol et du gras,
3: vive le diabète.
1: Et du diabète. Bonne soirée à tous.
3: Oh là là.
1: Alors, ma chérie, tu as 3.
3: 3 kilos, bien sûr.
1: Non, bah, évidemment. Voilà. Tu as 3 points. Est-ce que tu vas marquer 3 points de plus avec la question à choix multiples? Je vais te poser une question, te faire des choix de réponses et puis tu auras 10 secondes pour me donner ton choix. Tiens, on met ma musique préférée. C'est moi quand j'arrive à la salle de sport une fois tous les 15 ans. Les mecs sont tellement contents de me voir.
3: Les tapis se prosternent devant vous.
1: Les machines deviennent dingues. Tout le monde applaudit avec ses petites roues. Alors.
3: Oh, j'ai l'image.
1: T'as l'image? Voilà. Alors, écoute bien, ma petite Anne. Combien de médailles, tous métaux confondus, hein, bronze, or, argent, c'est les médailles. Combien de médailles les athlètes français ont-ils remporté lors des récents Jeux Olympiques d'hiver? 17, 21, 23, aucune, sauf une médaille en chocolat. Alors, combien ils ont gagné de médailles, nos petits athlètes français, là, aux Jeux Olympiques d'hiver? 17, 21, 23, une médaille en chocolat, top chrono, 10 secondes.
2: Je dirais 17.
1: Et... bah non. Et non. No, c'est 23. 8 médailles d'or, 9 d'argent, 6 de bronze. Donc ils avaient prévu d'en gagner 21, ils en ont gagné 23. Bravo les gars, vous êtes formidables.
3: Pierre, avec ici Drôme Ardèche, consommé avec modération, hein, pour le petit Côte-du-Rhône que tu nous as conseillé. Je rappelle que tu es sommelier.
4: J'ai dit Côte-d'Auvergne, avec l'aligot.
3: Exactement.
1: Mais elle n'a pas dit un Côte-du-Rhône. Hein.
3: Ah oui, c'est le Côte de quoi, Côte d'Ivoire? J'ai pas retenu Côte
1: d'Auvergne. D'Auvergne.
3: Mais ça existe, le Côte d'Auvergne? Ça existe vraiment. Oui, je le connais pas celui-là, moi. Oh, je ne connais pas complètement ma région, ça, dis donc.
4: Oui.
3: Alors, on vient d'écouter les bouchons de vin. Alors, j'imagine que comme sommelier, tu collectionnes des bouchons de vin.
4: À peine.
3: C'est-à-dire, t'en as combien? Vas-y, fais-nous rêver.
4: Bah, en fait, je pense que je vais pouvoir isoler entièrement la maison de l'extérieur en collant des bouchons tout autour de tous les murs.
1: Bah voilà, c'est bien ça.
3: Ah, dis donc. Et puis, quand tu colleras tous les bouchons, tu iras te promener dans ton jardin et tu joueras du clairon, hein, à ce moment-là. Oui.
4: Oui.
3: Parce que monsieur est déjà passé sur France 3, parce qu'il faisait partie de la fanfare de Saint-Péret.
4: Oh, alors c'est vieux, quoi, c'est très vieux. Hein.
3: Ah,
4: j'avais, je sais pas, 8-10 ans.
3: Ah, mais on a les archives, ouais. Hein, tu sais, avec Lida, on a tout. Tu jouais du clairon et après, tu t'es mis à quel instrument?
4: À la trompette.
3: Et tu en joues encore ou pas?
4: Non, malheureusement, ça me manque un peu parce que j'ai aussi joué avec un petit orchestre avec des copains, donc il y avait un.
3: D'accord.
4: On est plutôt des reprises Rolling Stone, Brothers, des choses comme ça.
3: Ouais.
4: Donc la trompette avec simplement quelques riffs. Et c'était bien sympa et la musique vivante me manque un peu. Quoi.
3: Bah,
4: et
3: écoute,
4: j'aimerais bien y remettre, bah, mais vas-y. C'est difficile quand même.
3: Ah, si tu trouves le temps, n'hésite pas à te remettre à la trompette et à la musique, avec grand plaisir.
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2: Salut à toutes, salut à tous et bienvenue dans Décibel. Vous le savez, c'est l'actu musicale tous les soirs entre 20h et 21h. Et puis ce soir, comme tous les samedis, c'est un invité qui vient partager avec nous ses chansons, sa playlist et aussi son actualité. Ce soir donc, Éric Emmanuel Schmitt, notamment de l'Académie Goncourt. Ses livres traduits en 48 langues qui atteignent des tirages vertigineux et ses pièces qui sont jouées régulièrement dans plus de 50 pays. Peut-être est-il ce soir pour la première fois DJ. Bonsoir Éric Emmanuel Schmitt.
3: Bonsoir.
2: Bienvenue dans Décibel. Je suis très contente de vous rencontrer pour la première fois. C'est un peu impressionnant. Vous savez que vous êtes un peu impressionnant.
3: Mais je ne mords pas sauf ce rendez-vous.
2: Non mais j'ai pas pris rendez-vous. C'est un Doctolib un peu spécial. Okay. Nous parlerons donc ce soir de musique, évidemment. Et de musique, il en est question dans votre nouveau roman, Juste après Dieu, il y a papa. L'histoire des Mozart, donc père et fils. C'est pas la première fois que vous vous intéressez à Mozart. Il y a une vingtaine d'années, vous racontiez comment Mozart vous avait sauvé la vie, c'est ça ?
3: Oui, j'avais écrit Ma vie avec Mozart pour montrer comment... Pendant une dépression d'adolescence, tout d'un coup, la lumière était revenue, ou plutôt la musique, m'avait ramené dans le monde au désir de vivre, et c'était la musique de Mozart.
2: 20 ans plus tard, donc, Mozart, on va dire que dans votre roman, vous lui donnez pas forcément le très beau rôle, c'est pas un fils très loyal pour son père.
3: Mais est-ce qu'il y a des bons fils ? Je pense qu'il y a peut-être plus de bon père que de bon fils. Non, parce que être père, c'est un engagement. Être père, on choisit d'être père ou on accepte d'être père. Alors qu'on choisit pas d'être fils, on est forcément le fils de quelqu'un. Ouais. Et donc, c'est deux façons de s'engager dans la vie très, très différentes. Et le père a souvent un amour plus altruiste parce que ce qu'il veut, c'est le bien et la réussite de son fils. Alors que le fils a un amour assez égoïste. Il veut que son père ou sa mère se comporte comme un bon père ou une bonne mère. On ne part pas au même étage. Oui. Après, on peut arriver à se retrouver entre les étages. Mais au départ, on ne part pas dans les mêmes étages. Donc en fait, j'ai beaucoup d'affection pour Léopold Mozart parce que je trouve que c'est un père extraordinaire qui va beaucoup souffrir ensuite de la séparation avec son fils. Mais j'aime d'amour Wolfgang Amadeus Mozart qui d'ailleurs, peut-être dans ses rapports avec son père, me ressemble un peu plus. C'est-à-dire... pense à lui, oui, d'abord, avant de penser à son père, oui, pense à se réaliser. Et je crois que c'est dans le destin des fils, il faut qu'ils prennent de la distance par rapport à leur père, qu'ils coupent même parfois la relation avec leur père, pour dire je vais vivre ma vie et non pas celle que tu as rêvée pour moi. Oui. Et c'est là qu'on commence à être un adulte. Donc en fait, le terrible dans la relation père-fils, c'est que le fils doit à un moment... tuer symboliquement le père. Alors que jamais un père, jamais une mère ne veut tuer symboliquement son enfant.
2: Ouais. C'est drôle que vous parliez de vous, puisque vos parents sont des sportifs,
3: oui,
2: et vous êtes devenu un écrivain. Donc oui. Je pense que vraiment, dans une classe d'enfants, il y a vraiment les deux gangs, les sportifs d'un côté, les intellos de l'autre. Ça, c'était une façon, oui, de vous éloigner, de vivre votre vie. Et est-ce que ça a posé, si ce n'est problème, au moins question, à votre père, de dire, mais alors, tu n'es pas comme moi, tu ne vas pas être sportif?
3: Alors, en fait... Pour eux, être sportif, c'était vraiment une vocation et ils étaient extrêmement doués puisque ma mère a été championne de France, oui, de course pendant 20 ans.
2: C'est leur carrière aussi.
3: Oui, c'est leur, ouais, carrière aussi. Et en fait, moi, du coup, j'ai fait enfant beaucoup, beaucoup, beaucoup de sport. C'était une donnée qui appartenait à la vie quotidienne, beaucoup plus que tous mes camarades. Mais mes parents n'étaient pas des sportifs bornés. Ils avaient un goût énorme de la culture. Ils m'emmenaient au théâtre, à l'opéra, au concert. Il y avait énormément de livres à la maison. On écoutait des disques. Et donc, cette part-là, je l'ai plus reçue que l'autre. Voilà. Mais c'était pas contre eux. Par contre, j'ai importé de leur pratique sportive certains principes. C'est-à-dire, par exemple, l'idée que si on s'entraîne, on peut repousser ses limites et devenir meilleur. Et ce qui compte, c'est de se servir du temps pour devenir meilleur. Le temps est un ami. Le temps est quelque chose qui permet de faire des progrès. Et moi, j'ai importé cet idéal d'excellence et du travail sur soi dans le temps, dans ma vie intellectuelle et artistique. Donc, en fait, je leur dois énormément. Je les ai déçus en n'étant pas sportif, mais ils étaient assez fiers quand même du fait que j'avais bien reçu d'eux et le goût des arts et les impératifs du sport sans faire de sport.
2: Et la discipline sportive s'applique également dans la préparation de Décibel. Éric Emmanuel Schmitt a été parfait, nous a envoyé une liste de chansons à partager avec vous ce soir. La première, faut-il la présenter ? Allez, juste pour le plaisir. Un homme heureux, William Scheller, en solitaire, juste avec son piano.

0: Scheller en solitaire, cet album live sorti en 1991. Je pense toujours aux quelques dizaines de vénards qui étaient dans la petite salle du studio d'Avou pour entendre William Scheller interpréter ses titres. C'est donc son troisième album live, mais c'est surtout l'album qui a sonné la renaissance de William Scheller et le retour d'amour du public français. Est-ce que c'est important pour vous la musique, Eric Emmanuel Schmitt, dans la vie tous les jours?
1: Ah oui, pas de journée sans musique, impossible. Je peux éventuellement ne pas lire, éventuellement ne pas écrire, bon, difficilement, mais alors impossible d'avoir une journée sans musique, bien sûr.
0: On parlait tout à l'heure de Mozart et de sa musique qui vous a sauvé la vie à l'adolescence, qui vous a redonné le goût de vivre, plutôt. Est-ce que des musiques moins savantes aussi vous touchent et
1: oui,
0: vous transportent?
1: Oui, là, par exemple,
0: Scheller. Ouais.
1: Scheller, bon, enfin, en même temps, c'est assez savant, oui. Si on regarde le détail des harmonies, etc. etc.
0: C'est vrai.
1: Non, pour moi, il faut que la musique ait un caractère d'évidence, qu'elle soit savante ou pas savante. Parce que Mozart, c'est très savant, c'est le musicien le plus savant de son époque, parce qu'il est surentraîné, oui, très jeune. Et en même temps, c'est évident, c'est la clarté du génie. Quoi.
0: Ah
1: c'est...
0: oui, première écoute, on sait ce que ça nous fait.
1: Exactement, et puis et c'est inépuisable.
0: Oui, c'est vrai.
1: Parce que c'est ça, les grandes œuvres. Non, j'ai besoin... La musique me recentre. La musique, à la fois, elle me débarrasse de moi-même, puisque écouter, c'est faire le vide de soi en soi. Donc c'est une belle expérience d'être débarrassé de soi, à certains moments. Quand soi, ce n'est que des soucis, des responsabilités pesantes, des agacements, etc. Ouais. Donc je me débarrasse de ça pour être dans un univers où tout d'un coup l'harmonie et la beauté des sons comptent. Et puis après, je me rejoins plus. Une fois que je me suis débarrassé de moi-même, je vais me rejoindre plus profondément. C'est-à-dire, je vais retourner à l'essentiel, ce qui compte, les gens que j'aime, les choses importantes que j'ai à faire, faire attention à la lumière qui m'entoure, etc. Ce sont vraiment des... Oui, ce sont des purges spirituelles.
0: Donc impossible d'écouter de la musique en écrivant, si
1: impossible.
0: Je vous suis. En revanche, plutôt chouette d'écrire après avoir écouté de la musique.
1: Ah oui, parce qu'elle vous conduit quelque part. Oui. Elle vous conduit vers un lieu de vérité qui est une part de vous-même. Bien sûr, elle met en condition.
0: Alors,
1: c'est mieux que la drogue.
0: Ah, notez-le les jeunes qui nous écrivaient. Eric Emmanuel Schmitt s'est testé et approuvé. La musique, c'est mieux que la drogue. Juste après Dieu, il y a papa, c'est votre nouveau roman qui raconte donc cette relation père-fils chez les Mozart. Alors, je suis allée fouiller un petit peu dans les grands tubes de la chanson française, les pères et les fils. Il y a les pères qui s'adressent à leurs fils. Pascal Obispo chante Millésime quand il devient papa. Tu es mon...

0: Il y a aussi Daniel Guichard. Là, c'est le fils qui parle de son père. Et la chanson, c'est Mon Vieux.
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0: Et plus joyeux, les Toulousains Big Flo et Oli qui parlent de leur papa.

0: papa.
1: Hein, je connaissais pas, j'aime bien.
0: Big Flo et Oli, papa. Alors c'est très joli, d'autant plus que le père de Big Flo et Oli vient d'Amérique du Sud. Il est venu en France pour devenir chanteur musicien de salsa. Et alors eux deviennent des stars. Lui est pas devenu une star. Donc maintenant, les fans de Big Flo et Oli aiment écouter la musique du papa. Voilà, l'histoire est belle.
1: C'est bien. Belle transmission.
0: Jolie transmission. Et donc évidemment, oui, ça m'a fait penser à votre roman.
1: Oui, parce que Léopold Mozart, le père de Wolfgang Amadeus Mozart. Je lui fais dire dans le livre, je suis un compositeur médiocre, je n'ai réussi qu'un seul chef-d'œuvre, Wolfgang. Ouais. Son chef-d'œuvre, c'est son fils.
0: Oh, c'est beau, hein, c'est beau. Alors vous aussi, vous êtes devenu papa.
1: Oui.
0: Alors, ça aussi, j'imagine que...
1: Alors moi, je suis convaincu d'avoir fait deux chefs-d'œuvre.
0: Hein. Ah, bravo.
1: Je vous dis tout de suite.
0: Des disques d'or.
1: Je suis un papa tardif, mais tellement heureux et tellement disponible et attentif, ce que je n'aurais peut-être pas été plus jeune.
0: Ouais.
1: Et jamais de ma vie, je n'ai senti cela, sauf quand j'étais auprès de ma mère. Quand j'étais auprès de ma mère, que j'ai adoré plus que tout, j'avais le sentiment d'être au centre du monde. Et quand ma fille est arrivée, je l'ai prise dans mes bras et je me dis, ça y est, je suis de nouveau au centre du monde. Et elle pense la même chose.
0: Waouh, vous verrez quand elle se mettra à écouter la bande originale de La Reine des Neiges, on en reparlera. Éric Emmanuel Schmitt, pour le moment, c'est encore...

0: fils viril, veut un fils puissant, veut un fils très masculin, avec tout un tas de détails qui mènent dans la masculinité que vous entendrez dans les paroles de la chanson. Et puis à la fin, Eddie Depréteau reprend sa voix et dit « mais moi, mais moi ». Et il lui répond.
1: Tu

0: Guide, un dialogue père-fils particulièrement gratiné. Éric Emmanuel Schmitt, ça vous fait aimer encore plus Eddie De Pretto.
1: Ah oui, vraiment, il est toujours surprenant, intense, profond. C'est vraiment... Il a aussi, lui, un caractère d'évidence. Et si vous ouvrez l'oreille ou si vous le regardez, ça y est, vous entrez dans... Parfois dans ses douleurs, dans ses souffrances, et en même temps dans sa force, parce qu'elle a finalement la réponse du fils, elle est plus forte que la déclaration viriloïde du père.
0: C'est vrai.
1: Donc la vraie force, elle n'est pas là où on l'attend, et dans les clichés de la force. J'adore.
0: Kid Eddie De Pretto. Alors on poursuit avec un souvenir très très chouette des Jeux Olympiques Paris 2024. Comment vous l'avez vu, vous, Céline? C'est à la télé, vous étiez sur place?
1: Moi, j'étais à la télévision, j'étais en Belgique. J'étais ému par cette cérémonie. Et puis, alors, quand on savait pas exactement si elle chanterait, si elle chanterait pas, etc. Et tout d'un coup, cette tour Eiffel majestueuse, elle, au premier étage, parlant à Paris sous la pluie, enfin, une image absurde.
0: C'est vrai.
1: Et dans cet absurde, elle met de la grandeur, elle met du drame, elle met du poids. Enfin voilà, c'est une image surréaliste et c'est gravé dans nos mémoires pour toujours.
0: Vous irez la voir en concert à la rentrée?
1: Oui.
0: Vous avez eu vos places?
1: Non, j'ai mes introductions.
0: Bravo, bravo, j'en attendais pas moins de vous. L'hymne à l'amour, à la radio, là c'est pour tout le monde. Et les concerts, c'est pour ceux qui ont des billets ou le bras long.

0: Dion live à la Tour Eiffel pour la cérémonie d'ouverture des JO Paris 2024. Grand souvenir, merci.
1: C'est prodigieux de chanter comme ça.
0: C'est vrai. Vous chantez du Céline Dion sous la douche ou pas? Ou au karaoké?
1: Seule ma douche pourra vous répondre.
0: Je prends rendez-vous immédiatement. Je veux savoir. Vous écoutez ici et en ce samedi soir, on écoute les chansons préférées d'Éric Emmanuel Schmitt. À tout de suite.
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0: Et ce soir, notre invité, c'est Éric Emmanuel Schmitt. Il écrit des romans, des essais, des pièces de théâtre aussi. Et ça vous fait voyager partout dans le monde, cet immense succès international. Là, vous revenez de Chine.
1: Oui.
0: Le prochain voyage, c'est où? Vous savez déjà ou pas?
1: J'étais en Bulgarie et la semaine prochaine, je serai en Croatie.
0: Oh là là.
1: Oui, les livres sortent partout, les pièces sont jouées, et moi j'en profite. C'est extraordinaire d'arriver dans un pays et de rencontrer immédiatement des artistes, des metteurs en scène, des comédiens, des journalistes, etc. J'ai un concentré de ce que peut être un pays à travers ses intellectuels et ses artistes. C'est formidable.
0: Et ça vous fait aimer encore plus ou ça vous fait questionner votre amour pour la France et la Belgique, puisque ce sont vos deux pays?
1: Moi, je me suis rendu compte à l'étranger que j'étais perçu comme un auteur français, avec des qualités qu'ici on oublie finalement, parce qu'on fait toujours du French bashing.
0: Toujours, notre spécialité.
1: Mais c'est-à-dire ce mélange de légèreté et de profondeur, très 18e siècle en fait.
0: Ouais.
1: C'est resté comme une empreinte à l'étranger. Et puis cette... ce goût des histoires, mais en même temps avec un goût de la légèreté. Ça leur semble extrêmement français. Or, quand on est en France et qu'on dit ça, personne n'a l'impression que c'est français, quoi.
0: Mais c'est français.
1: Les gens prennent des pauses pour dire « moi je suis profond, moi je suis intelligent, moi je suis ceci, moi je suis cela
0: ». Éric Emmanuel Schmitt, vous parlez de Mozart, de son père, de leur histoire, de l'enfance de Mozart, après la mort du père, dans votre nouveau roman, juste après Dieu, il y a papa. Qu'en ont pensé les Autrichiens qui sont très protecteurs avec Mozart?
1: Ah, il n'est pas encore paru en Allemagne, le livre, ça sera l'année prochaine.
0: Ni en Allemagne, ni en Autriche.
1: Non, mais ça, attendez, il vient de sortir. Hein.
0: Oui, je sais, mais moi je pensais que vous aviez des sorties mondiales comme Metallica.
1: En fait, j'ai eu parfois des sorties mondiales.
0: Oui, hein.
1: Par exemple, ma vie avec Mozart a été une sortie mondiale.
0: Ouais.
1: Mais là, on n'a pas eu le temps parce que j'ai fait le texte que cet été. Donc, on n'a pas eu le temps d'organiser. En fait, il faut que je donne le texte très en avance pour qu'on fasse des sorties mondiales.
0: Oui, parce que les traducteurs travaillent tous en même temps.
1: Dans les 6 mois, il y a un an, ça va sortir partout.
0: D'accord.
1: Mais dans les 6 mois, il y a un an.
0: Mais j'imagine, que vous attendez avec impatience ce moment-là.
1: Ah oui, parce que ma vie avec Mozart, autre livre que j'avais écrit sur Mozart, Mein Leben mit Mozart.
0: Sehr schön.
1: Avait été un gros succès, une grosse erfure. Et donc, j'espère qu'ils vont bien recevoir aussi celui-là.
0: Éric Emmanuel Schmitt, on se replonge dans les chansons que vous avez choisies pour nous ce soir. Alors, la dernière qu'on a écoutée, c'est une performance vocale incroyable. Céline Dion qui chante l'hymne à l'amour. Là, c'est tout à fait différent. C'est la bande originale des Choses de la vie. Un film avec Romy Schneider et Michel Piccoli. C'est la chanson d'Hélène. Donc, ce qui nous prouve que vous avez un goût pour les grandes voix, mais aussi
1: les voix fragiles.
0: Pour les voix plus fragiles.
1: Non, mais c'est surtout que je suis fou de Romy Schneider. Comment ne pas être bouleversé par cette femme, par sa beauté, par sa fragilité, par son rayonnement, par sa lumière.
0: Vous l'avez découverte avec quoi, vous vous souvenez? Sissi Impératrice, quand vous
1: étiez petit. Non, c'est pas mon truc, Sissi.
0: Non,
1: c'était d'emblée les films de Sautet que j'adore.
0: Ah oui, d'accord.
1: Particulièrement le film où elle aime deux hommes, c'est mon temps et comment ça s'appelle?
0: César et Rosalie.
1: Mais je le revois encore. Et à chaque fois, je trouve plus profond ce film.
0: Il est incroyable.
1: Il est tellement beau, ce film. Et tellement... il indique tellement ce que pourrait être le chemin de la liberté amoureuse. Donc, je j'aime beaucoup.
0: La chanson d'Hélène, vous allez entendre la voix fragile, oui, et forte à la fois de Romy Schneider.

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0: La chanson d'Hélène, musique de Philippe Sard, des paroles de Jean-Loup Dabadie. Vous teniez, Éric-Emmanuel Schmitt, à ce qu'on cite Jean-Loup Dabadie.
1: Oui, parce que c'est un écrivain merveilleux. Regarde, pour dire la fin d'un amour, je regarde le soir tomber dans les miroirs. C'est magnifique, c'est tout simple. Et l'amour sans amitié, c'est ce qui a condamné cet amour, c'était un amour sans amitié. Enfin voilà, c'est en trois mots.
0: Comment... C'est ça qui est très fort.
1: Oui, voilà. C'est du grand art, l'air de rien.
0: Ouais, les
1: c'est comme
0: paroliers.
1: Du hasard.
0: Ouais. C'est ça, les choses de la vie. Film de Claude Sautet, sorti en 1970, mais que vous pouvez voir quand vous voulez maintenant, avec la magie des plateformes de streaming. Vous avez déjà écrit des chansons ?
1: J'en ai écrit une. J'aimerais bien en écrire.
0: Ouais, hein.
1: En fait, je viens d'en écrire une. C'était un cadeau extraordinaire de Michel Legrand. Parce que j'ai été ami avec Michel Legrand et il a écrit la musique de mon deuxième film, Oscar et la Dame Rose. Et en fait, Macha
0: Meryl, son épouse, ouais.
1: m'a appelé en disant, tu sais que, voilà, il y a des musiques de lui qui n'ont pas eu de parole, on n'a pas eu le temps de les faire. Et il a pensé à plusieurs écrivains et il y en a une qui est pour toi. Et je lui dis, pourquoi elle est pour moi? Il me dit, d'abord parce qu'il voulait qu'elle retourne en Belgique parce qu'il l'avait fait pour Jacques Brel.
0: Oh.
1: Et Jacques Brel est mort avant d'avoir mis des mots sur cette musique. Donc il dit, ça va retourner en Belgique. Puis il me dit, et puis tu verras, elle est tellement compliquée que... Il y a que toi qui peux l'air, parce que moi je suis musicien, je sais lire la musique, etc., etc. Et donc voilà, j'ai écrit une deuxième chanson et j'espère bien qu'on va faire cet album à plusieurs écrivains, des grandes chansons.
0: De Michel Legrand.
1: De Michel Legrand, qu'il n'aura pas entendu, mais qu'il aura écrit.
0: Et vous choisirez l'interprète de la chanson dont vous avez signé le texte ou pas?
1: Je pense qu'on va le choisir ensemble avec Macha.
0: Oh, j'ai hâte. Oh, ça c'est un projet extrêmement séduisant. Aurel San est dans la liste des chansons que vous avez choisies, Éric-Emmanuel Schmitt.
1: Bêtement, je ne sais pas pourquoi, j'avais une attitude un peu hostile par rapport au rap, sans doute une question de génération.
0: Ouais.
1: Et puis, quelqu'un m'a fait écouter plusieurs artistes, et alors Aurel San, c'est celui qui m'a le plus séduit, il y en a d'autres qui m'ont séduit, c'est celui qui m'a le plus séduit, parce que je me disais, ça y est, on retrouve la chanson à texte, et je me réjouis de son succès.

0: Jolie balade dans la vie d'Orelsan, de la maternelle à son mariage, la quête. Et évidemment, il y a une phrase clé dans cette chanson, Éric-Emmanuel Schmitt, une expression très importante, c'est « mon père est fier ».
1: Oui.
0: Ah, parce qu'on fait tout ça, on arrive finalement au jour où il se marie, et son frère filme, et sa sœur anime le mariage, et son père est fier. La fierté du père pour son fils, la loyauté du fils pour son père, ça c'est au cœur de votre nouveau roman, oui. Juste après Dieu, il y a papa. Voilà, le père de Mozart est très fier de son fils qui était en adoration, en admiration devant son père, finit par se rendre compte que c'est juste un humain.
1: Et puis, c'est le destin de voilà, tous les fils et tous les pères.
0: Plus être vraiment très, très loyal. Je parle de la loyauté parce qu'il y a un autre personnage dont on n'a pas parlé dans votre livre. C'est la sœur.
1: Ah oui, Nannerl.
0: Nannerl, qui, elle, mériterait des merci et des bisous et des compliments parce qu'elle, elle reste avec le père. Alors qu'elle aurait pu se barrer avec un beau militaire et faire un beau mariage. Elle est restée avec, avec Léopold Mozart pour s'occuper de lui. Et Wolfi, lui, il est parti.
1: Il est parti.
0: Mais c'est Wolfi qu'on aime.
1: Oui, parce que oui, lui, il a eu l'audace de partir, l'affirmation de sa liberté pour créer tout ce qu'il voulait créer. Il fallait qu'il quitte Salzbourg et ce poste chez le prince archevêque de Salzbourg. Elle a été élevée d'une façon très ambiguë, c'est-à-dire d'un côté elle a eu l'accès à la grande culture et elle est une virtuose, elle est une grande musicienne, etc. Mais d'un autre côté, à 18-20 ans, elle doit suivre le destin des femmes, rentrer dans l'ordre. Et elle rentrer dans l'ordre, c'est quoi? Au moment où elle pourrait quitter la maison, Madame Mozart, la femme de Léopold, la maman de Nannerl et de Wolfgang, meurt à Paris, ici dans le quartier des Halles. Et du coup, elle se sacrifie.
0: Ouais.
1: Ça, la dimension sacrificielle des femmes était inscrite dans leurs conditions pendant des siècles. Et donc, elle, être une bonne fille, c'était pas s'affirmer, c'était justement se plier. Et elle est restée auprès du père.
0: Et elle n'est pas récompensée. Hein.
1: Elle n'est pas vraiment récompensée parce que lui, il n'attend qu'une lettre de son fils. Il a sa fille avec lui, mais il n'attend qu'une lettre de son fils, un message de son fils. Ben oui, c'est comme ça l'ingratitude. dans les familles, il y a toujours des positionnements comme ça. Et en même temps, il lui dit « Pourquoi tu es si facile à aimer, toi ?» Et lui, si difficile. ces phrases terribles qu'on entend dans les familles. Elle se sacrifie totalement à son père. Et il lui dit « Ah, c'est si facile de t'aimer, toi, et c'est difficile de l'aimer, lui. » Et en même temps, il n'y a qu'une chose qui l'intéresse, c'est l'aimer, lui, et être aimé de lui.
0: Juste après Dieu, il y a papa, je vous recommande la lecture de ce roman d'Éric-Emmanuel Schmitt, donc ici en France, aux éditions Albin Michel, et sinon partout dans le monde, si vous nous écoutez sur Internet, même sur une île reculée, forcément le libraire le plus proche aura le livre à un moment ou à un autre. Et oui, évidemment, ça parle de la famille Mozart, mais ça parle de nos familles à nous aussi. Je trouve vraiment que, voilà, on se reconnaît. Alors, vous verrez bien dans quel personnage vous vous reconnaissez, après vous ferez votre autocritique. À la maison. On va écouter Santa maintenant.
1: Oui.
0: Santa qui avait commencé sa carrière en chantant en anglais de l'électropop avec le groupe iPhone. Là, elle est en solo. C'est un piano-voix. Tout à l'heure, on a commencé avec William Scheller en piano-voix. Là, Santa, c'est la même chose.
1: J'aime bien le piano-voix.
0: C'est vrai, ça vous plaît. Vous jouez du piano?
1: Oui, je joue du piano. Oui. Mais j'aime bien le piano-voix parce que tout d'un coup, c'est comme si on avait la vérité de quelqu'un. Il est tout nu. La voix, elle est toute nue avec le piano. Et on entend si c'est sincère ou si c'est pas sincère, si c'est juste ou si c'est pas juste. C'est comme une confidence. Il n'y a pas tout l'apparat du studio, de l'habillage sonore, etc. Donc c'est une épreuve de vérité. Et cette Santa me fascine par sa force de caractère. Bon, j'ai fait une émission de télévision avec elle qui m'a permis le week-end à la campagne. Donc, donc j'ai passé du temps avec elle, donc je la connais. Et elle me fascine par d'abord ses dons et ensuite sa force d'affirmation d'elle-même. Moi, j'adore les femmes fortes. Je sais pas pourquoi. Parce que c'est souvent une force qu'on n'attend pas d'elle et qui est. Il a fallu longtemps qu'elle soit plus forte que les hommes pour pouvoir être forte. Là, on n'en est plus tout à fait là, mais la force continue à me fasciner.
0: Santa. Popcorn salé qui figure donc en belle place dans la liste des chansons choisies pour vous ce soir par Éric-Emmanuel Schmitt.

0: voix toute nue de Santa Popcorn Salé. Juste avant qu'on écoute la chanson, Eric Emmanuel Schmidt, vous nous disiez à quel point vous aimiez les femmes fortes. Est-ce que c'est pour ça que c'est Madame de Sévigné qui sera à l'honneur de la 30e édition du Festival de la Correspondance de Grignan, dont vous êtes le directeur artistique et le président?
1: Oui, j'ai ce bonheur depuis plusieurs années de diriger ce festival unique en France, le Festival de la Correspondance, qui est à Grignan. Pourquoi? Parce que Madame de Sévigné écrivait des lettres à sa fille adorée qui avait épousé le seigneur de Grignan. Et elle est enterrée à Grignan.
0: Et c'est dans la Drôme provençale, c'est, magnifique.
1: C'est un magnifique village entouré de champs de lavande. C'est absolument magique comme endroit. Et on lit les grandes correspondances dans la cour du château. Des grands comédiens et comédiennes viennent les lire. Et dans la journée, il y a des cafés littéraires. Alors, il se trouve que cette année, c'est le quadricentenaire de Madame de Sévigné.
0: Wow.
1: Et donc, voilà, le Festival de la Correspondance prendra un thème très sévigné, puisqu'il y a toujours un thème chaque année. C'est la correspondance comme miroir d'une époque, miroir des mœurs d'un temps. Donc, il y aura des correspondances de Madame de Sévigné, mais il y aura aussi plein d'autres correspondances. Claire Kem viendra lire la correspondance de Madame de Pompadour. Il y aura la correspondance de Stephen Zweig avec Romain Rolland, la correspondance de Jean Zay, la correspondance de Georges Sand avec Alexandre Dumas, ces deux-là, c'est des personnes. Ça sera Macha Méry, les Francis Perrin qui viendront les lire. Enfin, il y aura plein de choses magnifiques pendant une semaine et surtout une ouverture dans la cour du château avec un opéra qui n'est plus joué depuis deux siècles et qui s'appelle Ninon chez Madame de Sévigné. Et qui donc fait rencontrer ces deux femmes spirituelles qui étaient Madame de Sévignon et Ninon de l'Enclos. Et on va redécouvrir cet opéra le soir de l'ouverture. Et puis, comme il y a une tradition depuis que je dirige ce festival, c'est qu'à chaque fois, l'ouverture, ça c'est la pré-ouverture, mais l'ouverture c'est une correspondance moderne, écrite par deux contemporains. Et donc, cette année, je m'y suis collé.
0: Ah, vous avez écrit à qui?
1: Voilà, j'ai écrit à un jeune homme que je trouve absolument brillant, qui s'appelle Nathan Devers, qui est philosophe, écrivain, etc. C'est moi, avec 40 ans de moins, puisqu'il a fait Normal Sup, comme moi, la
0: Même parcours,
1: agrégé de philo, et puis s'exprimant à la fois dans la fiction et dans l'essai. Et depuis des mois, on échange une correspondance sur le thème « Aimer son époque ou pas ».
0: Oh, c'est vertigineux.
1: Oui, comme vous dites.
0: Eh bien, si vous avez envie de célébrer l'art des belles lettres que l'on s'écrit, que l'on reçoit, l'art épistolaire, donc rendez-vous à Grignan, au Festival de la Correspondance, c'est la 30e édition, et c'est du 6 au 11 juillet, présidé donc par Eric Emmanuel Schmidt. Alors, quand on ne peut pas s'écrire, parce que on n'ose pas, parce que on n'est plus ensemble, parfois on s'écrit des chansons. Oui. C'est ce que Véronique Sanson a fait après sa séparation avec Michel Berger. Ils se sont passés des messages par chansons interposées pendant des années. Eux, si une correspondance existait, une correspondance secrète, ce serait dingue de tomber dessus. Je pense que ce serait magnifique.
1: Oui, je ne sais pas d'ailleurs si elle existe.
0: Je ne crois pas.
1: Je
0: ce que dit Sanson, c'est qu'elle, elle a plus jamais, elle l'a quitté quand même assez brutalement. Donc elle n'a jamais osé revenir, mais qu'elle lui envoyait des messages par chansons. Je crois qu'il ne reste que les chansons.
1: Ben, c'est-à-dire que je pense que leur relation vivait en générant toutes ces chansons. Donc ils ont su faire quelque chose et de leur amour et de leur séparation. Bravo. Mais ça, c'est le propre des artistes.
0: C'est ça, ils sont trop forts. On va écouter une chanson des tout débuts de Véronique Sanson et elle s'appelle Amoureuse.

0: Des débuts, quel début de Véronique Sanson avec Amoureuse. Alors au contraire, nous c'est la fin, Eric Emmanuel Schmitt, la fin de cette heure passée ensemble. Merci, hein, vraiment.
1: C'était un plaisir.
0: Ah, j'ai adoré. Je recommande à tout le monde la lecture de Juste après Dieu, il y a papa, votre nouveau roman chez Albin Michel. On attend de pied ferme cette chanson avec la musique de Michel Legrand. Ah, j'espère que ça arrivera dans les mois qui viennent, ou allez, 2027, qu'il n'y ait pas que l'élection présidentielle. Moi, je dirais qu'il y a autre chose comme actuel.
1: Alors, on le souhaite tous.
0: Voilà, hein, un petit peu de musique, ça nous fera plaisir. Et vous nous avez soigné pour votre départ. Vous avez fait une belle entrée, vous allez faire une sortie fracassante. Jean Ferrat chante les mots d'Aragon. Que serais-je sans toi ? Pourquoi avez-vous
1: choisi ? C'est tellement bouleversant ce poème d'abord.
0: Oui.
1: D'Aragon, parce que serais-je sans toi qui vint à ma rencontre ? C'est-à-dire ce chant d'amour d'Aragon, c'est pour Elsa, qui est comme le foyer essentiel de sa vie, quoi. C'est moi, je ne crois qu'à ça, aux rencontres qui changent les vies. Moi, j'ai le bonheur d'avoir des rencontres qui ont donné une structure à ma vie. Et évidemment, la rencontre amoureuse, c'est la plus importante. Voilà, on se pose plein de questions et puis tout d'un coup on a la réponse. La réponse, c'est la rencontre d'un être qu'on aime et puis surtout qu'on consente à aimer, parce que c'est ce qui est très beau dans le poème d'Aragon, c'est cet amour, il se présente mais il lui dit oui. Tellement, moi je me bats beaucoup avec mes neveux, avec la génération qui a autour de 30 ans. Je leur dis, mais engagez-vous. Et ils ont un grand problème à l'engagement. Ils réfléchissent comme des consommateurs qui font une étude de marché. Non, c'est voilà, il faut consentir à aimer. Il faut accepter de ne plus être la première personne, mais la deuxième, et de s'engager.
0: Consentir à aimer, quel beau slogan. Éric Emmanuel Schmitt, président, merci d'être venu nous voir. À très bientôt.
1: Avec plaisir.

0: Ah, c'était un moment incroyable cette émission avec Eric et Emmanuel Schmitt. C'est un plaisir de la partager de nouveau avec vous. 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
4: Bonjour ! Bon dimanche ! Sous vos applaudissements, c'est Willy vient déjeuner chez vous, numéro 1078. Et oui, ça filoche, mes amis. Très heureux de vous retrouver. Très heureux de passer cette nouvelle heure avec vous en direct. Ah oui, on est en direct. Hein. Ici, pas de best-of. On reste ensemble tout l'été. La pause fraîcheur, elle est là. C'est reparti pour vos 55 minutes utiles sur votre radio utile. On va apprendre de l'actu avec nos invités. On va se détendre aussi de l'actu avec nos petites bêtises et notre bonne humeur, de la musique, des cadeaux. Bref, tout en va bene. Alors notez bien les dossiers du jour. Dans un instant, on va parler de l'éclipse solaire. Elle aura lieu mercredi prochain. On sera le 12 août. Alors c'est quoi une éclipse? Où la regarder? Comment la regarder? Toutes les réponses dans une minute. Et à 12h30, zoom sur les auberges de jeunesse. Ont-elles encore la cote, les auberges de jeunesse? C'est vrai que c'est un moyen pour ne pas payer trop cher sa nuit en hébergement. Mais est-ce que c'est encore à la mode d'aller dans des auberges de jeunesse? Qui peut y aller? Combien ça coûte? Est-ce que c'est agréable de dormir dans des chambres de 20 lits avec des voisins qui ronflent et qui pètent? Eh bien, on en parle dans 20 minutes. Et bien sûr, été ou pas été, on parle de tout ça et de tout ce que vous voulez, tous ensemble. C'est la libre antenne du week-end. On ne change pas une formule gagnante, mes amis. Alors notez bien le numéro de téléphone. Vous savez que c'est le moment que je préfère, c'est lorsque nous parlons ensemble. 0810 055 056. Appelez-moi tout de suite pour réagir sur les thèmes du jour, sur l'éclipse. Est-ce que vous allez la regarder? Est-ce que ça vous intéresse? Est-ce que vous vous en foutez complètement? On va aussi parler donc des auberges de jeunesse. Est-ce que vous y allez de temps en temps dans des auberges de jeunesse? Où est-ce que vous préférez loger quand vous partez en vacances? Est-ce que vous aimez bien aller dans des hôtels, dans des gîtes, dans des Airbnb, chez l'habitant, chez des amis et vous ne payez rien? Ça, c'est bien, ça, d'avoir des amis qui ont plein de fric et des jolies maisons et vous en profitez. Ça, c'est pas mal, ça. 0810 055 056, appelez vite. Le petit Dylan est là. Ça va, mon chouchou? Combien tu mesures? Combien tu mesures, Dylan? 1m87, mais sans compter la touffe que tu as sur la tête. Et voilà, sans compter la touffe, parce qu'il fait déjà 1m87 plus 1 mètre de touffe. Et il est malin, hein? Je vais peut-être faire ça, tu vois. Alors appelez-le, tiens, il faut l'occuper. 0810 055 056. Et lorsque vous passez aujourd'hui avec moi, vous repartez avec votre sélection pour gagner une carte carburant d'une valeur de 200 €. Voilà, j'ai tout dit. Alors zou, démarrons, jingle, allez.
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4: Et ouvrons notre premier dossier. Bonjour Vincent Guillet.
5: Bonjour Willy.
4: Bienvenue ici mon cher Vincent. Vous mesurez combien vous?
5: Un peu plus grand, ouais, 1m92.
4: Oh mais c'est pas possible. Mais pourquoi? Pourquoi vous êtes tous grands? Nous ferons un dossier un jour là-dessus. Alors mon cher Vincent, il est grand et en plus il est astrophysicien au laboratoire Univers et Particules et maître de conférence à la faculté des sciences de Montpellier. Déjà Vincent, vous y faites quoi de beau au laboratoire Univers et Particules? On y fait quoi là-bas?
5: Moi j'étudie les poussières interstellaires, les poussières d'étoiles.
4: Les poussières, c'est comme avec le Swiffer? Non, ça n'a rien à voir, c'est pas les poussières.
5: Non, ça n'a rien à voir, c'est des petits grains de sable qui flottent dans l'espace interstellaire.
4: Moi c'est un univers qui me fascine parce que je n'y comprends rien. Alors vous allez m'aider un petit peu parce que donc ce mercredi 12 août, dans le ciel de France, il y aura donc une éclipse solaire. Déjà Vincent, c'est quoi une éclipse solaire alors?
5: Alors, une éclipse solaire, c'est quand la Lune s'interpose entre le Soleil et la Terre, et en certains points de la Terre, il fait totalement nuit pendant une minute, quelques minutes.
4: Okay.
5: Alors, nous, en France, on va pas avoir ce moment-là, parce que ça s'appelle la bande de totalité, l'endroit où vraiment il fait nuit très peu de temps, et elle se passe au nord de l'Espagne. En France, on va avoir une éclipse partielle, mais qui est déjà un beau spectacle.
4: Qui est déjà pas mal.
5: Par exemple, moi, je suis...
4: Voilà,
5: Montpellier.
4: Ouais. Combien à Montpellier?
5: 97%.
4: Oh, c'est pas mal.
5: 97% du disque solaire aura disparu derrière la Lune pendant 1 minute 30.
4: Ça arrive régulièrement, là, que la Lune et le Soleil se...
5: Non, c'est un phénomène rare, surtout dans un pays. En France, la prochaine, c'est en 2081.
4: Ah oui, alors
5: vous voyez, ça nous amène loin.
4: Je vous rappellerai en 2081, je serai encore
5: voilà,
4: là.
5: Voilà, c'est ça.
4: Oui, j'ai un contrat à très long terme.
5: Je serai là aussi. C'est bien. Je vous. Oui, et donc, c'est pas souvent. Par contre, sur Terre, il y en a à peu près tous les 18 mois.
4: Ah oui.
5: Donc, c'est comme tous les 1 an et demi, mais il faut bouger pour la voir.
4: Ouais.
5: Et donc, faut aller dans d'autres pays.
4: Voilà, et donc, en France, on la verra où le mieux alors? C'est plutôt dans le sud? C'est quoi le...
5: Toute manière, on la verra pas totale, où qu'on soit en France, mais par exemple, aussi bien en Bretagne qu'à Montpellier, donc je dirais tout l'Ouest, on la voit à plus de 95%. Donc c'est un phénomène assez incroyable parce qu'elle va se passer au moment du coucher du soleil.
4: Donc
5: le soleil sera assez bas sur l'horizon. Et donc on va voir un croissant de soleil qui se couche.
4: C'est beau ça. Bah alors vous vous qui êtes un astrophysicien là, vous avez peut-être entre guillemets l'habitude de tout ça, mais ça vous fascine. On apprend quoi grâce aux éclipses? On apprend des choses?
5: Professionnellement, plus tellement. On a d'autres moyens. En fait, on a des moyens maintenant pour créer des éclipses en permanence. On appelle ça un coronographe. C'est-à-dire qu'on met une sorte de lune artificielle devant le soleil et ça nous permet d'étudier ce qu'on pourrait étudier pendant une éclipse. Ouais. Mais historiquement, ça a eu un rôle très important pour la connaissance du mouvement de la Lune, hein, parce qu'évidemment, ça dépend du mouvement de la Lune. Et puis aussi, on a pu faire des tests très importants, comme la première vérification de la relativité générale d'Einstein. Oui. Elle s'est faite lors d'une éclipse, en 1919.
4: Il y a encore juste...
5: Oui, donc, ça a eu son importance.
4: Ça a eu son importance.
5: Et c'est évidemment un phénomène, comment dire, particulièrement pour ceux qui seront dans la bande de totalité en Espagne, d'ailleurs beaucoup y vont dans le sud, ça sera un phénomène personnel assez incroyable. Ouais. Est-ce qu'on voit, apparaître des étoiles pendant 1 minute, parce que il fait vraiment nuit pendant quelques minutes. Alors, à Montpellier, ça sera aussi très beau avec ce croissant, mais différent. C'est une autre expérience.
4: Vous parliez de regarder, on fait gaffe, on ne regarde pas ça comme ça.
5: Évidemment.
4: Hein.
5: Ouais.
4: Alors, allez-y, précisez bien, Vincent. Ouais.
5: Ouais, tout à fait, vous avez raison. On regarde pas à l'œil nu, on regarde jamais dans un télescope soleil, et donc même pas pendant une éclipse. Il faut vraiment acheter des éclipses, des lunettes éclipses qui sont à vente à 2 euros au grand max. Et puis autrement, il y a d'autres systèmes par projection. Ce qui est chouette à faire pour les gens qui n'ont pas des lunettes, c'est de prendre simplement un objet qui a un petit trou ou une passoire et de regarder dans l'ombre de la passoire vous allez voir... l'éclipse dans l'ombre de la passoire. Il y a des techniques comme ça qui sont sans danger.
4: Donc mercredi, je secoue la pasta. Une fois que c'est fait, je garde ma passoire. J'ai compris.
5: Vous faites la pasta après.
4: Mais quoi qu'il arrive, on fait la pasta mercredi soir. Et vous, Vincent, là, vous qui êtes à Montpellier, je crois que vous allez faire quoi? Vous serez dehors? Non, vous serez pas dans un. Vincent.
5: On a travaillé toute l'année avec des classes de lycée du quartier de la Mosson, et donc on a préparé les enfants à observer en toute sécurité l'éclipse avec justement des appareils par projection, ce qui fait qu'ils n'ont pas besoin de lunettes. Ils auront aussi des lunettes puisque moi j'en ai acheté, mon laboratoire en a acheté pour cette journée, et donc on invite tout le monde, ceux qui sont sur Montpellier, à venir au parc de Malbosque. En fait, il y a un lieu, puis ils trouveront l'information, où on se retrouve. C'est à partir de 19h. On fait d'abord observation de l'éclipse, repas partagé, puis après nuit des étoiles filantes.
4: C'est une jolie soirée, tous
5: ensemble, pour ce spectacle exceptionnel.
4: Voilà.
5: Ça va être très sympathique.
4: Ça fait toujours rêver, de toute façon. Ça, c'est bien. Ça va nous changer un petit peu les idées. Merci infiniment, mon cher Vincent, d'être passé nous voir. Vincent Guillet, merci beaucoup. Passez un bon dimanche. Astrophysicien au laboratoire Univers et particules et maître de conférence à la faculté des sciences de Montpellier. L'éclipse, c'est donc ce mercredi 12 août. Et attention, on la regarde pas n'importe comment, hein, on est bien d'accord. Faites gaffe à ça parce que c'est sérieux, ça peut vraiment vous abîmer les yeux. Allez, maintenant, c'est vous que je veux entendre, mes amis. 0810 055 056. Appelez-moi vite, tiens. Est-ce que vous allez voir cette éclipse? Est-ce que vous en foutez? Est-ce que vous allez faire des pâtes mercredi soir à la maison? Je veux tout savoir. Puis on parlera aussi des auberges de jeunesse tout à l'heure. Est-ce que vous aimez y aller? Est-ce que vous aimez aller à l'hôtel? Est-ce que vous allez aimer aller chez des voisins riches? Je ne sais pas. Dites-le moi après Jackie Quartz.

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0: déjeuner chez vous.
1: Ça va mon Juju? Est-ce qu'il est là mon Juju?
2: Très bien, et toi?
1: Ah, mais bien sûr que ça va mon chéri. Tu m'appelles d'où déjà? Déjà, je ne sais pas. Mais
2: d'étoile en plus.
1: Voilà, t'as vu? Julien, tu nous appelles d'étoile. Ouais. Étoile, c'est où étoile?
2: C'est un signe. Étoile-sur-Rhône, dans la Drôme.
1: Dans la Drôme, dis donc, c'est vachement beau. Étoile, bah dis donc, ça ressemble à quoi étoile? C'est petit, c'est moyen.
2: Petit village de 2500 habitants.
1: 2500 habitants. Est-ce que parfois tu es nu à étoile? Oui. Du coup.
2: Dans mon jardin, ça m'arrive, oui.
1: Du coup, on voit ta lune à étoile.
2: Donc le père. Voilà.
1: Voilà. Ça ne t'avait jamais faite, celle-là, Juju? Ça m'étonnerait.
2: Non.
1: Si on ne t'avait jamais faite, bah, tu vois, voilà. Non. Eh bien, écoutez, dès qu'il y a une petite vanne foireuse à faire, je suis là, mon Julien. Tu n'hésites pas à m'appeler.
2: Ah ouais.
1: Hein. Qu'est-ce que tu fais de bois à étoile, mon Juju? Tu fais quoi de bois, Juju, à étoile?
2: Ben là, on est bientôt en vacances.
1: Très bien. Tu vas partir?
2: On a profité un peu des nuits des étoiles filantes avec les neveux et nièces.
1: Ah.
2: Ils étaient contents.
1: Ah, bah, super.
2: Ils les tentaient tous.
1: Ouais. T'aimes bien, toi, voilà. Tout ça? Ça te fait rêver? Ça te fait.
2: Ben, étant petit, je voulais être astronaute.
1: Ah.
2: Un peu comme tous les petits garçons, quoi.
1: Ouais. Et là, tu fais quoi comme métier?
2: Ça fait rêver. Ah, maintenant, je suis maçon, c'est différent.
1: Ah, bah, astronaute, maçon, c'est presque
2: c'est
1: pareil.
2: Même, hein.
1: Oui, c'est bien quand même. Bah, attends, respect pour les maçons. C'est compliqué, hein. Tu bosses dehors tout le temps. Qu'il fasse chaud ou froid, dehors. Mon petit Julien.
2: Surtout chaud.
1: Ouais, surtout chaud, ouais, en ce moment, ouais. Tu vas regarder l'éclipse, là, du coup, ça t'intéresse, ça?
2: Oui, bien sûr, oui. Ben, je me rappelle de celle de 99.
1: Ah, ouais.
2: Qui était déjà magnifique.
1: Eh oui.
2: Et puis voilà, c'est pas du genre de chose qu'on voit tous les 15 jours, donc autant profiter au maximum.
1: Tu te rappelles en 99, je sais pas, quel âge tu avais? Ouais. Tu te souviens en 99 de l'âge que tu avais?
2: J'avais 17 ans.
1: 17 ans. Est-ce que tu te souviens de cette histoire avec Mir? Tu te rappelles de ça ou pas?
2: Non.
1: Non, bah, alors.
2: Tu devais tomber en même temps.
1: Voilà. En fait, il n'y avait pas Corabane.
2: Il y avait un truc comme ça.
1: Voilà. Il n'y avait pas Corabane qui était un créateur de
2: oui,
1: mode, tu sais.
2: Un
1: voilà, un couturier. Et donc, qui avait dit un jour à la télé, je ne sais pas, un an avant, ou deux ans avant, il avait dit, le jour-là de l'éclipse, Mir va

0: mon bébé? Quel âge tu as?
1: 8 ans.
0: 8 ans, ça va mon Raphaël? Est-ce que tu as pris des lunettes pour regarder l'éclipse?
1: Ben ouais.
0: Voilà, tu feras attention, hein, d'accord?
1: Oui.
0: Voilà, ça va, ça se passe bien les vacances? Qu'est-ce que tu fais? Bon, bah écoute, on n'aura jamais la fin, mais en tout cas, je suis. Voilà, bah ça, c'est voilà. pas plus.
2: Laissez papy et mamie.
0: Pas plus.
2: C'est un petit nom anglais qui descend pour les grandes vacances.
0: Eh bah, tu l'embrasses pour moi, Raphaël. Merci beaucoup, mon Raphaël. Juju. Hein, je t'embrasse.
2: Je suis content d'avoir passé l'antenne.
0: Eh bah,
2: merci à vous.
0: Merci, mon Juju. Hein, je t'embrasse fort. Et puis peut-être qu'on se rappelle d'ici la fin de l'émission parce que tu repars avec ta sélection pour la carte carburant d'une valeur de 200 euros. Je vous embrasse fort. Et
2: allez, merci à toi.
0: Ciao, ciao. Et bonnes vacances. Profitez bien.
2: Merci.
0: Allez, dans un instant, je vais vous présenter un invité pas banal. Parce que tout cet été, j'aime encore vous présenter des invités pas banaux. Mais d'abord, on va écouter Bruno Mars avec On My Soul.

0: dis donc, ça réveille. Hein. Je peux te dire que là, si t'étais un petit peu... Bah, tu ne l'es plus. C'était Bruno Mars avec On My Soul.
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0: Effectivement, déjeunons ensemble jusqu'à 13h, comme tous les week-ends, même cet été. T'as vu ça, je bosse au Turbin. On est tous au Turbin, là, tous. Comme promis, place à la personne pas banale du dimanche. Bonjour, Sofiane Benyaya.
3: Bonjour.
0: Bienvenue ici, mon cher Sofiane. Vous mesurez combien, vous ?
3: Je mesure 1m71.
0: J'en ai marre de tout. Moi, je fais que 1m63. J'en ai ras-le-bol. Est-ce qu'un jour, j'aurai un invité plus petit ? À part Mimi Mati, je suis vite, bah, et passe-partout. Ça se limite à ça, c'est compliqué. Mon cher Sofiane, vous êtes Marseillais d'adoption et vous êtes artiste peintre. Mais alors, un artiste peintre un petit peu particulier parce que vous peignez où ?
3: Je peins sous l'eau.
0: Voilà, vous peignez sous l'eau. En apnée, vous êtes artiste, plasticien, sous l'eau et en apnée. Non mais, vous êtes capable de rester sous l'eau combien de temps ?
3: Je tiens 6 minutes sans respirer.
0: Voilà, 6 minutes. Alors, Sofiane, expliquez-nous bien, parce que là, tout le monde, là je vois en régie, tout le monde vous écoute, vous avez... Qu'est-ce qu'il me raconte ? Alors expliquez-nous bien. C'est-à-dire que vous avez un vrai, un cadre de la peinture et vous peignez sous l'eau. Allez-y, expliquez-nous.
3: Oui. Eh bien, en fait, je mets tout mon atelier en place.

0: À chaque apnée, je descends du matériel. Ouais. Une apnée pour descendre le tableau, que je leste, je mets un plomb qui ouais. permet au bois de rester sous l'eau.
1: Voilà.
0: C'est un châssis en bois. Et ensuite, je descends ma palette avec ma peinture à l'huile qui colle au support ouais. et qui me permet donc de peindre après au couteau, qui est un ustensile de peintre, et ensuite d'étaler la peinture sur mon tableau, sous l'eau, à chaque descente, chaque apnée, et c'est le fruit d'une performance.
1: C'est incroyable. Hein. Donc, vous peignez généralement plus dans la Méditerranée, c'est ça, principalement, on va dire, hein, mais pas que. Mais
0: oui, principalement, là, mais voilà. Là où il y a de l'eau, je peux pas.
1: Ah, même dans ma baignoire. Alors, vous viendrez, Sophia.
0: Ouais.
1: J'aimerais bien
0: je
1: vous faire ça un jour. Je sais pas, il vous faut combien d'allers-retours en moyenne pour faire un tableau, c'est quoi?
0: En moyenne, il me faut environ 50 allers-retours.
1: 50
0: ça,
1: allers-retours.
0: Ça dépend de la taille du tableau, voilà. des détails et de ouais. la profondeur, de ouais. la température. Plein de paramètres qui bien influencent sûr. Le temps.
1: C'est incroyable.
0: Voilà.
1: Alors, il paraît que pour ne pas perturber les fonds marins, parfois vous peignez dans le noir et vous savez pas toujours
0: oui.
1: quelle couleur aura votre peinture, c'est ça? Parce que la couleur peut un peu changer, c'est ça?
0: Tout à fait, exactement. Sous l'eau, en fait, les rouges disparaissent en dessous de 5 mètres.
1: Ok.
0: Oui, et c'est pour ça que certaines espèces de poissons, comme la rascasse, on ne la voit pas sous l'eau, et quand on la ressort, elle est toute rouge.
1: Ah,
0: et du coup, oui, et ça, c'est une des spécificités. Et donc, certaines couleurs, je permets de pas mettre de lampe pour justement ne pas perturber certaines espèces qui vivent dans
1: incroyable.
0: Le noir quand je le mets dans des grottes pour peindre. Et pour parler de nos ancêtres qui vivaient dans des grottes ouais. sous-marines.
1: Non mais c'est fou, voilà. hein, c'est fou, c'est fascinant. Donc vous peignez au milieu des poissons, puis j'allais dire aussi au milieu de la pollution, Sofiane, parce que je crois que c'est l'un des messages aussi que vous voulez véhiculer en faisant ça, c'est aussi alerter sur la pollution
0: oui.
1: marine.
0: Tout à fait. J'ai une carrière de sous-marinier dans la Marine
1: ouais.
0: nationale et
1: ouais.
0: J'ai voyagé plus d'un an autour du monde et j'ai pu du coup constater à quel point la mer et l'océan étaient pollués
1: ouais.
0: à la fois par les déchets marins, par les hydrocarbures, par beaucoup de choses. Et pour moi, l'art, c'est un moyen de faire passer un message
1: voilà.
0: poétique, émotionnel, de préservation du monde sous-marin.
1: Non mais c'est beau, hein,
0: c'est
1: moi j'ai vu un petit peu ce que vous faisiez, c'est canon. Hein. Je crois que vous êtes le seul à peindre comme ça en apnée sous l'eau. Hein.
0: Ben, faut croire, j'arrive pas encore à trouver d'autres collègues.
1: Ben voilà.
0: Faut croire que, voilà, je suis le seul pour le moment.
1: Donc
0: j'espère qu'il y en aura d'autres et que
1: voilà.
0: ça s'inspirerait d'autres personnes.
1: Ben ouais, ancien pilote de sous-marin. Ouais, où est-ce qu'on peut les voir, vos œuvres d'art, mon cher Sofiane?
0: Sur mon site internet.
1: Alors, allez-y, donnez-le.
0: Sur mon site internet. C'est sofianebenyaya.com, donc S-O-F-I-A-N-E, et Benyaya, B-E-N-Y-A-H-I-A.
1: Voilà.
0: Vous verrez, de toute façon, en tapant Sofiane peintre sous-marin.
1: Ouais, voilà. Vous tapez Sofiane peintre sous-marin, parce qu'il n'y en a qu'un seul dans le monde, et on l'a eu. Et franchement, bravo, bravo, bravo, parce que c'est très beau ce que vous faites, et c'est vrai que c'est très poétique, et c'est vraiment, vraiment pas banal. Merci infiniment, hein, mon cher Sofiane. Vous
0: merci
1: allez peindre vous. Aujourd'hui, là? Vous êtes sur un truc?
0: Ben,
1: ouais.
0: Non, aujourd'hui, je suis en vacances.
1: Pas
0: en
1: alors,
0: Bretagne, mais par contre, je suis dans la mer.
1: Bon, quand même dans la mer. Ça, je vous ferai mon portrait sous l'eau. Ça peut être pas mal, non? Un
0: petit... il faudra tenir autant de temps que moi, ça va être.
1: Eh ben, ah oui, alors non. Merci beaucoup. Moi, j'aurais essayé quand même. Merci, mon Sofiane. Sofiane Benyaya. Donc,
0: merci
1: il peint des toiles sous l'eau en apnée. C'est très beau. Et puis, c'est sa manière aussi d'alerter sur la préservation des mers et des océans. Merci, mon Sofiane. Bon dimanche et bonnes vacances en Bretagne.
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2: Allez, comme promis, partons gaiement vers la deuxième demi-heure de votre grand talk show du week-end en direct partout en France. Ici, l'été, c'est pas fermé. Bien sûr, nous sommes en direct puisqu'il est bientôt 12h32. Dans un instant, on va parler des auberges jeunesse. Voilà, c'est ça que je voulais vous dire. Ont-elles encore la cote? On en parle dans un instant. Et bien sûr, on fait cette émission ensemble. 0810 055 056. Vous faites partie de ce programme, mes amis, évidemment. Hein. Vous êtes ici chez vous. Vous pouvez m'appeler à tout instant. Vous réagissez sur les thèmes du jour. On a parlé de l'éclipse solaire. Est-ce que vous allez dans des auberges de jeunesse? Tiens, si vous partez en vacances, dites-moi où vous allez. Si vous restez à la maison, bah, vous pouvez me le dire aussi. Si vous êtes sur la route, dites-moi comment ça se passe. Bref, c'est la libre antenne du week-end. Vous dites ce que vous voulez. 0810 055 056. Mais d'abord, si vous n'avez pas suivi l'actu, pas de panique. L'actu vous suit. Il est temps pour moi de mettre les points sur les i.
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2: Et on commence avec ce drame à Paris. Des ossements humains découverts dans la Seine au pied de la tour Eiffel. Ah, ouf. On se demandait où était passé Anne Hidalgo. Bah, maintenant, on le sait. Hein. Des préservatifs vendus chez Monoprix, Amazon défectueux. Vous risquez une grossesse indésirée ou la transmission d'MST. On rappelle qu'un enfant, c'est aussi une maladie sexuellement transmissible. Si vous mettez ces préservatifs, votre envie de ne pas avoir d'enfant risque de capoter. Bon anniversaire Francis Lalanne qui fête ses 68 ans. Hey, ça fait quand même 44 ans par botte, hein, ça commence à faire. En Italie, des chats utilisés comme torches vivantes pour propager des incendies. Mais où s'arrêtera donc la connerie humaine? Sheba. Lors d'un trajet en Flixbus, une voyageuse fait une pause aux toilettes sur une aire d'autoroute et le véhicule repart sans elle. Et oui, qui va à la chasse perd sa place dans le bus, bien sûr. Jusqu'où s'arrêtera le mauvais goût? Le fils de Gisèle Pellicot en pleine écriture d'un one-man show sur le drame terrible qu'a subi sa maman. Si on s'endort pendant son spectacle, c'est que ça sera vraiment réussi. Brandt, l'un des derniers fabricants d'électroménager en France, placé en redressement judiciaire. C'est la deuxième chute de Brandt après celle de Mike. En Norvège, des dizaines d'athlètes qui faisaient une course d'orientation infectés par une maladie qui donne diarrhée et convulsion appelée la fièvre du lapin. Contrairement à Patrick Bruel qui manifestement a lui la fièvre de lapine. Télévision, le PDG de TF1, Rodolphe Belmer, demande à Sébastien Lecornu une augmentation du volume publicitaire, soit 14 minutes par heure au lieu de 9, et qu'on ne soit plus obligé d'attendre 20 minutes entre deux coupures pub. Il en voudrait plus, quoi. Bon, en fait, ce que voudrait surtout Rodolphe Belmer, ce serait d'acter la fin de l'obligation de diffuser un film entre les pubs. Quand on dit que les belles-mères, des fois, c'est chiant. Les punaises de lit de retour en nombre cet été, n'ayons pas honte, hein, ça arrive même au meilleur. On se souvient qu'il y a 2 ans, Christina Cordula avait fait des tas de vidéos pour dire que chez elle, c'était infecté de punaises de lit. Hein. Pardon, de punaises de l'ail. On se plaint des punaises de lit, mais elle réalise le fantasme de beaucoup de mecs célibataires. Hein. Elles arrivent le soir, elles sucent pendant la nuit, et le matin, hop, elles sont reparties. Enfin, le saviez-vous? Buzz Aldrin, le deuxième homme à marcher sur la Lune en 1969, a avoué récemment s'être uriné dessus en arpentant la surface. Bon, il l'a pas dit en sortant de la fusée, hein, parce que c'est un petit pipi pour l'homme, mais un grand bond pour l'humanité, ça l'aurait pas fait. Alors, heureusement, dans 144 jours, c'est fini 2026. Ah là là là là là là, dis donc, cette pauvre femme là qui prend le Flixbus, te rends compte, elle sort faire pipi et bam, il n'y a plus de bus, dis donc. Je pense à ma mère, c'est la mamma Rovelli, c'est que souvent elle prend le Flixbus, souvent. Ah oui, ah oui, elle aime bien s'asseoir à côté de jeunes hommes et de faire connaissance. Bon, mes amis, si vous n'avez pas le moral, ça va changer. Parce que là, dans 2 secondes, tu vas avoir le moral. Là, si t'as un petit coup de mou, tu vas faire palababababa quand je vais te le dire et tu verras, ça ira beaucoup mieux. Tiens, écoute ça. Là, t'as le petit coup de mou, ça arrive, ça arrive. On n'est pas des machines, ça arrive. À toi, palababababa. Et ça va beaucoup mieux. On est la seule radio au monde où il suffit qu'on passe un jingle et ça va beaucoup mieux. Qui fait ça sur la planète? Nulle part. Ah, les autres là à côté, là, c'est pa pa pa la pa. Ils ont beau faire ça, et ben c'est pas la même chose. Nous, c'est pas la pa pa pa la. Voici Johnny Hallyday, tout de suite.
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0: La musique que j'aime, c'est évidemment Johnny Hallyday, cette chanson qui avait été utilisée pour le café Le Gall. Le Gall, le goût.
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0: Le Gall, le goût, bien sûr. Ouvrons notre nouveau dossier. Bonjour Samuel Collandin.
3: Bonjour.
0: Bienvenue ici Samuel. Vous mesurez combien ?
3: 1m78.
0: Bon, écoutez, je vous garde.
3: Toujours plus grand.
0: Ouais, je vous garde parce que vous êtes là, mais franchement, c'est la dernière fois que je vous parle. Bienvenue ici, mon cher Samuel. Vous êtes le directeur général de l'Office national des auberges de jeunesse. Alors d'abord, mon cher Samuel, pour commencer, un petit peu d'histoire. Tiens, ça a démarré quand, les auberges de jeunesse ? J'ai lu 1930, c'est ça ?
3: Exactement. Les premières auberges ont été créées en Allemagne, dans les années 30. Et pour pouvoir accueillir des populations variées, entre autres pour rassembler les Français et les Allemands, qui avaient un peu tendance à se taper dessus à cette époque-là. Ouais. Et on s'est dit, pourquoi pas ramener les jeunes, se faire se rencontrer, et puis au travers de nos jeunesses qui échangent, de peut-être éviter de trop continuer à se taper dessus. Ça n'a pas marché au départ, mais...
0: Ça a marché par la suite, voilà.
3: Exactement.
0: Alors aujourd'hui, en 2026, est-ce que la demande est toujours là ? Est-ce qu'il y a toujours des gens qui vont dormir dans des auberges de jeunesse, mon cher Samuel ?
3: Eh ben oui. Ah. Oui, il y a toujours une demande importante.
0: Ouais.
3: Bah, les auberges de jeunesse permettent déjà de se rencontrer, mais permettent aussi de voyager à bas coût.
0: Ouais.
3: Et de plus en plus de personnes ont des difficultés à voyager et à payer des vacances chères. Donc, se retournent vers des lieux comme les auberges de jeunesse où on n'aura pas une grande chambre, mais on aura des espaces communs pour pouvoir rencontrer du monde et pour pouvoir dormir avec un toit au-dessus de nous et un lit pendant nos vacances. Donc,
0: quand on dit auberge de jeunesse, c'est pas forcément que pour les jeunes, du coup, aussi.
3: Non. Ce sont les jeunes, mais on accueille des familles, des groupes de retraités aussi.
0: Ah oui.
3: Alors bon, parfois,
0: on peut pas les appeler des auberges de vieillesse. Voilà, c'est ça le truc.
3: Non. Voilà. Bon, la difficulté, c'est qu'on a des lits superposés, donc faut monter.
0: Faut monter.
3: Parfois.
0: Faut mettre des stanas, des escaliers stanas pour aller au lit du sud.
3: On n'a pas encore mis ça en place.
0: Eh ben voyez, je vous donne des idées, mon cher Samuel, prenez-le comme ça.
3: Très bonne idée.
0: Et il y en a combien encore des auberges de jeunesse en France ? Il y en a partout sur le territoire ?
3: Il y en a partout, dans les grandes villes, sur les lieux de vacances, au milieu des montagnes, sur les chemins de randonnée, sur les voies cyclables.
0: Ouais.
3: Il y en a, nous en gérons plus d'une trentaine.
0: Ouais.
3: Nous avons un réseau de quasiment une centaine d'auberges aujourd'hui, et puis plein d'indépendants qui font pas partie de réseau. Donc j'aurais pas le nombre exact, mais plus d'une centaine facilement.
0: Plus d'une centaine. Mais Samuel, pourquoi est-ce que j'ai l'impression qu'il y a une... Comment dirais-je, une image peut-être un petit peu vieillotte de l'auberge de jeunesse. Enfin, par exemple, moi, je vous vois pas sur les réseaux sociaux. Par exemple, je trouve qu'on vous on en parle pas beaucoup de vous. Pas vous personnellement, Samuel, hein. Mais des auberges de jeunesse, c'est ça le truc ? Est-ce qu'il faut peut-être travailler votre image ?
3: Bon, on a besoin d'être peut-être plus présent, c'est sûr. On est vieillot par l'histoire qu'on porte.
0: C'est ça.
3: Parce que on a repris une asso qui était créée dans les années 50, donc ça commence à faire beaucoup d'années. Certains bâtiments peuvent être âgés, d'autres sont tout récents, sont tout neufs. On a inauguré une auberge à Poitiers au mois d'avril dernier, qui est toute belle, toute neuve. Les auberges évoluent avec leur temps. Elles portent une histoire. Mais ce sont des lieux qui sont au goût du jour pour accueillir les publics et les demandes des jeunes et des non-jeunes qui veulent passer des vacances chez nous.
0: Il faudrait peut-être réinventer un peu la communication, c'est ça peut-être ?
3: Oui, ça fait partie des axes de travail, en effet.
0: Voilà. Alors allez-y, mon cher Samuel. Moi, je n'ai jamais dormi dans une auberge de jeunesse. Je vais vous dire pourquoi, parce que j'ai des énormes galères de sommeil. Moi, je dors 3-4 heures par nuit, déjà, quand il y a un silence total. Et j'ai peur d'aller dans une auberge à cause, vous voyez, des voisins qui... Vous voyez ce que je veux dire ? Ça peut arriver pendant la nuit, le voisin du dessus. Bon. Il n'y a pas que ça, évidemment, Samuel, mais il peut y avoir. Alors, à part ça, faites-moi la
3: promo. Mais non, nos auberges de jeunesse, on a des chambres avec un lit double privé ou des chambres pour des familles aussi. On va avoir 4 places, 5 places.
0: Ah, il n'y a pas que les dortoirs.
3: C'est possible aussi.
0: D'accord.
3: Il n'y a pas que des dortoirs. Ah, il n'y a pas que des dortoirs, clairement. Et on peut, par exemple, surtout des familles, ils peuvent réserver une chambre où ils vont être que la famille dans la chambre.
0: Comme ça, je pourrais faire tout seul. Ben, ça, c'est très bien, Samuel. Il fallait me le préciser.
3: Voilà.
0: Voilà. Donc,
3: exactement.
0: Donc, c'est pas cher. Et vous le disiez tout à l'heure, c'est les rencontres. Là, je vais être sérieux 2 secondes parce que pour le coup, j'ai un très bon ami à moi qui ne va que dans des auberges de jeunesse. Et il y va parce qu'il me dit à chaque fois, je rencontre des gens qui sont pas de ma région, qui sont parfois pas du pays. Et la discussion, elle se fait tac en 2 secondes. Ça, c'est vrai, ça.
3: Exactement. Ouais. C'est le but premier de l'auberge de jeunesse, c'est les rencontres.
0: Voilà.
3: C'est on rencontre des gens d'âges différents, de pays différents, d'histoires différentes, de milieux sociaux différents. Et peut-être qu'on n'a pas beaucoup de place dans la chambre, mais on a des grands espaces pour se rencontrer autour d'un repas, autour d'une bière, autour d'un échange ou de pouvoir aller visiter la ville avec les gens qui sont dans la même auberge. Et c'est la partie la plus intéressante.
0: Voilà. Voilà.
3: Voilà.
0: Donc la rencontre. Samuel, restez avec nous une petite seconde, s'il vous plaît. Je vous présente Cathy. Ça va, Cathy ?
4: Oui, bonjour.
0: Comment vas-tu, Cathy ?
4: Très bien, merci.
0: Faut le dire. Quand on va bien, on le dit, Cathy. Tu nous appelles.
4: Merci.
0: Tu nous appelles d'où ?
4: De la Drôme.
0: De la Drôme. Tu es déjà allée dans des auberges de jeunesse, Cathy ?
4: Oui, l'année dernière, on est parti à Grenade, en Espagne, et du coup, je connaissais déjà les auberges de jeunesse parce que j'en avais fréquenté plus jeune.
0: Ouais.
4: On dormait dans les dortoirs.
0: Ouais.
4: Et là, en couple, donc c'est compliqué. Mais ce que disait Samuel, en fait, on a pris. Il y a des chambres doubles dans les auberges de jeunesse.
0: Ça, tu vois.
4: Et pour 70 euros la nuit, donc c'est très correct. Après, bien sûr, il y a du bruit, donc on met les bouchons.
0: Oui.
4: Mais c'est moins cher qu'à l'hôtel, clairement.
0: Donc et toi, tu y es allée là avec ton chéri. Vous êtes allée pourquoi ? C'était quoi le truc principal ? L'argent et puis aussi la rencontre, comme on a dit avec Samuel.
4: La rencontre, oui.
0: Voilà.
4: Ouais.
0: Voilà.
4: Et en fait, ce qui est top, c'est que donc on prend le petit déj. Il y a des grandes tablées et du coup, ça permet d'échanger avec les touristes. Donc il y avait des Colombiens, Mexicains et du coup, on partage. On a des bons plans donc pour visiter Grenade par exemple.
0: Ouais. C'est vrai, Samuel et Cathy. Peut-être que dans des hôtels, on se parle peut-être moins.
4: Non, on se parle pas.
0: Hein,
4: oui.
0: C'est ça, voilà.
4: Ouais. Là, en fait, on a l'impression d'être dans une colonie de vacances.
0: Ouais.
4: Voilà. Et les gens sont super sympas. Dans les hôtels, les gens sont vraiment.
0: Bah oui. Oui, je le vois moi, parce que moi, je vois quand je vais dans mes palaces. Je parle à personne, même pas au petit personnel, tu vois, parce que je suis assez odieux. Mais je comprends. T'as raison, Cathy. Non, mais c'est convivial. La discussion vient comme ça facilement en 2 secondes. Samuel, donc là, on le disait tout à l'heure. Là, voilà, faut peut-être un petit peu réinventer un peu la com, mais on voit que ça fonctionne toujours. Hein, je dis pas le contraire. Mais quoi qu'il arrive, jamais l'auberge de jeunesse va monter en gamme. On est d'accord. Ça restera toujours quelque chose de populaire dans le bon sens du terme.
3: L'objectif, c'est d'accueillir un maximum de personnes, autant des individuels, des familles, avec de l'humain.
0: Ouais.
3: C'est-à-dire qu'on va pas remplacer les personnes à l'accueil par des robots ou par des choses tout automatisées. Et puis, on accueille énormément de groupes, des scolaires, des groupes sportifs, des jeunes qui n'ont pas d'endroit non plus. Et donc, voilà, c'est très important. Et dans nos auberges, on a autant des dortoirs qui restent très accessibles. Que parfois des chambres qui sont un petit peu plus confortables pour pouvoir répondre aux besoins de l'ensemble des gens. Mais le but principal, c'est d'accueillir un maximum de personnes.
0: Voilà, exactement. Bah, j'ai appris tout ça. Merci, mon cher Samuel. Hein, merci beaucoup. Samuel Colondin, directeur général de l'Office national des auberges de jeunesse. Et merci, ma Cathy. Merci beaucoup. T'es partie là cette année ? C'était quand l'auberge de jeunesse l'été dernier ?
4: L'année dernière.
0: Voilà.
4: Ouais.
0: Et là, cette année, tu vas où ?
4: Vers +7, le Cap d'Agde.
0: Le Cap d'Agde, très bien. Ah, Cap d'Agde, très bien. J'ai compris à qui j'avais affaire.
4: Rayon textile.
0: Ah, ouais. Merci ma Cathy. Bah écoute, peut-être qu'on te rappellera tout à l'heure pour la carte carburant, mais il faudra décrocher toute nue, sinon je me la garde là. Je te préviens, moi je garde, je m'en fiche. Cathy, je t'embrasse fort. Merci beaucoup d'être passée nous voir. Hein. Merci pour ton sourire,
4: t'as vu. Week-end.
0: Elle sourit et tout, hein. Je l'adore Cathy. Ciao ciao. Mes amis, si vous vouliez écouter Lewis Capaldi, bah ça tombe bien parce qu'il est là, dis donc. Alors il est là, Gad, il est là. Alors vas-y mon Lewis.

0: Voilà, merci Lewis Capaldi. Allez, dans un instant, si je vous dis... Vous avez envie de faire... Saloperie. Bah, c'est juste après ça.
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1: De retour ici, mes amis, c'est Willy. Bien déjeuner chez vous en direct. Il est 12h53. Tout cet été en direct. La pause fraîcheur du week-end. Les samedis et dimanches entre midi et 13h. Alors, vite, comme ce sont les 5 dernières minutes, terminons par cette bonne idée. Bonjour, Olivier Althusser.
2: Bonjour, Willy.
1: Bienvenue ici, mon cher Olivier. Vous êtes le fondateur de Colnex et vous avez créé une application qui s'appelle Zap. Avec 3 Z, ZZZAP. Une application contre qui, contre quoi alors ?
2: Alors, l'application Zap, c'est une application contre le moustique tigre.
1: Et voilà.
2: Et de façon générale, les moustiques.
1: Voilà.
2: Et alors, oui, et on est le premier réseau d'ambassadeurs de moustiques tigres en France aujourd'hui.
1: Voilà. Moustique est un petit peu moins présent, j'ai l'impression, cet été avec les grosses chaleurs, non ? C'est
2: oula. Ah, alors là, il a fait une arrivée remarquée depuis 15 jours, 3 semaines, un peu partout. Avec les pluies plus les grosses chaleurs, il aime ça.
1: Bon, il aime ça. Nous sommes ravis qu'il aime ça. Alors, mon cher Olivier, comment elle fonctionne, votre application ? Parce que on va voir dans un instant que ce sont surtout les collectivités qui vont s'emparer de votre application, mais on va en parler dans une petite minute. Mais déjà, c'est quoi le but ? C'est qu'elle donne des conseils, c'est ça, contre le moustique pour se préserver ?
2: Alors, en fait, le moustique, déjà, ce qu'il faut comprendre, c'est que ça fait très peu de temps en France, entre un an et 20 ans, qu'on a le moustique tigre.
1: Ouais.
2: Et c'est assez compliqué de comprendre que ça n'a rien à voir avec les moustiques de d'habitude.
1: Ouais.
2: Et le moustique de d'habitude, oui, c'est la collectivité qui doit agir dans les marais, dans les zones d'eau stagnante permanente. Mais le moustique tigre, c'est pas du tout la même chose. Lui, il va pondre ses œufs dans des tout petits contenants qui sont dans votre jardin.
1: Ouais.
2: Et donc, 80% des moustiques tigres, ils apparaissent chez le particulier.
1: Voilà.
2: Et donc, en fait, c'est l'application, elle est surtout pour les habitants.
1: Ouais.
2: Et qui, eux, sont persuadés que c'est de la faute de la mairie s'ils ont des moustiques tigres chez eux. Comme moi, quand j'ai créé l'application, j'étais simple habitant en 2019, et puis j'étais persuadé que c'était de la faute de la mairie, qui n'était pas passé en hélicoptère
1: au-dessus de chez vous. Bah oui, voilà.
2: Voilà.
1: Sauf que vous l'avez dit,
2: la
1: mairie, elle va traiter les parcs, les jardins, ça, mais elle va pas traiter ce qui se passe sur notre terrasse, sur le balcon, etc.
2: C'est ça.
1: Voilà.
2: Et le problème, c'est que même si on sait tous à peu près ce qu'il faut faire, vider la fameuse petite coupelle d'eau, voire la supprimer, déjà, il y a beaucoup d'autres choses à faire. Il y a 30 à 50 gestes différents à faire. C'est juste supprimer toutes les eaux stagnantes qui traînent chez nous. Et surtout, c'est quand le faire.
1: Voilà.
2: Il faut pas se transformer en ayatollah, avoir plus du tout d'eau chez soi tous les jours. Alors ça, déjà, pour la biodiversité, c'est pas bon. Il faut garder de l'eau pour les oiseaux, pour la petite faune.
1: Mais
2: quand est-ce qu'il faut faire ces gestes ?
1: Eh ben vous, voilà, justement, grâce à l'application, on a des alertes, c'est ça, hein ?
2: Voilà, on a des alertes et surtout, on essaye de comprendre. Parce que le moustique tigre, vous savez, c'est un truc, il vit la moitié de sa vie dans l'eau et l'autre dans l'air.
1: Ouais.
2: Nous, on vit toute notre vie sur la Terre. Hein, donc déjà, pour comprendre un truc aussi différent de nous, c'est pas évident. Comment est son cycle et qu'est-ce qu'il faut faire et pourquoi il faut le faire. C'est, si vous voulez arriver à conserver un geste dans la durée, il faut que vous compreniez pourquoi vous le faites, sinon vous oubliez.
1: Voilà. Et donc, Zap, c'est, il y a des localités donc, qui proposent à ses habitants cette application. C'est ça ? Expliquez-nous comment ça fonctionne.
2: Voilà. Alors, la commune, même si ce n'est pas elle d'aller dans les jardins des habitants, c'est elle qui est responsable de la qualité de vie, évidemment. Si vous avez une forte nuisance, voire si vous avez votre voisin qui vide pas ses poubelles, de temps en temps, vous allez demander à la mairie d'agir. Hein. Alors la mairie, on est dans une démocratie en France et la propriété privée, c'est quelque chose d'important. Hein. Donc le pouvoir de police du maire d'aller faire descendre la police chez toutes les personnes, c'est pas trop notre truc en France. En Asie du Sud-Est, c'est 5000 euros une amende si vous avez des moustiques tigres chez vous. Bon, j'espère bien qu'on n'en arrivera pas là en France. Mais du coup, comment ils font ? Comment la commune peut faire pour garantir cette qualité de vie ? Elle s'assure que tous les habitants téléchargent l'application.
1: Voilà.
2: Elle s'assure qu'ils font les bons gestes sur l'application et ça lui permet, quartier par quartier, de savoir où on en est dans la prise en compte de ce phénomène.
1: Il y a combien de villes là, en France pour l'instant qui ont adapté Zap ?
2: Alors, nous, on est à 30 000 utilisateurs de l'application sur le territoire français, et ça correspond à peu près à 2500 communes où il y a des utilisateurs, et on accompagne précisément 350 communes, donc on les aide effectivement avec de la communication, et avec les statistiques, le suivi.
1: Voilà. Et bah, bravo Olivier Althusser, donc fondateur de Connex, donc qui propose l'application Zap pour lutter contre le moustique tigre. Merci beaucoup mon cher Olivier, passez un bon dimanche.
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1: on enchaîne. Allez, on a 30 secondes pour féliciter le ou la gagnante. Oui. Cathy ?
4: Oui ?
1: Comment ça va ma Cathy depuis il y a 5 minutes ?
4: Ah bah ça va très bien.
1: C'est vrai ? Tu sais que si tu cries là très très fort, ici, tu as la carte carburant, mais faut que tu gueules. Vas-y. Oh ouais, bon allez, ça va, je te la donne quand même. T'as de la chance que je suis sympa, que c'est l'été, tout ça. Ma Cathy, t'es où? T'es dehors là? Tu te promènes?
4: Ah oui, je suis dehors.
1: Ah bah voilà. Et bah bravo ma Cathy, merci pour ta fidélité, hein. Tu repars avec la carte carburant d'une valeur de 200 €. Je te souhaite
4: super, merci beaucoup.
1: Mais je t'en prie, dis-moi que je suis formidable. Tu me dis, tu es formidable Willy.
4: Tu es formidable Willy, franchement.
1: Bah voilà, c'est bien, tu l'as vraiment. Merci ma Cathy, je t'embrasse très très fort. Passe un bon dimanche.
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7: Bonjour et bienvenue dans votre magazine Ma France, par ici les économies. Alors notre objectif, chaque semaine que vous connaissez désormais, vous redonner du pouvoir d'achat. Aujourd'hui, on va ouvrir notre frigo avec cette résolution, ne plus gaspiller. Et on va tout vous dire avec notre invité. Bonjour Laurie Fourcade.
8: Bonjour Valère Correa.
7: Vous êtes rédactrice en chef du magazine Marmiton. Je vous propose déjà de répondre à une première question, celle-ci.
9: Bonjour, je suis Annie-Claude. J'habite dans l'Hérault. Je suis vraiment surprise en entendant qu'il y a 50 kilos de déchets par personne et par an qui vont à la poubelle. Pouvez-vous m'éclairer? Parce que moi, personnellement, j'utilise tous mes restes, tout ce qu'on gèle ou je donne à mes voisins. Je ne comprends pas. Est-ce que vous pouvez m'éclairer?
7: Alors, on va vous éclairer, bien sûr. Combien on gaspille en moyenne? Moi, j'ai lu l'équivalent de 100 € par an. Hein. C'est énorme, Laurie.
8: C'est exactement ça, l'équivalent de 100 € par an. Alors là, l'auditrice parle de 50 kilos. Moi, je suis plus autour de 30 kilos, selon les derniers chiffres. Néanmoins, ça reste beaucoup trop. Beaucoup trop.
7: Ouais. Et on n'a pas forcément le sentiment de gaspiller, mais en fait, c'est très vicieux. C'est un petit peu partout.
8: C'est ça. Ça peut être les épluchures. Ouais. Ça peut être un petit reste où on se dit, bon, j'ai pas eu le temps. Est-ce que je peux encore le manger ou pas? Donc en fait, je jette, souvent à tort.
7: Ouais. Laurie, donc vous êtes rédactrice en chef du magazine Marmiton. Aujourd'hui, on veut vraiment tout savoir pour moins gaspiller, ne plus gâcher de la nourriture, faire des économies bien sûr. Et puis c'est aussi un enjeu écologique. On va commencer avec les courses, bien sûr. Est-ce que vous nous conseillez plutôt de faire du stock ou au contraire d'être à flux tendu?
8: Alors, tout dépend de là où on vit. Effectivement, si on a la possibilité d'avoir des supermarchés tout près de chez soi sans que ce soit compliqué pour les faire et que ça prenne trop de temps, le mieux, c'est effectivement d'aller les faire un petit peu au coup par coup, toujours avec une liste. L'astuce de la liste, ça permet vraiment de s'y tenir, déjà de dépenser moins et surtout de ne pas trop acheter pour ne pas trop jeter.
10: Donc ça veut dire, on prépare une liste, que ce soit pour 2-3 jours ou pour la semaine, donc on fait un peu ses menus à l'avance.
8: C'est le mieux, ou du moins, sans faire les menus vraiment à l'avance, mais en tout cas, se donner une idée et de se dire, voilà, ce qui est très très frais, par exemple, si on achète du poisson, il est évident qu'on va le manger dans les 24 heures. Oui. Certains morceaux de viande, 48 heures. Enfin, de toute façon, tout ce qui est protéines animales vont moins supporter de rester dans le réfrigérateur que des fruits et des légumes.
10: Évidemment.
8: Voilà. Donc effectivement, d'avoir une idée de menu, mais faire une liste en tout cas permet d'acheter la juste quantité, de pas trop dépenser et surtout de moins jeter.
10: Oui, bien sûr. Et donc cette liste, si je comprends bien, pour terminer là-dessus, on s'y tient. C'est un petit peu le challenge. D'ailleurs, on dit, je sais pas si c'est vrai, c'est bien de pas aller faire ses courses le ventre vide parce que on peut être tenté.
8: Exactement. Ça, c'est la très bonne astuce. Je pense qu'on peut tous se poser la question quand on va faire ses courses et le remarquer. En tout cas, si vous allez faire vos courses en ayant super faim parce que vous avez pas encore eu le temps de déjeuner, vous êtes sûr que vous allez être tenté par des trucs qui, au final, ne seront pas nécessaires chez vous. Mais voilà. Donc, mangez avant d'aller faire vos courses.
10: Ouais, c'est pas mal. Alors un conseil aussi, faites manger les enfants, que ce soit vos petits-enfants, vos enfants, parce que d'avoir des enfants qui ont vraiment faim dans le supermarché, c'est un peu l'enfer. Et souvent, on ne résiste pas à la tentation. Laurie Fourcade, vous avez aussi une technique justement dans le supermarché. On évite de prendre les rayons, les produits qui sont vraiment sur le devant des rayons. Expliquez-nous.
8: Exactement. Alors en fait, les supermarchés rangent les produits et à raison en mettant devant vous, les produits qu'il faut consommer le plus vite. Évidemment, parce que eux aussi sont dans une démarche de moins gaspiller, moins jeter. Et il faut savoir que les supermarchés n'ont pas le droit de vendre un produit qui est évidemment, au prix fort le jour de consommation, mais même au rabais. Donc généralement ils le mettent au rabais, mais enfin le lendemain c'est déjà fini, alors que souvent ça peut encore être mangé. Néanmoins, le mieux, si vous êtes sûr que c'est un produit que vous allez manger dans 3-4 jours, c'est d'aller au fond du rayon chercher un paquet, parce qu'en fait les produits qui vont aller le plus loin dans le temps sont rangés tout au fond, vous ne les voyez pas. Faut pas hésiter à les fouiller.
10: Ça se confirme avec les œufs, par exemple. C'est vrai que quand on voit les œufs qui sont devant, c'est ceux qui vont être plus bons le plus tôt, alors que quand on va au fond, c'est les plus frais finalement.
8: Exactement. Bon, okay.
10: Donc ça, c'est une petite technique. Maintenant, j'aimerais qu'on s'intéresse au frigo, Laurie Fourcade. Est-ce que vous avez une technique pour bien le ranger, ce frigo? Moi, je vous cache pas que parfois le mien, c'est un peu la pagaille.
8: C'est le mien aussi. Je ne vous le cache pas non plus. Mais donc oui, en fait, moi, j'essaye, du moins, et je vous le conseille, d'appliquer la technique des grandes et moyennes surfaces, c'est-à-dire de ranger au fond du réfrigérateur ce qui va aller le plus loin et de mettre devant ce que vous devez manger le plus vite, de façon à ne pas oublier au fond du réfrigérateur quelque chose qui serait dépassé et que donc vous allez être tenté de jeter en vous disant c'est fini, je veux pas prendre de risques, je veux pas être malade, je veux pas rendre mes enfants malades. Donc, faire la technique de la grande et moyenne surface, c'est pas mal.
10: Comme au supermarché, mais dans le frigo. Alors c'est bien qu'il soit un petit peu rangé quand même et ordonné, j'imagine, non? Parce que quand c'est un peu le bazar, on voit plus très bien et puis de temps en temps on découvre des cadavres, comme on dit.
8: Oui, c'est ça. Oui, évidemment, il faut que ce soit un petit peu ordonné. En tout cas, il faut savoir que la partie la plus fraîche du réfrigérateur, c'est en bas. Donc en fait, le mieux, c'est ce qui est particulièrement sensible, de le mettre en bas du réfrigérateur.
10: Ah oui, c'est vrai, c'est un peu contre-intuitif, bizarrement. Je ne sais pas pourquoi, on a l'impression que c'est plutôt froid en haut.
8: Okay. Oui.
10: Bon, c'est noté, merci Laurie. Lire les étiquettes sur les emballages aussi, alors ça c'est très important. Vous pouvez nous remettre les idées au clair. Quelle est la différence entre la DLC, la date limite de consommation, et la DDM, la date de durabilité minimale, qui est aussi la date limite d'utilisation optimale, je crois qu'on appelait ça DLUO avant.
8: Exactement. Alors, la DLC, donc date limite de consommation, c'est un produit que vous devez manger au maximum à cette date-là. C'est-à-dire là, il vaut mieux ne pas dépasser cette date pour être sûr des qualités nutritionnelles, mais aussi être sûr de ne pas être malade.
10: Donc DLC, ça, c'est la limite, on la respecte, la date limite de consommation.
8: Voilà.
10: Et la DDM.
8: Et la DDM, en revanche, vous pouvez dépasser cette date. C'est-à-dire que c'est, il y a moins de qualité gustative, éventuellement moins de qualité nutritionnelle, mais vous pouvez le manger sans danger. Vous
10: les
8: ne serez pas malade.
10: La farine, les raisins secs, plein de trucs d'épicerie.
8: Exactement. Et même tout ce qui est frais, enfin par exemple les œufs. Alors il y a deux écoles. Certains qui les rangent à température ambiante, c'est possible. Certains qui les rangent au réfrigérateur, c'est mon cas. Mais en tout cas, les œufs, il y a aucun souci si vous dépassez de quelques jours cette date. Ils sont tout à fait.
10: Pourtant, on est en DLC là.
8: On est en DLC.
10: Il y a certains produits en DLC où ça craint pas de dépasser un petit peu. Les yaourts aussi,
8: ouais. Pareil.
10: On parle de 2-3 semaines, c'est vrai.
8: On parle de 2-3 semaines, ouais. Complètement. De toute façon, ça se sent très vite. Hein. Un yaourt, vous l'ouvrez, ça sent pas bon, vous jetez évidemment, mais franchement, il n'y a aucun risque. Et pour les œufs, j'ai une petite astuce. Si vous voulez vraiment être sûr de votre coup, vous remplissez un saladier d'eau, vous mettez vos œufs à l'intérieur. Si les œufs remontent à la surface, il faut les jeter. Si les œufs coulent, donc c'est-à-dire qu'ils restent au fond du saladier, vous pouvez les manger sans le moindre problème.
10: Ah ben ça, c'est pas mal. Comme ça, on saura comment faire pour les œufs. Il y a aussi la question des aliments entre eux. On ne mélange pas tous les fruits et légumes entre eux. Figurez-vous que j'ai découvert, et pour être honnête, sur le site de Marmiton, et je ne fais pas de la pub, une histoire de fruits climactériques ou non climactériques. Racontez-nous, c'est quoi cette histoire ?
8: Oui, alors certains. Alors bon, de manière générale, moi, je conseille de pas les fruits, de pas les mettre au réfrigérateur, mais de les laisser à température ambiante. C'est toujours mieux pour une question de vitamines. En effet, en tout cas, il y a des fruits entre eux qui ne font pas bon ménage. Et par exemple, la pomme et la banane. C'est-à-dire que si vous mettez des pommes à côté des bananes, les bananes vont mûrir beaucoup plus vite, trop vite, et vont même pourrir, parce qu'en fait, la pomme dégage une sorte de gaz qui accélère le
10: mûrissement. C'est de l'éthylène, je crois, non ?
8: Exactement.
10: Ouais, c'est ça. Ouais,
8: et donc,
10: ouais.
8: Voilà. Donc, en gros, vous êtes sûr de ne plus avoir de bananes.
10: En fait, la banane continue de mûrir naturellement toute seule, comme l'avocat, d'ailleurs, et d'autres fruits ou légumes, alors que d'autres non, et peuvent mûrir artificiellement, trop vite, et pourrir. C'est ça,
8: c'est
10: quand
8: ça.
10: Ils sont ensemble à côté. Donc, les pommes et les bananes, on ne les met pas ensemble.
8: Non.
10: Non, mais c'est bon à savoir. Il y en a plein d'autres. Vous regardez sur Internet, vous qui nous écoutez. Mais on ne met pas tout ensemble. J'ai lu aussi que les artichauts cuits, il ne faut pas trop les conserver. C'est vrai ou c'est une légende urbaine ?
8: Alors, c'est vrai. Les artichauts cuits, c'est 24 heures maximum. En effet, parce que passé ce délai, il y a une oxydation de l'artichaut qui se fait, qui devient parfaitement indigeste.
10: Okay.
8: Voilà.
10: Donc 24 heures, une fois que c'est cuit.
8: Ouais, 24 heures, une fois que c'est cuit.
10: Ouais, là, j'ai pas trop respecté. Mais c'est bon à savoir. On y voit plus clair. Ça, c'est très bien. Autre avis de votre côté, Laurie Fourcade, si on a des produits qui ne sont bientôt plus bons, on s'en rend compte, on dit, ah ben mince, là, la date limite de consommation arrive dans pas longtemps. On fait quoi ? On congèle ? On cuisine ? C'est quoi vos astuces ?
8: Alors, deux solutions, ouais. En effet. C'est soit vous avez le temps de les cuisiner tout de suite, et dans ce cas, c'est le mieux. Vous les
10: cuisinez. Donc, on prolonge, là ?
8: Exactement. Okay. Les produits, une fois cuisinés, vous les gardez encore 2 à 3 jours au réfrigérateur, hein, 48 à 72 heures sans problème.
10: Donc un morceau de viande, c'est pas mal, quoi, pour le coup. C'est
8: exactement,
10: top. Ouais.
8: Exactement. Et si vous savez que vous n'avez pas le temps de les cuisiner, vous les congelez, bien sûr, avant la date de péremption, c'est-à-dire au moins 24 heures avant la date de péremption, c'est quand même toujours mieux. Et il faut savoir que le froid de votre congélateur, hein, je parle pas d'un freezer, vraiment là, on parle d'un congélateur, permet de le garder à peu près 3 mois. On n'est pas sur de la surgélation comme chez les professionnels de la surgélation. Donc 3 mois,
10: ouais, c'est top.
8: C'est top, mais au moins voilà, ça vous permet quand même de.
10: C'est vrai. Et le congélateur, c'est comme le frigo. Faut regarder quand même à l'intérieur ce qu'il y a de temps en temps, mettre devant ce qui doit être consommé avant, etc. On applique les mêmes choses. J'aimerais qu'on échange avec Anna qui vient de nous rejoindre. Bonjour Anna.
11: Bonjour.
10: Bienvenue sur votre radio locale ici. Anna, on m'a dit que vous n'alliez plus au supermarché, c'est vrai ?
11: Vraiment plus beaucoup, effectivement, et certainement pas pour les produits alimentaires.
10: Ouais, pourquoi ? C'est un choix, j'allais dire, militant, ou vous cherchez une autre qualité, une autre démarche ?
11: Les deux. La démarche est venue, effectivement, quand j'étais dans une transition assez générale par rapport au lien qu'on a au matériel, aux déchets, etc. Et ça s'est vraiment manifesté par presque une réaction allergique, en fait, aux grandes surfaces. Mmh. Je ne supportais plus le surchoix, le marketing à outrance. Et c'est à ce moment-là qu'en fait, on a commencé à tout simplement se rapprocher de notre marché. On a la chance d'avoir dans ma petite ville un marché de producteurs avec donc des produits qui sont vraiment préparés, fabriqués, qui poussent très très très près de chez nous. Et la transition s'est faite assez naturellement par un mix d'un besoin et puis effectivement une action qui est devenue vraiment une action militante. On en parle au maximum autour de nous.
10: Anna, est-ce que vous avez pu comparer un peu l'enjeu budgétaire entre le avant et après? En d'autres termes, est-ce que ça vous coûte plus cher de vous tourner vers davantage des circuits courts, des producteurs de votre coin?
11: Alors, il faut vraiment comparer ce qui est comparable. Bien sûr. On achète des produits de qualité qui vont littéralement durer deux fois plus longtemps dans stockage, au frigo, etc. Il faut aussi vraiment prendre ça en compte dans le tarif. On peut pas comparer des produits premier prix de supermarché qui viennent du bout du monde et des produits frais qui ont été cultivés à 5 km de chez nous. Donc après, ça a été un arbitrage aussi. On est aussi passé sur des produits de plus grande qualité, donc peut-être pour certains un peu plus cher. Mais voilà, comme c'était compris dans une démarche générale de réduction de notre consommation sur d'autres articles de la vie quotidienne, globalement, on a plutôt fait des économies que l'inverse.
10: Oui, et puis j'imagine que ça change aussi le rapport à l'aliment, donc là moins de gaspillage parce que on n'a pas la même relation finalement à l'aliment. Rapidement pour terminer, Anna, on m'a dit que vous êtes une vraie cuisinière anti-gaspille. Hein. Les épluchures chez vous, ça se jette pas?
11: Alors les épluchures, c'est une approche particulière, mais par contre effectivement un légume qui commence à faire un petit peu la tête. Je cuisine et si ça doit pas être consommé tout de suite, j'applique la technique qui a été transmise juste avant, à savoir mon congélateur est devenu mon meilleur ami.
10: Ouais. Ben en tout cas, merci beaucoup pour votre témoignage inspirant. Voilà, ça montre que d'autres chemins aussi sont possibles et que bien sûr on peut aller au supermarché, mais il n'y a pas que ça. Merci beaucoup Anna et je vous le rappelle à vous qui nous écoutez. Hein, j'ai un mail pour me contacter, participer à l'émission. C'est par ici les économies @radiofrance.com.
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10: En version magazine, le thème aujourd'hui, on parle de nos frigos hein, avec cette ambition, ne plus gaspiller. Laurie Fourcade est avec nous, rédactrice en chef de Marmiton. Et Michel Montagu, cofondateur et président de Hop Hop Food, vient de nous rejoindre. Bonjour Michel.
12: Bonjour.
10: Bienvenue sur votre radio locale ici. C'est quoi Hop Hop Food?
12: Hop Hop Food, c'est une association reconnue d'intérêt général dont l'objectif, vous l'avez dit, est de lutter contre le gaspillage alimentaire et puis d'aider des gens qui sont en difficulté à mieux manger.
10: Alors comment est-ce que vous participez à la lutte contre le gaspillage alimentaire qui est, je pèse mes mots, un vrai fléau?
12: Qui est un vrai fléau, effectivement. Ben, on y participe à notre modeste échelle en allant voir des commerces, vous savez, des commerces alimentaires qui sont responsables d'une grande partie du gaspillage alimentaire. Et on leur propose d'offrir donc leurs invendus, qui sont bien sûr tout à fait consommables, hein, leurs invendus à des personnes qui en ont besoin, donc de les offrir gratuitement à des personnes qui en ont besoin. Donc un, ils gaspillent moins, et deux, ils aident des personnes en difficulté.
10: Et comment est-ce qu'on peut bénéficier de votre service si justement on est cette personne en difficulté? Je crois que vous êtes notamment tourné vers les étudiants, mais pas que.
12: Exactement, on a beaucoup d'étudiants qui utilisent notre application, on a aussi beaucoup de femmes seules avec des enfants. Bah, c'est assez simple, soit cette personne est déjà accompagnée par une association dont on est partenaire, par exemple un CROUS ou des associations étudiantes, et ce sont ces associations qui donnent des codes d'accès à notre application pour pouvoir voir quels sont les produits qui sont disponibles et pour les réserver en ligne sur notre application. Donc c'est des associations qui donnent un code, soit on va directement sur l'application Hop Hop Food et on renseigne.

0: permettre à nous, d'ailleurs, souvent d'acheter nous-mêmes des produits et de les mettre sur notre application pour que les personnes en difficulté aient encore plus de produits en fait à leur disposition, tout simplement.
1: Hopfood.org. Merci Michel Montagu d'être intervenu sur notre radio locale ici. Vous êtes le cofondateur et président donc de Hopfood. Vous connaissiez Laurie Fourcade, cette association ?
2: Alors je ne connaissais pas.
1: Il y en a plein qui font un travail remarquable.
2: Hein. Exactement, ouais. Mais je trouve qu'effectivement c'est super intéressant et ça m'a donné l'idée d'aller toquer à la porte de quelques-uns de mes petits commerçants que j'aime beaucoup et qui sont des gens très sensible à tout ça, je le sais, donc
1: oui, parfois il faut connaître les débouchés tout simplement. Exactement. Et en tout cas vous qui nous écoutez, voilà, si vous êtes vraiment dans cette situation difficile, sachez que ça existe donc et vous avez toutes les infos sur hopfood.org. Laurie Fourcade, rédactrice en chef de Marmiton, le magazine. Alors on peut s'y abonner, on le retrouve en kiosque d'ailleurs. Un petit quiz pour finir, le vrai faux, pour finir avec les idées claires sur ce thème de l'anti-gaspi. Première question, un frigo trop plein, Laurie, consomme moins d'électricité qu'un frigo à moitié vide, vrai ou faux?
2: C'est faux, Valère. Un frigo qui est plein les produits vont déjà être froids, donc en fait ils vont vraiment concentrer le froid, ce qui fait que quand vous mettez un nouveau produit au réfrigérateur qui a besoin d'être à la température du réfrigérateur, ça ira beaucoup plus vite en consommant beaucoup moins.
1: La zone la plus froide du frigo est toujours la même, quel que soit le modèle, vrai ou faux?
2: Alors, globalement vrai désormais avec les réfrigérateurs, avec le froid statique, c'est en bas du réfrigérateur.
1: Un yaourt peut être consommé plusieurs semaines après la date indiquée s'il est bien conservé, vrai ou faux?
2: C'est vrai. Le yaourt, sans problème.
1: Les restes cuisinés se conservent plus longtemps dans une boîte hermétique que dans une assiette filmée, vrai ou faux?
2: Là, je dirais vrai et faux. Finalement, tout dépend un petit peu de comment vous avez mis le film autour de l'assiette. Mais bon, moi, de toute façon, je préfère les boîtes hermétiques qui, elles, au moins, ont le mérite d'être réutilisables. On ne jette pas.
1: C'est vrai. Et d'ailleurs, les films, le film plastique, vous savez, il ne doit pas être en contact avec les aliments la plupart du temps. Regardez bien sur la boîte, c'est noté, ça, c'est un petit piège. Congeler un produit juste avant sa date limite permet d'éviter le gaspillage sans risque, vrai ou faux?
2: Oui, c'est vrai. On parlait tout à l'heure de 24 heures à peu près avant la date de péremption. Franchement, ça marche sans le moindre problème.
1: Ah, et alors, dernière question, pas piège, mais enfin qu'on peut se poser. Est-ce qu'on peut recongeler un aliment déjà décongelé s'il a été cuit entre-temps?
2: Exactement.
1: Incroyable.
2: Si vous avez congelé un aliment que vous l'avez décongelé, cuisiné, vous pouvez tout à fait le recongeler. L'étape de la cuisson en fait aura supprimé d'éventuelles bactéries.
1: Ça remet les compteurs à zéro, comme on dit. Laurie Fourcade, merci beaucoup pour vos éclairages et rendez-vous donc dans le magazine Marmiton pour vous retrouver votre univers. J'espère en tout cas que vous y voyez plus clair, vous qui nous avez écoutés sur votre radio locale ici, pour réécouter donc toute l'émission, la partager aussi avec vos proches et puis les faire profiter de cette mine d'infos pratiques au service de notre pouvoir d'achat et d'un frigo anti-gaspi. 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

0: 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Mais moi, je vais vous donner envie de découvrir son sous-sol, des grottes avec des peintures incroyables, comme à Lascaux, ou d'autres qui regorgent de richesses minérales. Des lieux découverts par hasard, car ici le hasard a bien fait les choses. Et à la fin de cet épisode, vous saurez pourquoi il y a plus d'excentriques ici que partout ailleurs. Je m'appelle Emmanuel Claverie, je suis journaliste à Ici Périgord et je suis tombé amoureux de ce coin du Sud-Ouest par hasard, il y a plus de 25 ans maintenant, quand je suis venu pour y travailler. Il règne en Périgord une belle douceur de vivre. Ce n'est pas pour rien que les hommes préhistoriques ont choisi de s'installer ici. 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
1: Mesdames, Messieurs, bonjour et bienvenue à Lascaux. La visite de 11h30 va commencer. Merci de bien vouloir vous présenter en zone de départ.
0: Notre point de départ, c'est Montignac-Lascaux, en Périgord Noir, au cœur de la vallée de la Vézère, à une heure à peu près de Périgueux. Depuis le sud-est de la commune, à 10 minutes à pied du centre, on peut voir un bâtiment étonnant, tout en longueur, comme inséré dans la colline. Il s'agit de Lascaux 4, la dernière réplique de la célèbre grotte de Lascaux. Au premier abord, l'architecture peut surprendre. C'est comme une sorte de coup de couteau horizontal dans la roche. Moi, j'aime beaucoup ce contraste entre le verre et le béton, presque brut, très moderne, et les richesses millénaires qu'il renferme. Des merveilles trouvées totalement par hasard. Je vais y revenir. Pour découvrir Lascaux, mon premier conseil, c'est encore de venir avec son propre moyen de transport, que ce soit une voiture, une moto ou un camping-car. Parce que le département de la Dordogne est le troisième plus vaste de France, il est assez mal desservi en transport en commun, et les sites ne sont pas forcément proches des grandes villes.
2: Un petit arrêt là-haut sur le toit du bâtiment, la grotte éventuellement, si vous êtes sage, et ensuite, pour le survivant, le musée jusqu'à ce soir, 18h.
0: Une fois à l'intérieur de la grotte, la visite se fait en deux temps, avec à la fin toute une série d'ateliers à découvrir en famille. Mais ce que tout le monde attend, c'est d'entrer avec un guide dans la copie parfaite de la grotte. On patiente d'abord quelques secondes dans une sorte de sas pour que les yeux s'habituent à l'obscurité. La porte coulissante s'ouvre.
3: Nous allons nous avancer progressivement. Je vais vous éclairer les parois en avant.
0: Et là, apparaissent au plafond les silhouettes noires, marron, ocre, de chevaux, de cerfs, peints sur la paroi. Avec les gravures, il y en a au total près de 2000.
3: Le premier secteur que nous allons découvrir ensemble a été nommé la salle des taureaux. C'est là où nous avons commencé le voyage, donc.
0: Je peux voir la tête du grand taureau qui me fixe de son œil presque maquillé. Quand on pense que tout ça a été découvert par hasard, par un chien. Le 8 septembre 1940, Robot, le chien de Marcel Ravida, un ado du village, entre dans le trou formé par la chute d'un arbre. Le jeune homme est persuadé que son chien a découvert le souterrain d'un château. Il revient 4 jours plus tard avec 3 de ses copains. Simon Coincas, Jacques Marsal et Georges Aniel. Et c'est là, à la lueur de leur torche, que les 4 garçons découvrent les incroyables peintures laissées il y a près de 21 000 ans par l'homme de Cro-Magnon. Au fait, je vous conseille, quand vous viendrez visiter Lascaux 4, de réserver vos billets à l'avance sur Internet. Vous n'aurez pas comme ça à faire la queue sur place à la billetterie. Et puis j'ai un petit secret pour éviter la foule. Quand je vais à Lascaux, je choisis toujours la première visite du matin, entre 8 et 9 heures selon la saison. C'est la moins fréquentée, même en plein mois d'août. Et puis attention aux parkings, ils sont gratuits, mais rapidement pris d'assaut. Heureusement, il y en a d'autres, un petit peu plus loin. Si vous voulez vivre une expérience plus intense encore, je vous recommande de visiter également Lascaux 2, qui se trouve à quelques centaines de mètres de là. Il s'agit du premier facsimilé de la grotte, celui qui a ouvert au public en 1983.
4: On se met en immersion.
0: C'est la visite que je préfère et que je fais et que je refais à chaque fois que des amis viennent en Périgord.
4: Si vous avez la première figure que l'on voit quand on entre dans la grotte.
0: Là, pas de nouvelles technologies, de bruit, de monde. Elle s'effectue en petit comité à la lumière de lampes à huile, mais version LED quand même maintenant. Le vacillement des flammes fait presque galoper les chevaux. Les aurochs et les bisons prennent vie sur les parois. C'est dans cette grotte-là que l'émotion est la plus forte. Vous en oublierez presque qu'il s'agit d'une copie. Visiter une grotte, c'est vrai que c'est sympa en plein été quand le thermomètre affiche 40 degrés à l'ombre. Mais attention, ne vous faites pas piéger. Prenez donc une petite laine, un pull pour que la visite reste agréable. Faille frais didyme, il fait frais dedans, comme disent les gens d'ici en Occitan. Car même les conditions de température ont été recréées à Lascaux et il ne fait pas plus de 13 degrés. Mais je vous ai promis de vous faire découvrir mon lieu souterrain préféré. Lui aussi a été découvert totalement par hasard. Allez, en voiture, direction le Buisson de Cadouin, à 43 km de là, mais à une heure de route. Vous allez très vite le constater, les routes en Périgord sont petites et ça tourne beaucoup.
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0: Ici, on est donc à l'accueil de la grotte de Maxange. Une ancienne carrière de pierre pour la construction, reconvertie en site touristique. Et c'est en faisant exploser la roche que son propriétaire a découvert par hasard une grotte à concrétions. Les concrétions, c'est le nom savant des stalactites, des stalagmites et autres merveilles créées par la nature.
2: Maman, il me faut la 203, s'il te plaît.
0: Tant que j'y pense, sur la route qui va de Lascaux au Buisson, faites une pause au restaurant Le Bareil. C'est à La Chapelle au Bareil. C'est une adresse prisée des Périgourdins. On peut y déguster les vrais plats du Périgord, pas seulement le confit et le foie gras qu'on retrouve un petit peu partout. Je vous recommande par exemple l'anchois de porc, de l'échine confite dans la graisse, avec une bonne dose d'ail. Je l'adore avec une salade verte et de la moutarde. Tout près du Buisson de Cadouin, je vous recommande de vous rendre à Limeuil, à un quart d'heure de route de là. Ce bourg médiéval, qui est perché sur un éperon rocheux, présente une particularité. À ses pieds se marient la Vézère et la Dordogne, les deux grandes rivières du Périgord. Et même leurs ponts se rejoignent. Pour prendre une belle photo, je vous conseille de grimper jusqu'au jardin panoramique, au sommet du village. La visite est payante, mais elle vaut vraiment le coup. Et depuis les terrasses du jardin, vous le verrez, le panorama est à couper le souffle. Mais revenons à Maxange, avec qui j'ai un lien tout particulier. Quand il l'a découverte, son inventeur, c'est comme ça qu'on appelle quelqu'un qui découvre une grotte ou un trésor, a appelé ICI Périgord, la radio. Et je me souviens avoir fait le tout premier reportage qui annonçait sa trouvaille. C'est une histoire incroyable, là encore, due au hasard. Cet inventeur a pour nom Angel Caballero. Sa famille exploitait la carrière depuis deux générations jusqu'à ce 15 août 2000.
6: C'était un travail assez pénible, parce que c'est la pierre à bâtir. Et c'était une petite entreprise artisanale, je travaillais tout seul, donc c'était assez fatigant. Et quand des amis venaient me voir l'été, qui étaient en vacances, je leur disais si un jour je pouvais trouver une grotte, que j'arrête de ce métier, et puis c'est arrivé. C'est comme quand on ouvre un paquet cadeau, on se dépêche d'ouvrir le cadeau pour voir ce qu'il y a dedans. Et puis moi, c'est exactement pareil, on creusait pour savoir ce qu'on pouvait trouver. Et puis c'était une merveille à chaque fois.
0: Entrons maintenant dans celle que l'on surnomme la grotte aux étoiles. Accompagné d'un guide, nous avançons progressivement. Le sol est assez pentu par endroits, mais sec et stable. Au passage, on comprend mieux pourquoi la grotte n'est pas accessible aux personnes en fauteuil. C'est à ce moment-là aussi qu'on se rend compte de toute l'énergie qu'il a fallu déployer pour rendre le site accessible au public.
6: C'était tellement prenant d'extraire la terre pour voir ce qu'il y avait derrière. On a quand même sorti 3000 mètres cubes de terre de l'intérieur et transformé une carrière en site touristique. Bon, ça a été un peu galère au début. Et aujourd'hui, on a le résultat. Voilà, on travaille en famille. Ma femme et moi sommes à la retraite maintenant. Mes fils se gèrent et ça roule. j'ai changé de carrière et puis j'ai préféré ma deuxième carrière que la première.
7: Au fur et à mesure de notre progression, le plafond, qui se situe à 4 mètres environ de hauteur, révèle enfin son trésor. Une constellation de minuscules stalactites nacrées, presque transparentes. Il y en a des milliers qui s'entremêlent dans toutes les directions. C'est ce que les spécialistes appellent des excentriques.
6: Ce qui fait la beauté du site, c'est le nombre d'excentriques qu'il y a, c'est-à-dire ce sont ces concrétions qui s'en vont dans tous les sens, qui défient les lois de la pesanteur, et qui sont très rares. Il y a beaucoup de grottes, il y a très peu d'excentriques dans les grottes. Il n'y a personne, des gens que je connais, qui connaissent de grottes dans le monde où il y a autant d'excentriques, quand même.
7: Eh oui, je vous avais bien dit au début de l'épisode qu'il y avait en Périgord plus d'excentriques que partout ailleurs. Avant de quitter Maxence, je vous recommande de passer par la boutique de la grotte. Elle propose aux enfants des sortes de pierres rondes. C'est ce qu'on appelle des géodes. Sur place, on équipe les enfants d'un petit casque, de lunettes de protection, de gants, d'un marteau. Ils cassent alors ces fameuses géodes et révèlent un véritable trésor, des cristaux de quartz. Ah, j'allais oublier, lors de votre séjour en Périgord, il y a un arbre que vous risquez de croiser souvent, c'est le noyer. La Dordogne est le deuxième producteur de noix de France. Et c'est une bonne idée de souvenir à ramener de votre séjour en Périgord. Moi, j'ai un gros faible pour la tarte aux noix et au caramel. L'une des meilleures que j'ai pu goûter se trouve aux gourmandises de Lucco. C'est à Saint-Cyprien, à un quart d'heure du buisson de Cadouin. Si vous avez encore un peu de temps devant vous, si votre week-end n'est pas terminé, j'ai une dernière idée pour vous. On va nous aussi découvrir quelques merveilles cachées du Périgord noir à une petite heure de route de là. Nous voilà maintenant dans la commune aux deux clochers. C'est le surnom que l'on donne ici au joli village de Saint-Crépin et Carlucé. Et c'est le point de départ d'une chasse au trésor géante, version connectée. Elle fonctionne grâce à une application gratuite que l'on télécharge sur son téléphone, cela s'appelle Terra Aventura. On choisit ensuite un parcours, il y en a une cinquantaine en Périgord, ils vont de 1 à 12 km. Il n'y a plus qu'à se laisser guider par les indices. On vous demande de résoudre des énigmes, de découvrir des caches dans lesquelles se trouvent des badges. Comme ici, donc, à Saint-Crépin et Carlucé. Ce que j'aime dans cette activité, c'est qu'on peut la pratiquer en famille. En plus, les ados l'adorent. On peut les faire marcher sans qu'ils ne s'en rendent compte et sans râler. À Saint-Crépin et Carlucé, le parcours à sélectionner s'appelle « De Saint-Crépin à Carlucé, pépite du Périgord noir ». Il a été conçu par Émilie Loubriat et son équipe de l'Office de tourisme du pays de Fénelon.
8: On a fait en sorte que les randonneurs puissent découvrir une noyerée, une truffière, qui font partie de notre patrimoine gastronomique, mais également le petit patrimoine, c'est-à-dire l'avoir, cabane pastorale, et puis deux pépites autour de l'église de Carlucé. Il y a un cimetière à enfeux. Donc les enfeux, ce sont des niches funéraires, des caveaux qui sont placés dans le mur d'enceinte de l'église. Puis la deuxième pépite, c'est le château de la Cipière.
7: D'ailleurs, avant de quitter le Périgord noir, je vous conseille de visiter ce château de la Cipière. C'est un petit bonbon. Isabelle et Florence seront vos guides. Ce sont les filles des propriétaires. Elles ont consacré leur vie au sauvetage de ce petit bijou du XIIIe siècle. Elles ont vécu dans ces murs quand elles étaient toutes petites et en connaissent tous les recoins, tous les secrets et en parlent avec passion. Vous pourrez y admirer une collection de faïences du XVIIIe siècle, des bronzes animaliers et bien d'autres richesses. Mais ça, vous le découvrirez quand vous viendrez.

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0: Daniel Balavoine, je ne suis pas un héros sur votre radio ici, la radio pour commencer ce joli dimanche. Bonjour à vous, soyez les bienvenus.
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0: Dimanche 16 août, c'est un vrai plaisir de vous retrouver encore une fois ce matin pour vous réveiller et commencer cette belle journée. Voici toute l'équipe, encore une fois, qui vous accompagne jusqu'à 7h. Nous avons Guy Registe ce matin à la rédaction en chef. C'est Ange au commandé aux manettes pour vous accueillir au 0810 055 056. Vous retrouvez Dylan. Et pour l'actualité de ce dimanche 16 août, eh bien c'est vous, Valentine Lethèse. Bonjour Valentine.
2: Bonjour Louis, bonjour à tous.
0: Un grand week-end de sport.
2: Du football avec le trophée des champions ce soir, de l'athlétisme, de la gymnastique et l'ultime journée de ces championnats d'Europe de natation à Paris avec deux nouvelles médailles d'or françaises hier soir.
0: Oui, l'actualité à vos côtés, c'est tout de suite.
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0: Très bon réveil et bon dimanche à l'écoute de votre radio ici. Il est pile 6h. C'est parti pour le tour de l'actualité. À vos côtés, Valentine Lethèse, et à la une, 22 reprises de feu dans les Landes.
2: Toutes contenues hier sur les 1600 hectares de forêt déjà parcourus par les flammes. Mais l'incendie est loin d'être fixé, confirme le préfet. En particulier, précise Gilles Clavreul, les flammes les plus proches du village de Garin.
3: Avec des lisières qui sont encore instables, qui sont très chaudes, avec des reprises fréquentes. Et c'est ce qui préoccupe et mobilise le plus, à la fois parce que c'est instable et puis parce que c'est relativement près des premières habitations du bourg. Donc on concentre les efforts principalement sur cette zone. Mais sur l'ensemble des lisières, ça fait 48 km. C'est la même chose qu'à Biscarrosse, c'était 47. Sur ces 48 km, il y en a un tiers, on va dire, 30 km qui sont à traiter. Là, pour le coup, c'est beaucoup. Et parmi les 30 km, donc je dis, il y a une portion un peu plus limitée, mais assez instable pour le moment, pas propre, donc qui concentre l'essentiel des efforts.
2: 550 pompiers toujours sur place hier soir, mais les renforts sont maintenant envoyés dans les Ardennes, à Monthermé, où un incendie a totalement changé de dimension hier. De 25 hectares brûlés, la préfecture parle désormais d'une centaine dans une zone très escarpée et sans eau. Une odeur de brûlé aussi en Moselle ce matin, pourtant pas d'incendie dans le département. La fumée remarquée par les habitants vient de Belgique. Le pays est confronté à l'un des plus grands incendies de son histoire, avec au moins 2700 hectares brûlé dans un parc naturel proche de l'Allemagne.
0: 6h01, désormais Patrick Bruel a l'autorisation de quitter la France.
2: On l'apprend ce week-end, mais la décision du juge d'instruction ne date pas d'hier. Mise en examen, je vous le rappelle, pour viol et agression sexuelle, notamment sur 4 femmes. Le contrôle judiciaire du chanteur a été assoupli, Pierre de Cossette, comme réclamé par ses avocats depuis le début de la procédure.
4: Il y a 2 mois, le parquet de Nanterre réclamait le placement en détention provisoire de Patrick Bruel. Sans succès, mais le juge des libertés et de la détention avait tout de même interdit au chanteur de quitter le sol français en lui demandant de remettre son passeport au tribunal. Une décision incompréhensible pour les avocats de Patrick Bruel qui affirment depuis le début que l'artiste ne se dérobera pas devant la justice et ne présente aucun risque de fuite. Raison pour laquelle ils ont demandé au juge d'instruction en charge du dossier de se prononcer et ils ont été entendus. Le mois dernier, ces magistrats ont assoupli le contrôle judiciaire du chanteur, qui peut donc de nouveau voyager, mais reste astreint à un certain nombre d'obligations. Ne pas prendre attache avec les victimes, ne pas se rendre dans des salons de massage et suivre des soins psychologiques. Le procureur de Nanterre, lui, ne l'entend pas de cette oreille. Il a fait appel de cette levée partielle du contrôle judiciaire de Patrick Bruel. C'est la cour d'appel de Versailles qui se prononcera.
2: Patrick Bruel visé depuis le mois dernier par 2 nouvelles plaintes, l'une pour viol, l'autre pour agression sexuelle. 2 nouvelles promesses aux agriculteurs. Dans une lettre ouverte, le Premier ministre s'engage à 2 mesures de soutien et d'investissement dans le prochain budget pour la France, sans entrer dans le détail. Sébastien Lecornu confirme également les aides déjà annoncées pour les exploitants victimes de la sécheresse.
0: Des nageurs français en or.
2: Et des premiers titres européens, d'abord pour la jeune Marie-Ambre Molu, 20 ans, sacrée sur le 100 mètres d'eau hier, mais aussi pour Léon Marchand. On a tendance à l'oublier, mais ce sont ses premiers championnats d'Europe de natation. Et le Toulousain a été largement vainqueur du 200 mètres papillon hier, Jérôme Val.
5: Hier soir, Léon Marchand était à son aise, comme un poisson dans l'eau sur un 200 mètres papillon qu'il connaît sur le bout des doigts. Logiquement, médaille d'or et marseillaise.
6: Tout mon corps résonnait de mes orteils jusqu'aux oreilles. Déjà, pendant la course, c'était assez incroyable.
5: Aujourd'hui, changement de décor, le 400 mètres nage libre, sa lumière, comme il le dit lui-même, nager le crawl, enfin, mais une découverte.
6: Je vais essayer de passer en finale, ça va être déjà un gros défi pour moi, je pense. C'est la première fois que je fais un 400 crawl en compétition internationale. J'en ai aussi pas fait beaucoup en compétition régionale et départementale. Donc, c'est vraiment un des premiers, quoi.
5: D'où aussi une autre façon de se préparer. Il nous le racontait juste avant la compétition.
6: J'ai fait un travail un peu plus important sur ma nutrition, sur la musculation, je dirais aussi sur le travail sur les bras. En crawl, une des techniques, c'est quand même de partir vite sans trop mettre de jambes. Et ça, j'avais besoin de le travailler.
5: Ceux qui le suivent sont impatients de le voir à l'œuvre pour sa première course à un tel niveau. L'entraîneur Franck Esposito l'a encadré quelques semaines à Marseille.
7: Il a des capacités incroyables avec l'eau et puis il a une qualité de main. Quand on le voit nager en crawl, il a une qualité main-poignet qui est incroyable. C'est particulier à lui. Et c'est lui, hein. Il n'y a qu'un seul Léon. Hein.
5: Sans doute de quoi lui donner des idées en vue des JO de Los Angeles.
2: De nouvelles médailles également pour la France au championnat d'Europe d'athlétisme, du bronze pour Aurélien Quignon sur le marathon marche à pied. Troisième place également pour Jimmy Gressier sur le 10 000 mètres. Et puis une pépite en gymnastique, la Française Elena Colla, 16 ans, termine les championnats d'Europe avec de l'or, de l'argent et du bronze autour du cou, sacré sur la poutre avant de s'offrir une deuxième place au sol quelques minutes plus tard hier soir.
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2: La météo, Louis.
0: De 64 départements placés en vigilance orange canicule hier à 28 départements ce dimanche. On attend la confirmation dans les prochaines secondes dans le bulletin de Météo France. Mais ce qui est sûr, c'est qu'il y a une réduction des températures avec des maximales comprises entre 30 à 32 degrés. Aujourd'hui, on aura 31 par exemple dans le nord à Strasbourg, 32 degrés dans les maximales dans le sud du côté de Nice. Et puis une météo aussi changeante avec des nuages plus nombreux, un temps sec sur la moitié nord, en tout cas du nord de la Bretagne, Hauts-de-France, ainsi que le long de la côte atlantique. Des précipitations attendues dans la région Centre-Val-de-Loire, la Bourgogne et le Grand Est. Puis des coups de tonnerre du Cantal jusqu'à la Savoie, en passant par la Haute-Loire, l'Ardèche, la Drôme et l'Isère. Pour les températures de ce milieu de matinée, l'on attend à Lille et Amiens 21 degrés, pour Tours et Nantes 24 degrés, 25 à Limoges, 26 du côté de Toulouse, 30 degrés en milieu de matinée ce matin à Montpellier et Marseille.
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0: 6h06 sur votre radio ici. Très bon réveil et bon dimanche avec nous. Un dimanche qui commence sur la route. Et en musique avec cette chanson plein de tendresse. Un fils qui part revoir ses parents à la campagne. Michel Delpech et l'inoubliable.

0: 6h09 avec Michel Delpech, le Loir-et-Cher. C'est de bons souvenirs, ça donne le sourire, ça fonctionne très très bien le dimanche sur votre radio ici, qui est la radio de votre été et de votre week-end. Bonjour à vous, soyez les bienvenus.
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0: Et le dimanche, eh bien, on ne déroge pas à la règle. Quelques conseils sportifs pour bien commencer la journée tout de même. Et ce matin, eh bien, on va s'intéresser à un muscle particulièrement précieux, notre cœur, Valentine. Bonne nouvelle, pas besoin de courir un marathon pour en prendre soin.
2: Et non, marcher suffit, comme monter des escaliers. Et ça, pas d'excuse, on peut tous le faire tous les jours.
0: Je vous l'accorde à 100%. Et pour prendre soin de notre cœur, notre coach Snordinatab a justement prévu deux exercices à portée de tous. Explication à ses côtés à 6h15. Et puis dans les prochaines minutes, pour accompagner vos premiers battements, le retour de la musique avec Phil Collins.

0: Collins. Une belle chanson d'amour, ça fonctionne bien le dimanche, c'est pour vous, juste avant les infos de 6h30. Puisque pour l'heure, il est 6h10 et place à l'info de nos territoires. Et ce matin, direction la Dordogne, à Brantôme, où l'on a cuisiné une omelette. Et je vous l'annonce, on est loin de l'omelette traditionnelle du dimanche, Valentine.
1: Oui, celle-ci est carrément géante, préparée par l'association Terre de Truffes. On vous propose à la dégustation ce matin une omelette aux truffes noires du Périgord, avec, tenez-vous bien, 1,3 kg de truffes et 1100 œufs.
0: Ça en fait des œufs, ça en fait du monde pour porter tout ça. Depuis vendredi, une quinzaine de bénévoles s'activent pour casser ces œufs. Les truffes, elles, par contre, elles ont été récoltées cet hiver, directement chez des producteurs de Dordogne, puis congelés spécialement pour l'occasion. Et côté matériel, Valentine, c'est pas mal non plus.
1: Oui, bah, il faut du solide, hein, une poêle de 80 kg, d'1,60 m de diamètre et des spatules presque aussi grandes que des rames de bateau.
0: Comment on fait pour porter une poêle de 80 kg ? Je m'en remets pas. Et derrière ce grand moment gourmand, il y avait aussi une idée, donner envie au public de revenir visiter la Dordogne l'hiver quand la saison des truffes noires commencera. Et c'est une info savoureuse, signée nos confrères d'ici Périgord, et une photo que je vous invite à aller voir dès maintenant, magnifique, de cette omelette sur notre site ici.fr.
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0: 6h12, c'est l'une des nouveautés de cet été 2026. Avant de retrouver notre coach sportif Nordinatab, voici Oria avec Soirée mondaine. Bon réveil avec nous.

0: Ici, dès 6h le week-end avec Oria, soirée mondaine et pas de soirée mondaine pour notre coach sportif Nordin Attab que l'on retrouve tout de suite. Il est là pour prendre soin de notre cœur ce dimanche. Bonjour Nordin.
1: Bonjour à tous.
0: Alors ce matin, vous allez nous expliquer quels sont justement les mouvements à privilégier pour protéger et garder notre cœur en bonne santé.
1: Le cœur est un muscle et comme tous les muscles, il a besoin d'être sollicité régulièrement. Et la bonne nouvelle, c'est qu'il n'est pas nécessaire de courir un marathon pour en prendre soin. Des mouvements simples, pratiqués régulièrement, suffisent déjà à lui faire beaucoup de bien. Et il n'y a pas besoin de faire compliqué. On débute par un premier exercice de la marche fractionnée. Pendant une dizaine de minutes, vous alternez une minute de marche tranquille et une minute de marche plus rapide, sans jamais être essoufflé. L'objectif, gardez-le en tête, ce n'est pas de la performance, mais de varier le rythme. Vous alternez donc un moment durant lequel vous marchez tranquillement avec la capacité à pouvoir échanger avec une personne. Et ensuite, une minute durant laquelle vous accélérez. Et là, un peu plus de difficulté à parler. Et vous alternez comme ceci durant 10 minutes.
0: Donc, protéger son cœur, Nordin, c'est pas forcément faire du sport intensif.
1: Exactement. Ce qui compte le plus, c'est la régularité. Quelques minutes chaque jour valent souvent mieux qu'une grosse séance de temps en temps. On continue par un deuxième exercice durant lequel on va monter et descendre une marche. Vous vous placez devant une marche d'escalier ou un trottoir bien stable. Ça y est, vous y êtes. Et à partir de là, vous montez tranquillement un pied puis l'autre avant de redescendre en gardant un rythme confortable. Alors, quand je dis confortable, comme tout à l'heure, vous devez avoir la capacité à pouvoir échanger avec une personne. Et là, vous serez sur le bon rythme. Et cet exercice, vous pouvez aussi l'effectuer en vous aidant, par exemple, d'une rampe ou d'un mur si besoin. Grâce à ça, vous allez obtenir davantage de stabilité. Et vous pouvez jouer aussi avec du fractionné. Par exemple, 30 secondes durant lesquelles vous allez monter une marche tranquillement et ensuite 30 secondes sur un rythme un peu plus soutenu. Et vous pouvez effectuer cet exercice durant 10 minutes. Au final, le meilleur exercice pour le cœur est souvent celui qu'on est capable de refaire régulièrement. Alors, inutile de chercher la perfection, car en matière de santé cardiovasculaire, chaque pas, chaque montée d'escalier et chaque mouvement compte. Allez, à vous de jouer.
0: Merci beaucoup Nordin Attab pour ses conseils pour prendre soin de notre cœur. Et d'ailleurs, tiens, pour découvrir d'autres pratiques sportives et bien-être cet été, rendez-vous directement sur notre site internet ici.fr et l'application ici. Il est 6h17. Dans un instant, c'est Johan Rock qui s'appelle

0: votre premier café du dimanche.
1: Ça fonctionne très très bien. Phil Collins avec Easy Lover sur votre radio ici. Soyez les bienvenus si vous nous rejoignez à l'instant.
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1: Et à 6h22, il est l'heure de retrouver Johan Rock qui nous rejoint avec de nouveaux Coulisses TV. Bonjour Johan.
3: Bonjour à tous.
1: Aujourd'hui, vous nous emmenez dans les coulisses TV d'une série qui fait bien pénétrer dans le quotidien d'une famille pour le moins particulière.
3: Les Sopranos racontent l'histoire de Tony, chef d'une famille mafieuse tiraillée entre son autorité de parrain et ses angoisses existentielles. Des angoisses qu'il tente d'apaiser en allant voir une psy en cachette. Autour de lui, sa femme, son fils et son adolescente deux filles qui voient bien que son papa est légèrement différent de celui de ses copines.
4: Tu es dans la mafia ?
5: Si je suis dans quoi ? Qu'est-ce que c'est que ces bêtises? Qui t'a raconté ça?
4: Arrête, je vis à la maison depuis que je suis gamine. J'ai vu des flics débarquer avec des mandats et je t'ai vu sortir à 3h du matin.
5: Et alors, t'as jamais vu le docteur Cusamano après un appel partir à ces heures-là aussi?
4: Est-ce que les enfants de ce médecin ont déjà trouvé 50 000 dollars ou un 45 automatique en cherchant leurs œufs de Pâques dans le jardin?
5: Parce qu'on est dans l'enlèvement d'ordures, tout le monde pense aussitôt qu'on a des rapports avec la pègre. Ce ne sont que des clichés stupides, de la diffamation.
3: Cette série doit son succès pour partie à James Gandolfini, l'acteur qui joue Tony dans la série. Pourtant, le rôle avait bien failli lui échapper. Au départ,

0: Le réalisateur avait jeté son dévolu sur le guitariste de Bruce Springsteen, qui ressemblait beaucoup à Al Pacino, lui-même habitué au rôle de mafieux. Seulement voilà, jouer de la guitare, c'est pas jouer la comédie. Et pour ce qui est du jeu d'acteur, James Gandolfini savait y faire. Par exemple, pour jouer les scènes de colère, une demi-heure avant de tourner, il glissait un tout petit caillou dans sa chaussure, ce qui avait le don de l'énerver pour de vrai. Actor Studio.
1: Tony, j'ai jamais dit ça à personne ici-bas, mais...
2: Ouais.
1: Un soir, au Badabing, j'étais seul et j'ai vu la Vierge Marie.
2: Mais pourquoi tu m'as rien dit? On aurait transformé le Bing en monastère. On aurait vendu de l'eau bénite en pression et on serait devenu milliardaire.
1: Je fais la démarche d'avouer l'inavouable et tu te fous de ma gueule.
2: Je prétends pas qu'il y ait rien là-haut, Pouilly. Mais profite de la vie avant d'y aller, bordel!
0: Les Sopranos ont participé à hisser le genre de la série télé au niveau de celui du cinéma. Par son image, la complexité de ses scénarios et le jeu des acteurs, les Sopranos ont révolutionné la manière de raconter les histoires à la télévision. L'un des faits les plus fascinants concernant son accueil contient dans cette anecdote rapportée par le producteur. Il raconte que le lendemain de la diffusion à la télé, les agents du FBI débriefaient entre eux l'épisode de la veille, avant de procéder aux écoutes téléphoniques de vrais mafieux, qui, croyez-le ou pas, tenaient à peu près la même conversation sur la série. Le milieu, plus vrai que nature. Les Sopranos, l'intégrale des 6 saisons à voir sur la plateforme de Canal+.
3: Merci beaucoup, Johan Rock. Il est 6h25 dans 5 minutes. L'info du jour, Valentine, c'est le combat acharné des pompiers dans les Landes.
4: Pour contenir les flammes et leurs vingtaines de sauts hier à travers les bois sur les 1600 hectares de forêt déjà parcourus par le feu.
3: L'un de nos reporters en a même été directement témoin. Son reportage, c'est à 6h30. Dans un instant, votre horoscope de ce dimanche 16 août avec Catherine Viguier. Figurez-vous que c'est la journée des scorpions aujourd'hui. Horoscope à retrouver signe par signe juste après la musique. D'ici, voici pour vous De Palmas, J'en rêve encore.

0: De Palmas avec Si j'en rêve encore à l'écoute de votre radio ici. Bon réveil et bon dimanche à vous qui nous rejoignez à l'instant avant les infos de 6h30. Il est l'heure de regarder ce que les astres vous réservent aujourd'hui avec l'horoscope de Catherine Viguier. Bonjour Catherine, c'est une opposition qui fait parler d'elle ce matin.
1: Entre le signe de la Balance et du Bélier. Bélier, une opposition concerne l'un de vos liens, de cœur ou professionnel. Vous êtes très concerné. Taureau, tout se passe en vous, vous pourriez vous sentir impuissant, mais c'est passager. Gémeaux, allez-vous remettre en question une amitié, un projet ? Bon, c'est peut-être pour votre bien. Cancer, si vous attendez une réponse importante, il faut aussi faire face, alors restez digne. Lion, vous pourriez être déstabilisé par une situation en vacances ou lors d'un déplacement. Vierge, l'opposition du jour pourrait jouer côté finances, sur votre bien-être aussi et sur vos relations intimes. Balance, une relation vous interroge ou vous pose problème. Qu'est-ce qui est le mieux pour vous ? Scorpion, alors de belles perspectives, mais il faut veiller sur votre jolie personne et éviter de vous inquiéter de trop. Sagittaire, tout ce qui a trait à votre ego, à votre désir d'être aimé, reconnu, sera d'actualité. Capricorne, une situation, une personne vous agace et vous allez réagir, mais cela vous coûte. Verseau, où que vous soyez, vous hésiterez un moment, puis vous allez vous décider. Poissons, les finances sont favorisées. Il y a de l'incompréhension dans l'air. Bon, demain, ça ira mieux. Et pour nous tous, on veille sur notre cœur, on le préserve des tumultes.
0: Merci beaucoup, ma chère Catherine, si vous nous rejoignez à l'instant et que vous n'avez pas pu entendre votre signe. Pas d'inquiétude, vous retrouvez l'horoscope dès maintenant, signe par signe, sur votre application ici, sur notre site internet ici.fr. Tout de suite, il est 6h30, place à l'actualité en France et dans le monde en 90 secondes. C'est avec vous, Valentine Letess.
2: On respire enfin dans une large moitié ouest de la France, de 64 départements hier. Nous passons ce matin à 28 départements en vigilance orange pour canicule. Les températures baissent encore d'un cran ce dimanche, sauf dans le sud-est. Une météo favorable aux pompiers. Ils sont toujours 550 dans les Landes à se battre contre les reprises de feu et les sauts de flammes. Nous sommes sur place dans un instant. La Moselle enfumée, pourtant pas de feu dans le département. Les Mosellans ressentent en réalité l'odeur du bois en train de brûler en Belgique. Le pays connaît l'un des pires incendies de son histoire. 2700 hectares brûlés dans un parc naturel proche de l'Allemagne. Patrick Bruel peut quitter la France, on l'a appris hier. Son contrôle judiciaire a été allégé malgré l'opposition du parquet de Nanterre. Le procureur a fait appel de cette décision. Patrick Bruel est mis en examen depuis 2 mois maintenant pour viol et agression sexuelle sur 4 femmes. La natation française couronnée hier soir au championnat d'Europe de natation. La jeune Marie-Ambre Molu a remporté le 100 mètres d'eau et Léon Marchand le 200 mètres papillon. Le quadruple champion olympique s'essaie aujourd'hui au 400 mètres nage libre, dernier jour de compétition à Paris. Le vainqueur de la Coupe de France de foot face au champion de Ligue 1, c'est le trophée des champions ce soir. Le RC Lens reçoit le Paris Saint-Germain au stade Bollaert. Le coup d'envoi, c'est à 20h45.
0: 6h31, l'info du jour, c'est le combat incessant dans les Landes contre les reprises de feu.
2: Si l'incendie n'a pas progressé, les flammes ont pourtant sauté, comme on dit, plus d'une vingtaine de fois hier. Vous en avez même été témoin, Grégoire Lecalot, aux côtés d'un habitant.
3: Duncan nous emmène au fond du jardin de sa belle maison landaise au milieu des bois. Quelques minutes sans rien à signaler, passer à regarder les arbres et la pelouse calcinée.
4: C'est toujours dangereux, ça peut repartir n'importe quand.
3: Et c'est en revenant vers la maison que soudain...
4: Ça brûle.
3: Des flammes dans les bois, pratiquement tout de suite, elles s'attaquent à une grange et montent à plus de 2 mètres. Un feu surgit du sol sans signe avant-coureur.
5: Tu fais 18.
4: Ça marche pas, 18. Ça passe pas.
5: 1973-18.
3: Prévenus, les pompiers envoient des camions lourds. Les Canadairs passent en reconnaissance dans les panaches de fumée.
4: Il faut qu'ils éteignent ça avant que ça touche la maison. Vous voyez comme ça peut reprendre en littéralement 2 minutes. On a passé devant, il n'y a pas de flammes. Et 2 minutes après, il y a des flammes.
3: Les pompiers vont devoir faire beaucoup d'efforts pour éteindre cet embrasement né en quelques secondes. Ce scénario, il s'est produit des dizaines de fois dans la journée. Les reprises de feu sont un danger permanent. Olivier Servin de l'association DFCI, Défense des forêts contre l'incendie, des volontaires, connaisseurs des forêts qui épaulent les pompiers.
6: Quand les pompiers interviennent, ce n'est pas pour laisser brûler complètement, pour mieux le maîtriser dans un premier temps, et ensuite pour l'éteindre. Donc, il reste du combustible imbrouillé. De plus, on a dans les Landes de la tourbe enterrée dans le sol. Et cette tourbe, elle brûle, alors elle brûle en surface, et tout doucement, quand elle a plus, il n'y a plus rien à brûler en surface, elle brûle en profondeur, et elle brûle tout doucement, puisqu'elle a peu d'oxygène, et de temps en temps, il suffit qu'elle ait un petit excès d'oxygène, la combustion s'active, et là vous avez à nouveau une reprise de feu.
3: Les températures à plus de 30 degrés, l'humidité à moins de 30%, et le vent forme l'allumette qui va embraser ces feux qui couvent dans la tourbe de la forêt landaise.
2: 1600 hectares parcourus par les flammes et l'incendie est encore loin d'être fixé. Les pompiers des Landes profiteront en revanche d'une météo plus favorable ce dimanche, Louis.
0: Merci Valentine. Et justement, la météo de ce dimanche, 16 août, 28 départements en vigilance orange. Une grande moitié ouest de la France rebascule en jaune ce dimanche avec un ciel, lui, plus nuageux et des températures en baisse. Pour les maximales, 31 à Strasbourg dans le nord, 32 cet après-midi à Nice. On respire encore. Et un temps qui, lui, est tout de même changeant parce qu'on, par rapport à ce qu'on a connu les jours précédents. On retrouve des nuages de plus en plus présents. Un temps sec au nord de la Bretagne et Hauts-de-France ainsi que le long de la côte atlantique. Des précipitations attendues dans la région Centre-Val de Loire, la Bourgogne et le Grand Est. Puis des coups de tonnerre cet après-midi du Cantal jusqu'à la Savoie en passant par la Haute-Loire, l'Ardèche, la Drôme et l'Isère. Pour les températures de la matinée, on dépasse les 20 degrés aisément avec à Lille et Amiens 21 degrés, à Tours et Nantes 24 degrés. À Limoges, 25 degrés. Pour Toulouse, 26 degrés. 30 degrés en milieu de matinée à Montpellier et Marseille, 6h34.
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0: 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Et en parlant de chance, eh bien, elle est merveilleusement bien chantée pour vous ce matin avec Jean-Jacques Goldman sur votre radio ici. Bon dimanche et bon réveil avec Envole-moi.

0: 6h, envole-moi, envolons-nous avec Jean-Jacques Goldman sur votre radio ici, la radio qui vous réveille ce dimanche, et préparez-vous à nous appeler à 6h39.
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0: 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Avant les infos de 7h, le retour de la musique et avec un réveil de qualité.

0: Mike and the Mechanic avec Over My Shoulder à l'écoute de votre radio dans quelques instants. Mais tout de suite, il est 6h40. Place à votre chronique. Valentine, déverrouiller son smartphone, sa tablette ou son ordinateur avec son visage ou son doigt. Cette technologie s'appelle la biométrie. Et dans Vie numérique, vie privée, une question, est-ce que c'est vraiment sécurisé?
1: En France, la réponse est oui, puisque c'est directement l'appareil qui s'occupe de toutes les vérifications grâce à notre empreinte. Cette donnée, ultra personnelle, est transposée en un modèle mathématique. On appelle ça un gabarit. Votre smartphone, par exemple, mesure la distance entre chaque ligne de votre pouce, la distance entre les yeux, le nez, et compare ce gabarit à chaque fois que vous posez votre doigt sur votre écran ou que vous regardez votre smartphone. Et ce modèle mathématique est enregistré localement sur le téléphone. L'empreinte de votre doigt ou de votre visage ne se balade pas sur des serveurs de Google ou d'Apple. C'est pour ça qu'aujourd'hui, dans notre pays, oui, c'est un système très sécurisé.
0: Parce que c'est pas toujours le cas ailleurs.
1: Non, à l'étranger, dans certaines régions de Chine notamment, le visage des citoyens chinois est enregistré dans les serveurs du gouvernement pour le fonctionnement du crédit social. Grâce à la reconnaissance faciale et à la vidéosurveillance, leurs bons et mauvais comportements sont épiés. Et en fonction, ils peuvent par exemple perdre des crédits et ne plus prendre l'avion. Nous en sommes protégés aujourd'hui grâce à la loi, explique la CNIL, la Commission nationale de l'informatique et des libertés. Mais s'il y avait un changement de politique et l'obligation pour Apple et Google d'enregistrer ces modèles biométriques sur des serveurs, eh bien cette réalité chinoise pourrait devenir la nôtre. En cas de fuite de données, ce n'est plus un mot de passe ou une adresse, mais notre empreinte qui serait perdue pour toujours également. En France, nous avons donc toujours la possibilité de refuser cette technologie, que ce soit dans une cantine, par lecture d'empreintes de la main ou dans le milieu professionnel. Une alternative doit toujours vous être proposée, c'est la loi.
0: Merci Valentine, et j'en profite pour ajouter que vous parlez aussi de la sécurité de vos objets connectés dans une autre chronique sur ici.fr, page Vie numérique, vie privée.
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0: Il est 6h43, en vous souhaitant un excellent réveil avec nous ce dimanche matin. Comme chaque week-end à cette heure-ci, vous avez rendez-vous avec l'histoire, le meilleur des chroniques Voyage dans le temps proposé par Stéphane Bern. Et ce matin, on voyage au temps des premières stars hollywoodiennes, star canine.
5: Son histoire tient du miracle. Rintintin, le chien le plus célèbre du cinéma américain, était Lorrain, né dans les tranchées de Meurthe-et-Moselle. Septembre 1918, à Fliray, village rasé par les bombes, le caporal américain Lee Duncan fouille un chenil détruit de l'armée allemande. Sous les gravats, il découvre une chienne berger allemand et cinq chiots, miraculeusement vivants. Les soldats se les partagent comme des trésors de guerre qui font... Lee Duncan, lui, en garde deux, qu'il baptise Nénette et Rintintin.
6: Nénette était une bonne fille, Rintintin un bon garçon.
5: Du nom des poupées porte-bonheur, que les enfants lorrains offrent aux poilus pour les protéger. Rapatriée aux États-Unis, Nénette meurt pendant la traversée. Mais Rintintin a le pied marin, ou plutôt la patte marine, et il est bien décidé à vivre. D'ailleurs, il est particulièrement malin pour un toutou. Il comprend tout, saute des murs gigantesques.
7: Silence sur le plateau.
5: Et joue mieux la comédie que bien des acteurs.
7: Moteur.
5: Bref, un chien qui a du chien.
7: Action.
5: Le jeune producteur Daryl Zanuck le repère et lui confie un rôle payé en croquette dans Where the North Begins en 1923. Succès total, sa carrière est lancée. Rintintin tourne 30 films et sauve par là même la Warner de la faillite. Pas mal pour un orphelin des tranchées. Mort en 1932, enterré au cimetière des chiens d'Asnières, il renaît dans les années 50 avec la série Les Aventures de Rintintin qui fait rêver les enfants du monde entier. Aujourd'hui, il a son étoile sur Hollywood Boulevard parmi les grands. Comme quoi, avec un bon flair On peut passer de la Lorraine au Walk of Fame. Chapeau, la star sur pattes.
0: C'est très bien dit. Merci beaucoup, Stéphane. Voyage dans le temps, un nouvel épisode inédit pour vous demain, juste avant les infos de 8h. Il est 6h45. À la une de la presse ce dimanche, Valentine, eh bien, il est temps de reprendre son jardin en main.
1: Si vous revenez de vacances avec les fortes chaleurs, les plantes ont souffert et certaines ont déjà fané. Alors, que faut-il faire et quelles plantes choisir pour terminer l'été? On voit ça avec Alain Delavie.
0: Le directeur des rédactions de Rustica qui sera avec nous dans moins de 5 minutes. Le temps de profiter de la musique d'ici, qui vous accompagne ce dimanche matin, aux côtés de Zaz. Voici pour vous, Mon Sourire.

0: Guerre.
1: Mon sourire. C'était Zaz sur votre radio ici. Bon dimanche avec nous à 6h48. On file tous ensemble au jardin.
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1: Dimanche 16 août, à la une de la presse, il est temps de reprendre justement votre jardin en main après les coups de chaud et ou des périodes de négligence, ça peut arriver. Eh bien, il est temps d'agir et vous pouvez compter sur votre magazine Rustica et les conseils aiguisés d'Alain Delavie, le directeur des rédactions du magazine avec nous ce matin. Bonjour Alain.
4: Bonjour.
1: Alain, quels sont les premiers gestes à faire face à un jardin qui a pu être oublié quelques jours et qui se retrouve un petit peu sur le déclin ?
4: Écoutez, après les fortes chaleurs et puis après peut-être quelques oublis, la première chose, c'est en fait de déblayer, de nettoyer. Alors, il y a des choses très faciles comme supprimer toutes les fleurs qui sont fanées. Ça, c'est déjà une bonne chose. Supprimer les graines que l'on ne veut pas garder parce que beaucoup de fleurs font des graines et ça fatigue la plante. Donc, elle fleurit moins. Or, ce que l'on veut, c'est qu'elle continue à fleurir. Ça peut être sur vos géraniums, sur d'autres plantes en fleurs dans le jardin. Donc, supprimer les fleurs fanées. On va aussi, sur les plantes qui ont eu vraiment un coup de chaud et un coup de soif, on va supprimer les parties très abîmées qui sont desséchées. Ça sert à rien de les laisser. La plante va se concentrer sur d'autres nouvelles pousses qu'elle va faire. Voilà, c'était un peu les principaux gestes de premier secours. C'est un nettoyage, en fait, général. Et ça, c'est valable aussi bien pour les plantes en pleine terre que vos plantes en pot ou en jardinière sur un balcon ou une terrasse.
1: Merci Alain pour ces précisions. Autre invité des jardins après quelques jours d'absence, eh bien ce sont les glycines qui poussent et qui poussent vite.
4: Oui, les glycines, eh bien, ce sont des arbustes qui font des grandes, grandes tiges et qui, même quand le temps est sec, elles ont des racines assez profondes. Donc, elles font des nouvelles pousses. Et les nouvelles pousses, ça part dans tous les sens. Donc, vous allez un peu redonner de l'ordre à ce fouillis général en taillant toutes ces nouvelles tiges. Et vous allez les tailler à 30 cm de leur point de naissance. Et ça sera une bonne chose. C'est pas un coup de peigne, c'est un coup de sécateur pour les concentrer sur l'essentiel de ce qu'elles doivent faire pousser.
1: Un coup de sécateur donc pour nos glycines. Et pour finir, tiens, qu'est-ce qu'on peut faire pour nos fleurs ?
4: Alors, si c'est des fleurs d'été qui ne font qu'une année, oui, enlevez-les. Ça sert à rien de garder un pied de pétunia qui est complètement desséché, voire un pied de géranium, même si ça peut repartir. Mais s'il est vraiment sec, supprimez-le, arrachez-le, et puis achetez de nouvelles plantes. On en trouve dans les jardineries. Vous avez plein d'astères, donc ces espèces de petites marguerites vivaces qui vont fleurir tout la fin de l'été et pendant l'automne. Donc, vous pouvez renouveler vos floraisons. Alors, juste un conseil, parce que là, on est avec une nouvelle vague de chaleur qui se termine. Si c'est vraiment trop sec, vous arrachez les plantes trop sèches et vous attendez un peu que la pluie soit un peu annoncée pour que vous ayez moins à arroser, surtout si vous êtes dans une région où l'eau commence à manquer.
1: Et c'est important de le rappeler. Merci Alain pour ces précisions et pour continuer de redonner de belles couleurs à votre jardin. Je vous invite à lire ce dossier complet dans votre magazine Rustica, disponible dès maintenant chez votre marchand de journaux. Alain, merci encore. Belle journée, puis à la semaine prochaine.
4: Bonne journée, puis à dimanche prochain, oui.
1: 6h52 sur votre radio ici, c'est Willy Rovelli comme d'habitude qui va nous rejoindre juste avant les infos de 7h pour sa revue de presse décalée sur l'actu. C'est juste après la musique d'ici aux côtés de Mike and the Mechanics.

0: Mike and the Mechanic avec Over My Shoulder, l'écoute de votre radio ici, 6h55, bon dimanche avec nous, Valentine. Pour cette balade dominicale, je vous propose de nous rendre dans les Pyrénées orientales. Retrouvez Jean-Paul tout de suite. Bonjour Jean-Paul.
1: Bonjour Jean-Paul.
2: Bonjour Louis et Valentine.
1: Vous nous écoutez à Saint-Génis-des-Fontaines. C'est
2: oui,
1: tout près d'Argelès-sur-Mer, je crois.
2: Tout à fait, tout à fait.
0: Près
2: du boulot au niveau de la frontière espagnole, du Pertus.
0: Ah d'accord, vous n'êtes pas très loin du tout. Et en plus, de votre côté, alors, ça a été un petit peu compliqué en termes de chaleur, des risques d'incendie relativement élevés, mais c'est la reprise des feux d'artifice.
2: Eh ben, écoutez, là, ça sera. Il y en a eu un hier quand même qui a été tiré en mer à Saint-Cyprien. Et ce soir, c'est Collioure, vu que c'est la fête pendant 4 jours de la Saint-Vincent. Et disons que ça va attirer. Normalement, ils attendent à peu près 100 000 personnes.
1: Hein. Ah oui, quand même. C'est quoi cette fête de la Saint-Vincent?
2: Alors, la fête de la Saint-Vincent, c'est la festa majeure. C'est la fête du village de Collioure. Tous les ans, qui a lieu toujours au niveau du 15 août.
0: Et donc, cette fête-là, c'est parti avec un joli feu d'artifice ce soir.
2: Ah ouais, c'est magnifique. C'est vraiment un truc qui est magnifique.
0: Jean-Paul, il faudra prendre une photo et nous l'envoyer, puisque nous, on vous envoie votre pack de l'été ici avec votre sac, un livre pour profiter de l'été. Et on vous embrasse et on vous souhaite un bon week-end et un bon dimanche. 6h57, il nous rejoint avec sa revue de presse décalée sur l'actualité. C'est Willy Rovelli. Salut Willy.
3: Bonjour, bonjour. Et on commence avec les pompiers qui ont été reçus cette semaine par le ministre de l'Intérieur, Laurent Nunes, afin qu'ils entendent leurs nombreuses revendications. Laurent Nunes qui leur a répondu, écoutez, avec tous les feux qu'il y a en ce moment, vous n'aurez aucun mal à bien aller vous faire cuire un œuf. Mercredi, la Lune avait rendez-vous avec le Soleil, mais la plus grosse éclipse de l'été n'est pas solaire. C'est celle de Patrick Bruel qui a disparu depuis 2 mois. C'est une éclipse de sa Lune, d'après les masseuses. Prochaine éclipse, mai 2027, celle des Emmanuel Macron. Emmanuel Macron qui est cette semaine en une de Paris Match en jet ski. Ça le change un peu, hein, parce que le reste de l'année, il rame. Et puis lui qui fait sans cesse des vagues, au moins il peut naviguer dessus. Près de 700 000 contribuables potentiellement concernés par une fuite de données sur le site des impôts. Bon, ça change pas grand-chose en fait. Hein. Quand on voit ce que l'État a fait avec nos impôts, c'est déjà une grosse arnaque. Julien Lepers a fêté cette semaine ses 77 ans. Vu son âge, ça sent bientôt le 4 à la fuite. Bon anniversaire également à Sylvie Vartan qui, après avoir fait ses adieux, a finalement annoncé qu'elle allait remonter sur scène pour, je cite, « prolonger ses moments de partage », qu'on appelle aussi payer ses impôts. Pardon, mais là, Sylvie Vartan, là, vu son lifting, là, c'est Sylvie Vartan dure. Hein. Avec la canicule à Paris, l'eau froide n'est plus aussi froide. Elle est à 31 degrés. Mais que les Parisiens se rassurent, hein, l'eau du robinet n'est plus aussi froide, mais elle est toujours aussi crade. Finalement, cette eau du robinet finit par être à l'image des Parisiens, imbuvable. L'aventurier Macorne recommande aux Parisiens de plutôt boire leur pisse. Dans le Finistère, 3 aides-soignantes d'un EHPAD jugées pour avoir forcé une retraitée à faire une course de fauteuil roulant. Il n'a pas l'air ouf, hein, le nouveau Fast and Furious. Pardon, Flac, mais pas Furious. Sinon, dans les pas de la course, a été remporté par le champion français Alain Prostat. Devant Ayrton Senna et Michael Schumacher, le vrai lui. Hein. Enfin, le saviez-vous, l'hymne national espagnol n'a pas de mots. Bah, presque comme dans les chansons de Jules. Là, il y a des mots, mais pas un de correct. Allez, passez un bon dimanche. Et à tout à l'heure midi.
0: À tout à l'heure, Willy. À midi, viens déjeuner chez vous. C'est beaucoup mieux dans ce sens-là. Vous, Valentine, merci beaucoup pour cette heure. Le retour de l'info à vos côtés à 7h30.
1: Oui, pour l'info en 90 secondes.
0: Et tout de suite, place aux équipes d'ici matin, ce dimanche. Et ça se passe, bien entendu, dans votre région.
4: Merci. Effectivement, c'est parti pour 2 heures d'info sur Ici Provence avec Sarah Kelifi, que je salue. Bonjour, Sarah.
5: Bonjour, Thibault.
4: Vous avez vu la Vierge, c'est bien ça?
5: Oui, c'est ça.
4: C'est ce que vous allez nous raconter dans quelques minutes.
5: Et elle était très belle.
4: Elle était très belle. Et elle était dans le panier, à Marseille. On va y revenir dans un instant. Et puis, je salue Martin qui réalise cette excellente matinale et Morgane qui va vous accueillir au 04 42 38 08 08, notamment pour vous couvrir de cadeaux tout au long de cette matinale et de cette matinée. Il est 7h sur Ici Provence.
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4: Et je vous souhaite un excellent week-end. Les infos à Marseille et en Provence, Sarah, avec des centaines de personnes donc réunies dans le quartier du Panier à Marseille hier.
3: Pour célébrer l'Assomption et voir défiler dans des rues plombées par le soleil une immense statue de la Vierge. Une procession accompagnée de chants et de prières scandées par une foule de touristes et de fidèles très émus, Margot Munoz.
5: Une statue dorée de la Vierge, 150 kilos portée à l'épaule, Audrey s'éponge le front avec un bout de tissu.
7: Je suis très émue, c'est une histoire de famille, mon grand-père était là, mon père le fait aussi, mon frère aussi. Donc aujourd'hui pour moi c'est vrai, c'est un honneur, ça fait les 2 années déjà que je le fais. C'est dur mais il faut le faire.
5: Des bouquets de fleurs fixés à ses pieds, des rubans bleu ciel noués à ses bras, 2 jours de travail, Lisa sort son téléphone pour filmer.
8: Ben, ça me procure de l'émotion, c'est beau, c'est un beau moment. Comment ils ont décoré la Vierge et puis comment les gens ils sont rassemblés autour de ça, c'est beau.
9: Ça fait plaisir.
5: Depuis les balcons, des habitants se penchent pour observer la procession dans ce quartier historique. Christine habite ici, la date est marquée dans son calendrier.
10: Personnellement, moi je suis marseillaise de cœur et donc c'est beaucoup d'émotions chaque fois. Je viens toutes les années, je trouve que c'est traditionnel et ça explique l'histoire de Marseille, le quartier Saint-Jean que les gens ne connaissaient pas forcément. Émouvant.
5: Face à la bonne mère, les porteurs lèvent les bras. La statue de la Vierge est au-dessus des têtes, sous les applaudissements de la foule.
3: Et si vous voulez revoir cette statue dorée et bleue, on vous a mis une vidéo sur nos réseaux sociaux. Les célébrations continuent aujourd'hui à Marseille, mais à Notre-Dame-de-la-Garde, la bonne mère, où une messe est donnée toutes les heures, de 8h à midi. Gardez en tête qu'aujourd'hui, pour la 2e fois de l'été, les métros marseillais ne fonctionnent pas jusqu'à 14h. Les rames automatiques promises l'année prochaine sont testées sur le réseau. Des bus de remplacement sont prévus. Ce week-end, on célèbre aussi le débarquement en Provence. Et après Toulon hier, aujourd'hui, c'est au Lavandou qu'il faudra lever la tête. À 15h30, la voltige de l'armée de l'air va enchaîner les acrobaties dans le ciel. Un spectacle à observer depuis la plage du centre-ville.
4: 28 départements, toujours en vigilance orange canicule.
3: Dont les Bouches-du-Rhône et le Var. Les températures vont rester élevées jusqu'à jeudi. L'intérieur du Var est aussi en jaune pour les risques d'orages, des épisodes très localisés selon Météo France. Vigilance aussi dans les Alpes. Cette vague de chaleur ne s'arrête pas depuis mi-juin et se ressent aussi sous terre où il peut faire très chaud jusqu'à 80 degrés. De quoi détériorer nos câbles électriques enfouis dans les années 60. Résultat, à Aubagne, les habitants subissent des coupures d'électricité à répétition depuis le début de l'été. Ce matin, c'est encore le cas dans le quartier Verdun, Gontenom-Palissy ou encore à la Pérussonne où le climatiseur de Jean-Pierre a complètement disjoncté. Le retraité a donc dû remplacer l'appareil.
11: J'ai deux appareils identiques, mais il n'y a qu'un seul qui a subi la micro-coupure du quartier. C'est la coupure qui m'a fait disjoncter et moi j'ai eu ma climatisation qui a subi des séquelles. Voilà. Je suis allé voir mon assureur qui m'a dit qu'il y avait la vétusté, qu'il y avait nos franchises et tout. Donc j'ai fait faire la réparation par un artisan. J'ai remplacé la clim complète. C'est là que ça m'a coûté 3 100 et quelques euros chez la facture. Ouais. Ah, c'est lourd, oui, c'est lourd. Hein.
3: Et Enedis s'est excusé auprès des victimes au début du mois. L'opérateur compte renouveler tout le réseau électrique par des câbles plus résistants à la chaleur d'ici 2040. Des terres surchauffées propices aux incendies. Dans les Landes, 1600 hectares brûlent et les marins-pompiers de Marseille luttent depuis vendredi dernier avec une colonne de pompiers des Bouches-du-Rhône. Elle est arrivée jeudi. Hier soir, le feu ne progressait plus, mais loin d'être fixé selon le préfet landais.
4: Il risque d'y avoir moins de miel l'année prochaine.
3: Car les abeilles aussi souffrent cet été. La végétation est sèche et ces insectes pollinisateurs se retrouvent sans fleurs à butiner. En Provence, la récolte baisse donc. À la miellerie Symbiose à Berthe-l'Étang, les ruches produisent 4 fois moins de miel que d'habitude, raconte l'apiculteur Romain Nardi.
12: À partir de la mi-juin, toutes les milliers d'été se sont arrêtées. Ou alors ont eu de faibles rendements, presque sur des récoltes quasi nulles par certains secteurs. Une année normale, nous, on a 15 à 20 kilos de miel à la ruche. Cette année, sur une moyenne aux alentours de 5 kilos à la ruche. Beaucoup sont inquiets et le constat et les prévisions météorologiques vont pas dans un sens où on va reconnaître des années avec des étés un peu moins chauds et avec un petit peu plus d'humidité aussi, parce que c'est le manque de pluie aussi qui impacte les mielés.
3: Et il n'y a pas que le miel qui est impacté par ces canicules renforcées par le dérèglement climatique. Les récoltes de salades, courgettes ou pêches sont aussi plus faibles.
13: Eux se sont donc mis au frais pour préparer la saison prochaine. Les rugbymen du RCT sont en stage à Briançon jusqu'à vendredi prochain. L'équipe de Pierre Mignoni et Franck Azéma disputera un seul match amical contre Clermont. Ce sera le 28 août, avant la reprise du top 14 à Bayonne, le 5 septembre. Et puis lui, eh bien écoutez, il est juste trop fort. Léon Marchand a remporté hier son premier titre européen à Saint-Denis. Il a fini premier sur le 200 mètres papillon.
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13: Et alors Thibaut, dites-nous un peu, qu'est-ce qui nous attend aujourd'hui ?
4: Eh bien, c'est exactement le même scénario qu'hier.
13: Ah bah super.
4: Au coup de tonnerre près. J'ai envie de vous dire.
13: Précision.
4: Avec alors ce matin du soleil partout, pas de vent, et puis cet après-midi un vent de sud qui va se lever, qui va souffler principalement sur le Var avec des rafales jusqu'à 40 km/h, et puis des orages sur la moitié nord du Var, enfin quasiment tout l'arrière-pays varois en fait. Donc excepté le littoral, quasiment toutes les Alpes de Haute-Provence et une bonne partie des Hautes-Alpes. Et puis les températures, pas vraiment de grosses différences. On perd peut-être un degré en moyenne, guère plus. Ça donne par exemple pour les maximales du 36 en Pays Aixois, 35 dans la Sainte-Baume, 37 en Dracénie. Sur le littoral, il fera un peu moins chaud, donc avec 31 degrés à Marseille, 34 à Toulon, ou bien encore 34 à Saint-Tropez. Notez que demain, le Mistral va se lever, c'est pas forcément une bonne nouvelle, et a priori il ne devrait pas y avoir d'orage selon Météo France.
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4: 7h08 sur ICI Provence, ça va bien évidemment sur la route à cette heure-ci. Pas d'incident, quoi que ce soit à vous signaler. Évidemment, ça va bouger avec principalement des départs de notre région en ce dimanche. Vous avez préféré éviter la journée rouge voire noire d'hier et vous avez choisi ce dimanche pour rentrer à la maison et vous avez sûrement bien fait. Mais forcément, il y aura quelques difficultés. On connaît hein, les secteurs habituels, Aix-en-Provence et la 8, le péage de l'Anson de Provence et puis la Nationale 113, évidemment, du côté d'Arles. Et on suivra ça avec attention sur ICI Provence.
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4: L'univers savoureux des expressions françaises, ce sera avec Jérôme Prodhomme dans quelques minutes. Mais tout de suite, France Gall, résiste.

0: Résiste avec France Gall sur Ici Provence.
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0: 7h13 sur Ici Provence, demandez le programme. Être au bout du rouleau, c'est l'expression dont va nous parler Jérôme Prudhomme dans un instant. On parlera aussi d'un super festival qu'on aime beaucoup sur Ici Provence, qui va débuter demain à Arles. C'est à Relate, le festival de l'art antique, avec quelques pistes pour le programme de cette nouvelle édition. 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
0: Et tout de suite avec Jérôme Prudhomme, on plonge dans l'univers savoureux des expressions françaises et leurs origines parfois totalement inattendues.
3: Pourquoi on dit « au bout du rouleau » ? Quand on est au bout de ce qu'on peut faire, qu'on est fatigué, on dit qu'on est au bout du rouleau.
4: Oh bah ouais, cherchez pas, hein. Je sais pourquoi on dit ça, moi ça m'arrive souvent. Hein.
3: Ah bon, vous n'avez pas le moral?
4: Non, mais parce qu'en fait, je vais souvent aux toilettes, et combien de fois je me suis retrouvé au bout du rouleau.
3: Non mais...
4: Et la catastrophe, aucune solution. Oh. Au bout du rouleau, j'étais grave dans la merde.
3: Non, stop. Alors écoutez, déjà, le rouleau de papier toilette n'a été inventé à New York qu'en 1857. Alors que l'expression, elle, remonte au Moyen-Âge. À l'époque, pas de livres, ou alors très cher, alors du coup, on écrivait sur des rôles ou rouleaux. On a d'ailleurs gardé l'expression pour parler du rôle des impôts. Et d'ailleurs, on trouvait au bout du rôle d'imposition les plus pauvres, ceux qui ne pouvaient pas payer. L'expression tient aussi ses origines dans le monde du théâtre. À l'époque, ce que les comédiens devaient dire était écrit sur un rôle, d'où l'expression « avoir un rôle ». Quand le comédien arrivait au bout de ce rôle, ce rouleau trop court pour tout inscrire, il ne savait plus quoi dire et plus quoi faire, une situation pas très confortable qui a fini par entrer dans le langage commun au 19e siècle. Voilà pourquoi on dit « être au bout du rouleau » alors qu'on ne sait plus vraiment pourquoi. Encore que vous maintenant... Vous savez.
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0: La réponse était non, en fait, à la question de Jérôme Prudhomme. Et la réponse va être bonne, j'espère, pour vous tout de suite, puisque je vous invite au Ici Live à La Ciotat pour le concert du samedi, le dernier des 3 concerts organisés par Ici Provence dans le Port-Vieux, avec la scène flottante. Et vont flotter ce soir-là Marine et Benjamin Biolay. Et on vous invite tout de suite à cette soirée avec cette question à laquelle vous allez répondre tout de suite. Benjamin Biolay, qui relança la carrière d'un fameux chanteur au début des années 2000. Mais lequel ? Est-ce Sacha Distel ou bien Henri Salvador ? 04 42 38 08 08 pour nous donner votre réponse, que j'espère bonne, évidemment. Et on se retrouve après Alex Warren et Fever Dream. Très bon réveil.

0: Alex Warren sur ICI Provence. À 7h20, on vous invite au ICI Live à La Ciotat. Les 3, 4 et 5 septembre. Enfin, on vous invite le 5 septembre pour la dernière soirée. Celle où se produiront sur scène Marine, la gagnante de la Sarac, et Benjamin Biolay. Benjamin Biolay, sur qui portait la question que je vous posais il y a quelques instants. Question à laquelle va répondre Monique tout de suite. Enfin, j'espère. Bonjour Monique.
1: Oui, bonjour.
0: Comment allez-vous ?
1: Très bien.
0: Ouais. Vous habitez à La Ciotat, c'est vrai.
1: J'habite à La Ciotat, c'est pas facile de vous avoir.
0: Ouais, hein. Non, c'est pas facile. Est-ce que vous habitez sur le Port Vieux ?
1: Pas très loin.
0: Pas très loin, d'accord. Parce que je me disais, aussi bien Monique, elle habite sur le Port Vieux, elle a un petit balcon et elle verra le concert depuis chez elle. Mais non, en fait.
1: Non, quand même pas, mais je ne suis pas très loin.
0: Bon, d'accord. Vous êtes à combien à pied ?
1: Je suis au bout de la rue des Poilus.
0: Ah, je vois pas où elle est, la rue des Poilus.
1: Ah, vous ne voyez pas, c'est la rue. Bah, je suis l'avenue du cinéma L'Éden.
0: Ah, bah oui, ça je vois par contre. Ça je vois bien. Voilà. Bon, très bien, oui, bah, ça va être vite fait, ouais. Ça va être vite fait.
1: Oui.
0: Vous avez déjà, donc j'imagine, vu des concerts organisés par ICI Provence.
1: Ah oui, très souvent.
0: Ouais, souvent. Vous êtes une habituée.
1: C'est très très bien. Oui. Ah, oui. C'est vraiment bien organisé, c'est bien.
0: Ah bah je vous confirme.
1: Et même si on gagne pas, on peut quand même voir. C'est ça qui est bien.
0: Eh bah oui, c'est vrai. Oui. On peut se poster pas très loin, une terrasse de bar par exemple, oui. et puis assister au concert quand même. C'est vrai que c'est bien organisé. Hein. Je ne jette pas, veux pas jeter des fleurs à mes collègues, mais c'est vrai.
1: Non, mais c'est très bien organisé, c'est vrai. Mmh.
0: Hein. Et puis une belle programmation encore cette année.
1: Oui.
0: Avec notamment cette soirée, donc avec Marine et Benjamin Biolay. Benjamin Biolay qui, au début des années 2000, relançait la carrière d'un fameux chanteur. Est-ce Henri Salvador ou Sacha Distel ?
1: Henri Salvador.
0: Et c'est Henri Salvador, oui. Monique, bravo, effectivement. Il était d'ailleurs, Henri Salvador, pas très loin de La Ciotat. Il était à Saint-Cyr-sur-Mer quand il a reçu une chanson composée par Benjamin Biolay qui allait se figurer sur l'album Chambre avec vue. Et voilà, mais c'est comme ça que tout a commencé. Il a composé plusieurs chansons pour cet album, Benjamin Biolay, parce que Henri Salvador vraiment était totalement fan des chansons de Biolay. Et c'est comme ça que Henri Salvador a relancé sa carrière. 1 million d'albums vendus quand même de cet album Chambre avec vue, en grande partie composé par Benjamin Biolay. Eh bien, bravo Monique.
1: Oui, merci.
0: Bon concert, donc. Et puis on se croisera peut-être sur le Port Vieux le samedi 5 septembre au soir. Belle journée, Monique.
1: Oui, merci. Merci, c'est
0: à bientôt. Au revoir.
1: Oui, merci.
0: 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Alors je vous rappelle d'abord que vous pouvez annoncer tous les jours vos manifestations sur ICI Provence en nous laissant un vocal via le WhatsApp d'ICI Provence. Alors si vous organisez quelque chose qui se déroule là dans les jours qui viennent, évidemment, le numéro, je vous le rappelle, 04 42 38 08 08. Une belle manifestation donc avec Arelat, le festival de l'art lentille qui débute demain et que nous présente Thomas, l'un de ses organisateurs.
2: À l'occasion de la 20e édition du festival Arelat, les journées romaines d'Arles, venez découvrir l'antiquité grandeur nature. 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Retrouvez notre programme sur festival-arelat.com.
0: Merci Thomas, et vous avez donc toutes les infos sur ce site internet, et quelque chose me dit qu'on va très bientôt en reparler sur ICI Provence de cet excellent festival qui débute demain.
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4: Maman a tort, c'est Mylène Farmer sur Ici Provence. Et puis dans 5 minutes, à peine 5 minutes, ce sera le retour des infos sur Ici Provence. Très bon début de journée.

0: Maman à tort avec Mylène Farmer sur Ici Provence. Dans quelques instants, les infos. À la fin des infos, il y aura évidemment la météo. On fera un point complet sur les conditions de circulation qui sont excellentes, hein, je ne vous le cache pas, à cette heure-ci. Et puis la météo, donc, aussi, avec pas mal d'infos à vous communiquer. D'ailleurs, je peux déjà vous dire qu'il fait 24 degrés au Lavandou. Ça, je le sais grâce à Heidi, que je salue, fidèle auditeur. Donc 24 au Lavandou, c'est déjà fort agréable. Et puis la même chose dans la Sainte-Baume, on est à Saint-Maximin avec Jacqueline qui nous dit qu'il fait 20 degrés. Allez, tout de suite sur Ici Provence, c'est l'essentiel de l'actu à 7h30 en France et dans le monde. Le 90 secondes avec Valentine Letess.
1: Les flammes bondissent, le feu reprend dans les Landes. L'incendie n'est toujours pas sous le contrôle des pompiers, mais sa progression est enrayée. Toujours 1600 hectares parcourus hier soir par les flammes au dernier point de situation. Et la météo, plus favorable aujourd'hui. 28 départements sont maintenus en vigilance orange à la canicule ce dimanche contre 64 hier. Tous à l'est de la Lorraine à la Corse, où les fortes chaleurs persistent avec des températures maximales encore comprises aujourd'hui entre 35 et 38 degrés. Patrick Bruel, libre de quitter la France. Le contrôle judiciaire du chanteur de 67 ans est assoupli. Mesure incompréhensible pour le procureur de Nanterre. Il fait appel de cette décision. Le comédien est mis en examen pour viol et agression sexuelle sur 4 femmes. Aux agriculteurs, le Premier ministre promet des mesures de soutien et d'investissement dans le prochain budget de la France, notamment pour adapter la filière au changement climatique. Sébastien Lecornu leur écrit dans une lettre ouverte diffusée dans la presse régionale. Des Français en or au championnat d'Europe de natation d'abord. Sacré sur le 200 mètres papillon hier, Léon Marchand, et sur le 100 mètres d'eau, la jeune Marie-Ambre Molu. La France brille aussi en championnat d'Europe de gymnastique. À seulement 16 ans, Elena Kola a décroché l'or à la poutre, l'argent au sol et le bronze au concours général. Le RC Lens sera-t-il capable de marquer l'histoire et de remporter le trophée des champions face au Paris Saint-Germain? Les nordistes vainqueurs de la Coupe de France affrontent les champions de la Ligue 1 à 20h45.
2: Merci Valentine Letess. C'est retour en Provence avec, dans une demi-heure, dans le journal de 7h. On vous parlera de cette initiative de l'humoriste Laura Calu, originaire de Correns dans le Var. Le petit village a été entouré par les flammes du feu du Gros Bessillon. Et pour reconstruire son village, la native a lancé une série de vidéos en ligne, des portraits des habitants pour raconter le désastre et encourager aux dons dans sa cagnotte en ligne. Et puis on vous parlera aussi du spectacle du Lavandou à 15h30 de nouveau. De la voltige de l'armée de l'air dans le ciel provençal qui ravit les enfants, vous entendrez. Et puis la météo avec vous Thibaut. Vous m'avez dit à peu près semblable à hier, c'est
0: oui,
2: ça?
0: Oui, c'est ça. C'est un scénario en tout point identique, c'est-à-dire grand soleil ou presque ce matin dans toute la région. Et puis ça va se dégrader au fil des heures cet après-midi avec des orages qui vont sévir sur quasiment tout le Var, hormis le littoral, sur une bonne partie des Alpes de Haute-Provence et des Hautes-Alpes. A priori, je dis bien a priori, selon Météo France, les Bouches-du-Rhône ne devraient pas être concernées par ces orages. Un vent de sud un peu capricieux, un peu foufou, qui va sévir sur le Var aussi cet après-midi avec des rafales jusqu'à 40 km/h. Je vous annonce aussi le retour du Mistral, lui. On connaît bien celui-ci. On sait dans quel sens il souffle et on sait aussi qu'il peut être dangereux en cas d'incendie. Donc il faudra être vraiment vigilant à partir de demain avec un Mistral assez fort en plus. Côté température aujourd'hui, c'est toujours aussi chaud. On rappelle qu'il y a toujours une vigilance orange canicule en cours pour les Bouches-du-Rhône et pour le Var. C'est jaune pour les Alpes de Haute-Provence et pour les Alpes. Ce qui veut dire en termes de température 31 degrés à Marseille cet après-midi, 34 à Toulon et 35, 36 même du côté d'Aix-en-Provence.
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0: La route, ça va bien, 7h33. On a un seul souci, c'est un véhicule qui est en panne sur l'A50 au niveau de la Ciotat en direction de Toulon. Voilà, soyez vigilants, évidemment, pas de bouchons, pas de problème particulier. Pas de bouchons non plus encore sur les autoroutes, mais ça va venir. C'est pas pour tout de suite, hein, ça va commencer à bouger un peu vers 9h. Puis voilà, ça va aller ensuite crescendo avec un pic probablement entre 10h et midi, que ce soit à proximité d'Aix-en-Provence, du péage de Lançon de Provence ou encore d'Arles.
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0: Et on part en rando, enfin virtuellement, parce que le temps n'est toujours pas à la rando ces jours-ci. Le podcast Cédric Randonne. Cédric, vous nous emmenez aujourd'hui à Néoul pour une rando en balcon sur la barre de Cuers jusqu'au pilon Saint-Clément. Alors si vous avez votre portable ou votre ordi d'allumer, allez tout de suite sur ici.fr/Provence pour suivre avec Cédric la rando en photo et avec la carte.
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5: Ah, là, c'est une très belle randonnée en balcon que je vous propose. Une randonnée très agréable avec de beaux panoramas comme j'aime et une partie en bord de falaise super sympa. C'est sur la barre de Cuers. Point de départ, Néoul. Vous vous garez au parking de la mairie. Vous en profitez pour admirer la très jolie fontaine devant l'hôtel de ville. La randonnée est balisée et cartographiée sur la carte IGN Géoportail. Vous partez donc plein sud et la gentille ascension commence sur une route d'accès à la centrale photovoltaïque. Les chaînes vous accompagnent, de curieuses formations rocheuses aussi. Juste avant la centrale, vous arrivez à la verrerie dont il reste des ruines. Restez à l'écart, attention aux chutes de pierre. Mais l'endroit est très photogénique, surtout à l'ombre de son chêne séculaire. Vous voilà donc arrivé à la centrale photovoltaïque, l'une des plus vastes de France. Le sentier de petite randonnée qui le longe continue de grimper tranquillement jusqu'au pas de Riquier. Et ça y est, 1h10 après le départ, nous y voilà, sur la barre de Cuers, sur la falaise calcaire, avec des paysages typiquement provençaux et surtout les premiers points de repère panoramiques. À votre droite, le mont Coudon, le mont Faron et les monts Toulonnais. Devant vous, le village de Cuers, les collines de Hyères et Carquéran, et au loin, la mer, la presqu'île de Gien et les îles d'Hyères. La randonnée continue donc en balcon sur la barre de Cuers, et là, vous crapahutez sur le GR9 pendant 1h15 pour atteindre le pas de Cuers, puis le pas du Brusquet, et puis le pilon Saint-Clément, le point culminant à 700 mètres d'altitude. En chemin, vous distinguez d'autres points de repère comme le village de Pierrefeu-du-Var, l'aérodrome de Cuers-Pierrefeu, le massif des Morts bien sûr, la D43, la route du col de la Bigue et même au loin le fort de Brégançon. Au 10e kilomètre de notre randonnée, nous voici donc arrivés au pilon de Saint-Clément où une croix toute neuve de 120 kilos portée à dos d'homme a remplacé l'ancienne. Et vous appréciez les paysages de l'autre côté, Roc-Baron, la barre de Saint-Quigny, la Loube, les monts Auréliens et même un bout de montagne Sainte-Victoire. Il est temps de redescendre et de retrouver le PR. La boucle est bouclée, Néoul est en approche. Depuis, le pilon Saint-Clément comptait 1h30 de descente. Une randonnée facile, très agréable, au milieu des chênes, des pins, de la garrigue et des cistes cotonneux à faire en famille. Il m'a fallu 4 heures, visite du village de Néoul comprise, pour parcourir un peu moins de 18 km avec un dénivelé d'environ 600 mètres. N'oubliez pas les bonnes chaussures et de quoi bien boire et de surveiller la carte des accès au massif. Ici, nous sommes dans la zone Sainte-Baume sur la carte du Var.
0: Oui, aujourd'hui, évidemment, c'est à éviter, mais ce sera une super rando que vous pourrez faire très prochainement, évidemment. Et vous pouvez la retrouver, cette rando, en photo et avec la carte sur ici.fr/Provence. L'épisode s'intitule « Barre de Cuers, une randonnée en balcon jusqu'au pilon Saint-Clément ».
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0: La musique que vous aimez, c'est avec Johnny sur Ici Provence. Et ensuite, les contes et légendes que vous aimez aussi certainement, c'est avec Delphine Ruscard qui nous, qui nous rappellera en ces jours des débarquements de Provence un triste souvenir.

0: La musique que j'aime avec Johnny sur Ici Provence. À suivre, les contes et légendes d'Delphine Ruscard. Ensuite, je vous donnerai quelques idées de sorties. Et puis, il y aura aussi, juste avant les infos de 8h, l'humour en tube de Fred Ballard, avec comme thème ce matin, les hommes et les femmes sont-ils si différents que ça?
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0: Delphine Ruscard, donc tout de suite en ce 16 août où les commémorations du débarquement des Alliés en Provence poursuivent. On se souvient d'une histoire qui a marqué la Seconde Guerre mondiale et qui commence par une nuit de pleine lune dans les Alpilles.
3: Dans la nuit du 2 au 3 janvier 1942, la trappe d'un bombardier de la Royal Air Force s'ouvre au-dessus des galères. 4 hommes sont parachutés. C'est une nuit glaciale, le Mistral souffle fort. Parmi les 4 hommes se trouve Jean Moulin, le préfet révoqué par Vichy. En posant le pied sur le sol de Provence, il retrouve la zone non occupée. Personne ne les accueille, c'est une opération secrète. Les 4 hommes vont passer la nuit dans un mazet à Égalières, qui appartient à sa famille. Ses parents sont de Saint-Andiol, non loin de là. Le lendemain, Jean Moulin arrive chez eux.
0: Et sa mère est étonnée de le voir arriver.
3: Oui, surtout que lui qui est toujours si élégant et soigné, il arrive plein de boue et complètement débraillé. Elle lui dit « D'où viens-tu? On dirait que tu tombes du ciel !» Il lui répond « Tu peux le dire !» On raconte qu'elle lui a servi le meilleur petit déjeuner de sa vie. Mais un an et demi après, en juin 1943 à Lyon, Jean Moulin est arrêté. Torturé par la Gestapo, il va succomber à ses blessures sans dire un seul mot. Il est entré au Panthéon en 1964. Le refuge de Jean Moulin est situé au sud du village des Galières. On peut imaginer ces hommes, ces résistants, en pleine nuit, en pleine guerre, se débarrassant de leurs parachutes, cherchant leur chemin dans la nuit et le froid, en ne comptant que sur eux. Le mas est fermé et rien ne le distinguerait d'un autre s'il n'y avait une pancarte manuscrite rappelant les faits. Aujourd'hui, on peut y faire une belle balade parmi les pins, les romarins, tout en ayant une pensée pour les femmes et les hommes qui doivent encore aujourd'hui lutter pour retrouver leur liberté. Très bon dimanche à tous.
0: Merci, très bon dimanche à vous, Delphine Ruscard.
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4: On est bien accompagné, on est bien servi, tout le monde a le sourire. Eh bien, on y est depuis 9h, donc on était là au petit déjeuner et on décale sur le déjeuner parce que le temps passe et voilà.
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0: Et Gim Love, c'est Sia, sur Ici Provence. Très bon début de journée.

0: Guy Bleuve avec Sia sur Ici Provence, 7h49.
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0: On parlait tout à l'heure de la Seconde Guerre mondiale, de Jean Moulin et effectivement de ses commémorations du débarquement de Provence également, avec aujourd'hui à Draguignan la fête de la Libération. Cette année 2026 qui marque donc le 82e anniversaire de la Libération, et pour le commémorer donc villes et villages de la région proposent des animations, des expos, des hommages. C'est le cas à Draguignan qui organise plus de 2 mois, figurez-vous, de festivités pour commémorer cet événement. Aujourd'hui, c'est vraiment le point d'orgue, le temps fort, avec à 9h45 la cérémonie au cimetière américain Rhône. Il y aura à 10h45 la cérémonie au monument de la Résistance, place de la Paix. À 11h30, la cérémonie à la stèle de la Libération, au square Denis Fontès. Et puis entre 11h et 19h, reconstitution d'un camp militaire US par l'association Delta Force 44 au Jardin Angle, hôpital de campagne, camp militaire, maquisard, gendarmerie, atelier, parcours du combattant pour les enfants, buvette. À 20h, le défilé des troupes à pied suivi des véhicules militaires et civils d'époque, ça c'est boulevard Clémenceau. Et pour clore cette journée, à 21h30, un bal avec l'orchestre. Alors on chante, c'est de la variété, et ça aura lieu place Cassin. Tout ça, c'est donc aujourd'hui, dimanche 16 août, la fête de la Libération à Draguignan.
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0: Et là, il n'est pas question des plages du débarquement, mais des plages des vacances plutôt, avec Jean-Louis Aubert sur Ici Provence.

0: Nathalie Aubert sur Ici Provence, à suivre Colby Kayat. Et ensuite, ce sera l'humour en tube avec Fred Ballard. Et ce thème, les hommes et les femmes sont-ils si différents que ça? Et ensuite, l'info locale.
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0: Wyatt sur Ici Provence. Et tout de suite l'humour en tube avec Fred Ballard. L'égalité homme-femme est un combat de tous les jours. Et pourtant dans l'humour en tube, Fred a collecté des témoignages qui tendent à nous démontrer que les hommes et les femmes ne fonctionnent vraiment pas de la même manière.
1: T'as déjà demandé à deux femmes comment sont nos meilleurs amis ? Souvent ça démarre pareil, souvent ça démarre pas. En fait, à la base, on se détestait.
2: Alors oui, c'est vrai, les filles sont parfois d'humeur changeante, hein, et c'est ce qui fait leur charme d'ailleurs. Avec elles, on ne s'ennuie jamais. La vie est un éternel recommencement fait de rebondissements en tout genre, ce qui est moins le cas des garçons.
1: T'as déjà demandé par exemple à deux hommes comment ils sont devenus meilleurs amis ? La plupart, ils savent même pas comment ils sont devenus meilleurs amis. T'as déjà demandé à deux gars, les gars, vous êtes devenus potes comment ?
3: Lui, il était là. Moi, j'étais là. Il m'a prêté son briquet pour ouvrir ma bière. Et voilà, c'est mon témoin de mariage, quoi.
2: Voilà, d'un autre côté, c'est plus simple, hein. Au niveau relationnel, on a moins de surprises. Et Kev Adams sait de quoi il parle. Il en a prêté des briquets à ses potes. Mais pour savoir ce qui fait vraiment la différence entre hommes et femmes, Brigitte, 24 ans et 12 mois, semble avoir la réponse.
4: Je pense que déjà au départ, au vu et au sus de nos différences génitales, c'est-à-dire inscrites dans les gènes, je pense qu'on ne peut pas s'entendre. Première différence majeure pour moi entre hommes et femmes, nous, les femmes, on a les cheveux plus longs.
2: Mais oui, l'inégalité capillaire est une réalité qu'on ne peut nier. Hein, une différence fondamentale qui en expliquerait bien d'autres. Le temps passé dans la salle de bain, chez le coiffeur, avec le plombier aussi à cause des cheveux dans les canalisations, et j'en passe. Donc merci Brigitte Foresti pour cet éclairage poilant.
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0: Ici Provence, il est 8h et je vous souhaite un très bon dimanche. Les infos à Marseille en Provence avec Sarah Khalifi. Sarah, après les flammes, le gros Bessillon revient petit à petit à la normale.
6: Pour la première fois depuis le début de l'incendie le 21 juillet dernier, le massif du Gros Bessillon n'est plus interdit d'accès. Il reste fortement déconseillé de se rendre dans ces collines noires, 6300 hectares ravagés par les flammes. Mais c'est un signe qu'il est temps de penser à l'après pour l'humoriste Laura Calu, originaire du village de Corinth. Très mobilisée sur ses réseaux sociaux, elle a lancé une cagnotte en ligne début août et depuis jeudi, elle réalise des portraits vidéos des habitants sinistrés, des témoignages intimes, tournés à l'ombre d'une terrasse ou sur leur domaine où tout a brûlé, avec un objectif, aider son village natal à se reconstruire.
7: J'ai décidé de faire des portraits, surtout faire parler de la cagnotte. Je me suis dit que les gens qui me suivent, ils me voient moi parler des choses, mais j'étais même pas sur place. Donc en fait, je préfère donner la parole à ceux qui y étaient et qui sont traumatisés. Madame le maire de Corinth, qui est mon ancienne institutrice, nous parle de l'après, comment elle va reconstruire le village. Elle nous parle aussi de la solidarité qui a été formidable, parce que même dans les pires moments, il y a toujours quelque chose à en tirer. Là, on a la vidéo de Sylvain, qui est maraîcher, et qui lui a tout perdu, donc lui nous parlera de ce qu'il faisait déjà en tant que maraîcher bio. J'avais envie de montrer aux gens qu'ils allaient aider vraiment, et pourquoi. Puis j'ai envie de montrer leur visage aussi, parce que je suis fière de mon village, je suis fière des gens que je montre. Tous les gens que je vais aller filmer, c'est des gens que j'apprécie ou que je trouve très intéressants, très intelligents. Il y a des gens merveilleux dans ce village qui méritent de l'aide et ils n'en ont pas assez. Donc j'ai envie de les montrer parce que je suis fière d'eux.
6: Et la cagnotte a dépassé les 30 000 euros. Le lien pour y participer et voir les vidéos de l'humoriste est sur notre appli ici. Le risque d'incendie baisse légèrement en Provence. Dans les Bouches du Rhône, les 25 massifs sont ouverts ce dimanche. Vous pouvez vous balader dans toutes les forêts du Var avec prudence, mais notez que les 5 grands massifs du Haut et du Centre du Var sont fortement déconseillés. La forêt des Landes, elle, brûle encore, mais les marins-pompiers de Marseille tentent d'éteindre les flammes. Ils sont arrivés vendredi soir avec un véhicule et 3 camions-citernes. Selon le dernier bilan, le feu ne progresse plus, mais est loin d'être fixé. 1700 hectares parcourus. C'est le deuxième incendie d'ampleur dans ce département en moins d'un mois.
0: Les Bouches-du-Rhône et le Var maintenus en vigilance orange canicule.
6: 20 jours que ça dure. Les températures devraient rester élevées jusqu'à jeudi prochain. Et dans le Haut-Var, le ciel sera orageux. La vigilance jaune aux orages est maintenue, comme dans les Alpes de Haute-Provence. Est-ce que vous avez déjà vu des fleurs cet été, Thibault, en vous baladant?
0: Oui, quelques-unes, oui.
6: Écoutez, c'est assez surprenant parce qu'avec ces canicules et la sécheresse, elles fleurissent très peu. Et les premières impactées, eh bien, ce sont les abeilles. Dans les ruches, les butineuses produisent moins de miel. Résultat, les récoltes des apiculteurs baissent, comme celle de Romain Nardi à Berlétan. Il avertit, le prix de ce sucre liquide risque donc d'augmenter dans les rayons ces prochains mois.
8: L'ensemble des consommateurs et adeptes du miel vont voir certaines références rapidement manquer, que ça soit en supermarché, mais aussi sur certains événements comme certaines foires au miel de la région ou sur les marchés hebdomadaires, marchés producteurs. Effectivement, avec l'inflation, forcément, nous, on a des fournisseurs qui font répercuter certains coûts. Le pot en verre, la capsule, tout augmente et la baisse de production de notre côté qui va avec. Donc il va y avoir des augmentations sur le prix du pot de miel.
6: Et cette augmentation devrait aussi se ressentir sur sa production, car cette année, sa récolte a été divisée par 4. Sur les routes, prudence et patience. Bison futé voit en orange dans les deux sens en Provence.
0: Les commémorations du débarquement continuent en Provence.
6: Et c'est au Lavandou qu'il faudra scruter le ciel aujourd'hui. Les 8 Alpha Jets de la patrouille de France continuent de se croiser, s'envoler et faire des piquets. Comme à Toulon hier, les enfants auront des étoiles dans les yeux devant ce show aérien de haute voltige.
9: Pour moi, c'est toujours un moment d'excitation parce qu'on voit le drapeau de France fait par des avions. Du coup, moi, je trouve ça déjà extraordinaire. Et aussi, la patrouille de France, quand elle fait un cœur, c'est extraordinaire.
10: Non, moi, ce que j'aime, c'est quand ils font le piqué. Et d'un coup, ils se relèvent. Et il ne faut pas qu'ils se relèvent trop près de la mer. Parce que si les moteurs ne se rallument pas, bah, ils n'ont pas le temps de sortir de l'avion.
11: Et c'est surtout impressionnant de voir les avions qui vont aussi vite.
12: Et quand ils se croisent, ça fait un peu peur quand même.
11: Ouais, on dirait qu'ils vont se percuter, mais à chaque fois, ils se croisent tout simplement.
12: Ils sont trop forts.
11: Oui.
13: Ben moi, j'adore quand ils lâchent le moteur et qu'ils font des tourbillons quand ils se croisent. Et j'aimerais bien être dans un avion.
6: Des propos recueillis par Sophie Glotin. Et il y a défaut de pouvoir monter dans l'avion. Allez l'observer. Rendez-vous à 15h50 sur la plage du centre-ville du Lavandou. Vous pouvez aussi rencontrer les pilotes. Ça sera après le spectacle, vers 17h30. À Marseille, les célébrations de l'Assomption continuent. À Notre-Dame de la Garde, la Bonne Mère, où une messe se tient toutes les heures ce matin. C'est aussi l'occasion d'observer les statues de Marie, toujours décorées pour l'événement. Mais si vous comptez vous y rendre, gardez en tête que les métros marseillais ne fonctionnent pas jusqu'à 14h. Les rames automatiques promises l'année prochaine sont testées sur le réseau. Des bus de remplacement sont prévus. Une autre pause est prévue le 13 septembre à la rentrée.
0: Eux aussi prévoient leur rentrée.
6: Les joueurs du RCT sont en stage dans les montagnes à Briançon jusqu'à vendredi. Une petite semaine de préparation pour les hommes de Pierre Mignoni et Franck Azéma avant de rencontrer l'ASM Clermont-Ferrand en match amical. Ce sera le 28 août. Pour la reprise du top 14, rendez-vous le 5 septembre à Bayonne. Et puis enfin, lui a mis fin à la compétition, le sourire aux lèvres et des larmes plein les yeux hier à Saint-Denis, au championnat d'Europe de natation. Florent Manaudou, monstre marin aux 36 médailles internationales, l'ancien licencié au Cercle des nageurs de Marseille, a dit adieu à son public.
14: Je vous avoue, ça fait beaucoup d'émotions pour moi, ça fait à peu près 2-3 heures que je pleure avec mes proches en haut.
6: Une cérémonie d'adieu particulièrement émouvante avec un public qui lui a rendu hommage et un discours de sa sœur Laure Manaudou, elle aussi dans l'émotion. Mais la relève est là, hein, ne vous inquiétez pas, avec un tout juste sauveur, Christophini, 16 ans, lui aussi passé par le cercle des nageurs à Marseille. Il sera aligné pour les séries du 400 mètres nage libre ce matin à 9h55 aux côtés d'un certain Léon Marchand, le roi Léon qui a remporté le 200 mètres papillon hier soir.
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6: Et donc aujourd'hui, une petite nouveauté avec du Mistral, Thibaut, c'est ça?
0: Non, c'est demain le Mistral. Oui, c'est demain. Ce sera ça la grande nouveauté de demain. Pour aujourd'hui, très peu de vent, hormis cet après-midi, des petites rafales jusqu'à 40 km/h qui peuvent suffire pour attiser éventuellement un début d'incendie, donc prudence. Ce sera donc sur une bonne partie du Var. Le Var qui va être concerné par les orages aussi cet après-midi. En fait, on va avoir exactement la même journée qu'hier. voilà, vous n'avez pas oublié, j'imagine, ce qui s'est passé chez vous hier. Bah aujourd'hui, ce sera la même chose.
6: C'est-à-dire
0: du soleil matin et des orages cet après-midi. Donc sur tout le Var, sauf le littoral, sur quasiment toutes les Alpes de Haute-Provence, sur quasiment toutes les Hautes-Alpes, a priori selon Météo France, pas sur les Bouches-du-Rhône. Le vent, je vous en ai parlé, les températures, donc pour conclure, avec à Marseille cet après-midi 31 degrés, 34 pour Toulon, 36 pour Aix-en-Provence, jusqu'à 37, c'est là où il devait faire le plus chaud cet après-midi en Andrassénie, 34-35 autour du golfe de Saint-Tropez, une trentaine de degrés en Camargue. Pour les Alpes de Haute-Provence, ce sera 34 pour Digne et 33 pour Gap, et tout ça malgré les orages.
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0: 8h09 sur Ici Provence, l'info route avec peu d'infos en fait à vous donner, puisque ça va bien et c'est tant mieux, hein, on va pas s'en plaindre. Non, ça va bien cette heure-ci partout dans la région, que ce soit dans les villes sur le réseau secondaire ou les autoroutes forcément, où ça ira moins bien à un moment donné dans la matinée d'ici une grosse heure. On peut imaginer que d'ici 9h30-10h ça va commencer un peu à bouger sur la 8 AX, sur la 7 au péage de Lançon-Provence et sur la Nationale 113 à Arles, avec pas mal de départs de notre région prévus aujourd'hui et puis probablement quelques arrivées.
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0: Joueur de blues avec Michel Jonas sur Ici Provence pour vous réveiller.

0: Nageoire de blues avec Michel Jonas sur Ici Provence.
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0: Et ils vont jouer dans le Port-Vieux de La Ciotat. Ce sont les nombreux artistes qui sont invités cette année à la nouvelle édition du Ici Live de La Ciotat, organisée par votre radio préférée, avec notamment un très beau concert le premier soir, le jeudi 3 septembre, avec Charlotte Cardin et Boulevard Désert. On va vous inviter à ce concert dans quelques minutes sur Ici Provence. On ira aussi faire une super balade au parc ornithologique du Pont de Gau, au Sainte-Marie de la mer, magnifique endroit où il se passe plein de choses d'ailleurs en ce moment. On vous expliquera tout ça. Et puis, alors ça, ce sont des questions qu'on se pose souvent. Est-ce que nos téléphones sont vraiment sécurisés? Enfin, téléphone, tablette, etc., ordinateur. Eh bien, Valentine Letesse vous répond là dans quelques secondes.
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0: Déverrouiller son smartphone, sa tablette ou son ordinateur avec son visage ou son doigt. Cette technologie s'appelle la biométrie. Et dans Vie numérique, vie privée, ce matin, Valentine Letesse, une question. Est-ce que c'est vraiment sécurisé?
4: En France, la réponse est oui, puisque c'est directement l'appareil qui s'occupe de toutes les vérifications grâce à notre empreinte. Cette donnée ultra personnelle est transposée en un modèle mathématique. On appelle ça un gabarit. Votre smartphone, par exemple, mesure la distance entre chaque ligne de votre pouce, entre les yeux, le nez, la bouche, et compare ce gabarit à chaque fois que vous posez votre doigt sur votre écran ou regardez votre smartphone. Et ce modèle mathématique est enregistré localement sur le téléphone. L'empreinte de votre doigt ou de votre visage ne se balade pas sur des serveurs de Google ou d'Apple. C'est pour ça qu'aujourd'hui, dans notre pays, c'est un système très sécurisé.
0: Et parce que ce n'est pas toujours le cas ailleurs, Valentine.
4: À l'étranger, dans certaines régions de Chine notamment, non. Le visage des citoyens chinois est enregistré dans les serveurs du gouvernement pour le fonctionnement du crédit social. Grâce à la reconnaissance faciale et à la vidéosurveillance, leurs bons et mauvais comportements sont épiés. Et en fonction, ils peuvent par exemple perdre des crédits et ne plus prendre l'avion. Nous en sommes protégés aujourd'hui grâce à la loi, explique la CNIL, la Commission nationale de l'informatique et des libertés. Mais s'il y avait un changement de politique et l'obligation pour Apple et Google d'enregistrer ses modèles biométriques sur des serveurs, cette réalité chinoise pourrait devenir la nôtre. Et en cas de fuite de données, ce n'est plus un mot de passe ou une adresse mail, mais notre empreinte qui serait perdue pour toujours. En France, nous avons donc toujours la possibilité de refuser cette technologie, que ce soit dans une cantine, par lecture d'empreintes de la main, ou dans le milieu professionnel. Une alternative doit toujours vous être proposée, c'est la loi.
0: Merci Valentine pour toutes ces infos. On parle aussi de la sécurité de vos objets connectés dans Vie numérique, vie privée sur ici.fr.
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0: Avec une super soirée au Ici Live de La Ciotat, nouvelle édition, les 3, 4 et 5 septembre dans le Port-Vieux avec la scène flottante et de super artistes, Marine, Benjamin Biolay. Le dernier soir, le vendredi, il y aura Jennifer et Yann Muller, et le premier soir, le jeudi 3 septembre, Charlotte Cardin et Boulevard Désert. On vous invite tout de suite à ce concert sur Ici Provence avec cette question. Boulevard Désert, c'est un groupe originaire des Pyrénées. Mais de quelle ville des Pyrénées? Est-ce que c'est Tarbes ou bien est-ce que c'est Pau? 04 42 38 08 08, j'attends votre réponse. Juste après, Charlotte Cardin, tout simplement. Eh oui, elle est là, Charlotte Cardin, en avant-première sur Ici Provence avec ce nouveau titre, The Way We Touch.

0: The Way We Touch, c'est la nouvelle chanson de Charlotte Cardin sur Ici Provence, 8h21. Et justement, on vous invite à son concert, à Charlotte Cardin, accompagnée, alors pas en même temps évidemment, quoi qu'ils feront peut-être un bœuf ensemble, allez savoir, par le groupe Boulevard Désert. Ce sera l'occasion de la première soirée de la nouvelle édition du Ici Live. La Ciotat qui va accueillir votre radio préférée et vous aussi, et Tina peut-être, qui est à la Croix-Valmer. Bonjour Tina.
1: Oui, bonjour, c'est Tina et Bernard.
2: C'est un peu long.
0: Vous jouez en équipe, c'est ça?
1: Oui, elle m'a demandé de prendre la parole.
0: Ah, elle est timide, ouais, c'est ça, Tina? Tina, on vous entend pas très bien.
2: Et non, on est en voiture, on n'a pas une bonne connexion.
0: Là, on vous entend.
1: On s'est arrêté, mais c'est un problème de réseau.
0: Vous allez où, Tina et Bernard, comme ça?
2: Nous allons dans un vide-grenier à Grimaud.
0: Ah, bien. Et vous, alors là, Grimaud, vous savez que ça va être... Il y a du monde, là, ce week-end, hein?
2: Eh oui. Mais on aime bien le monde, nous.
0: Vous n'avez pas peur de la foule. Bah oui, c'est la fête du village à Grimaud jusqu'à demain. Il se passe plein de choses et il y a donc ce vide-grenier. Puis il y a plein d'animations tout au long de la journée. Je pense que vous allez passer un chouette dimanche là-bas. Et une chouette soirée aussi peut-être, donc le 3 septembre, si vous répondez bien à cette question. Boulevard Désert, ils sont originaires des Pyrénées, mais de quelle ville? Tarbes ou Pau?
2: Tarbes,
0: vous êtes d'accord? C'est bien? C'est parfait?
2: Oui, bravo à vous.
0: Pas de dispute dans la voiture. Bon, félicitations.
2: Non, pas de dispute, jamais.
0: Bon, félicitations Tina et Bernard. Vous serez donc à La Ciotat le jeudi 3 septembre au soir pour le concert de Charlotte Cardin et Boulevard Désert.
2: Superbe. Oui, on est contents. Ça faisait plusieurs jours qu'on essayait de jouer et vous êtes très difficile à avoir.
0: Bah oui, c'est la bousculade pour obtenir des invitations pour le Ici Live, hein, c'est normal.
2: Non, mais on vous écoute toute la journée. Hein.
0: Eh bah, ne changez rien. Et puis je vous souhaite une belle journée à Grimaud.
2: Merci beaucoup.
0: Merci. À bientôt, belle journée,
1: à
0: au revoir.
1: Bientôt. Au revoir.
0: Et d'autres invitations à gagner évidemment très vite hein, sur Ici Provence pour le Ici Live à La Ciotat.
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0: Ici, on sort avec... ça, c'est une super idée de sortie. C'est le parc ornithologique du Pont de Gaulle. C'est au Sainte-Marie-de-la-Mer. On est en Camargue, vous l'avez compris. Et on est avec Frédéric Lamouroux, directeur du parc. Frédéric qui nous dit, quels oiseaux peut-on voir en ce moment? Il y en a un paquet, Frédéric.
4: Alors, en ce moment, c'est très intéressant parce qu'il y a on est encore sur deux phases et deux périodes. Donc, on a à la fois des oiseaux qui sont en fin de nidification, donc qui sont en train on est sur l'émancipation de jeunes oiseaux, comme les sternes, les avocettes, les échasses, la plupart des hérons, des aigrettes, etc. Donc, on a encore vraiment quelques nourrissages, on a encore quelques oiseaux au nid, mais la plupart sont sur l'émancipation. Et puis, surtout, on est sur la période de migration, puisque on est dans la migration post-nuptiale. Alors, ça veut dire que ce sont des oiseaux qui ont niché au nord de l'Europe et qui passent par la Camargue pour faire une étape. Donc là, on a des dizaines d'espèces, en fait, qui viennent faire le plein, comme dans une station-service, avant d'aller plus au sud. Et le gros avantage de cette période, c'est qu'on peut les voir longtemps, parce que ce sont des oiseaux qui vont rester plusieurs semaines ici, puisque les conditions sont bonnes, et avant de descendre plus vers le sud. Mmh. Donc c'est tout ce qui est chevalier, bécasso, bécassine, les vanneaux, les pluviers, et puis après, bon, on va avoir des passereaux, puis des rapaces. En fait, tout ça va durer jusque globalement mi-octobre, voire fin octobre. Donc c'est une super période, en fait, pour observer les oiseaux.
0: Qu'est-ce qu'on peut faire comme activité au parc?
4: Alors là, au mois d'août,

0: enfin tout l'été on a organisé des balades au crépuscule. Ça c'est un petit peu le point d'orgue parce que c'est il fait tellement chaud qu'on essaie de proposer des activités qui vont avoir lieu soit le matin soit le soir, et on a choisi les soirs, donc tous les mardis soirs, tous les jeudis soirs à partir de 18h, on propose des balades au crépuscule. Donc on va balader jusqu'à 21h, 21h30. L'intérêt majeur c'est de trouver les bonnes lumières, les bonnes ambiances, d'avoir moins chaud. Et puis, c'est aussi un peu l'éveil de la nature. C'est-à-dire que la nature va se réveiller un petit peu le soir avec beaucoup d'oiseaux qui arrivent, qui viennent se poser, d'autres qui partent. Et donc, on a des mouvements comme ça intéressants avec des lumières très pastel, très douces, très beau coucher de soleil. Donc, c'est un peu ce qu'on va privilégier. Hier soir, on en a fait une et on a fini à 21h30 à peu près avec de magnifiques envols de flamants. On avait un très beau dortoir de hérons avec peut-être pratiquement un millier de hérons là qui sont venus se poser devant nous. Donc ça c'est vraiment à pas manquer. Alors c'est sur inscription. Et sinon on fait des petites animations du lundi au vendredi tous les matins. En fait on est posté sur les sentiers et on va accueillir le public pour leur expliquer pourquoi est-ce qu'on bague les flamants, à quoi ça correspond, comment fonctionne une zone humide. Voilà, donc c'est adapté à tout public puisqu'on a aussi des contes pour enfants le matin. Donc voilà, l'idée c'est de sensibiliser en fait tout le public qui vient balader sur la protection des oiseaux et l'intérêt justement de les observer et de les protéger.
1: Frédéric Lamouroux, le directeur du parc ornithologique du Pont de Gaulle, Sainte-Marie-la-Mer. Vous avez toutes les infos sur parcornithologique.com.
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1: Les négresses vertes, voilà l'été. Avant de retrouver l'info dans 3 minutes sur Ici Provence.

0: L'info à Marseille en Provence, ce sera avec Sarah Khalifi dans un instant. Mais à 8h30, l'essentiel de l'actu en France et dans le monde, c'est le 90 secondes avec Valentine Letès sur Ici Provence.
1: Pas de reprise de feu majeure dans les Landes, même si la nuit a été un peu plus compliquée que prévu, indique le préfet ce matin. 1700 hectares parcourus par l'incendie et toujours pas de retour à la maison prévu pour les 650 habitants évacués. Mais l'espoir d'une amélioration grâce à la météo. 28 départements en vigilance orange pour canicule ce matin contre 64 hier. Il fait toujours très chaud à l'est, avec plus de 30 degrés encore ce dimanche de la Lorraine à la Corse. C'est même la surchauffe des réseaux électriques dans le Vaucluse. Près de 5000 foyers sont privés d'électricité depuis hier soir sur Avignon. Des coupures, explique Enedis, à cause des très fortes températures amplifiées sur le réseau souterrain par les sols goudronnés. Adapter l'agriculture au changement climatique, justement. Le Premier ministre promet de nouvelles aides aux exploitants frappés de plein fouet par la sécheresse de cet été. Ces investissements, selon Sébastien Lecornu, seront prévus dans le prochain budget de la France, sous condition, bien sûr, du vote du Parlement à l'automne. De nouvelles chances de médailles en ce dernier jour des championnats d'Europe de natation. Léon Marchand, couronné hier sur le 200 mètres papillon, dispute le 400 mètres nage libre aujourd'hui. Et Johan Endoy-Brouard, la finale du 100 mètres d'eau. Qui remportera le trophée des champions? Le RC Lens, vainqueur de la Coupe de France de foot, ou le Paris Saint-Germain, champion de la Ligue 1, déjà victorieux de la Super Coupe d'Europe cette semaine? Réponse ce soir, le coup d'envoi 20h45.
0: Merci Valentine. Et les infos à Marseille et en Provence avec Sarah Khalifi. Sarah, des centaines de personnes réunies dans le quartier du Panier à Marseille hier.
2: Pour célébrer l'Assomption et voir défiler dans des rues plombées par le soleil une immense statue de la Vierge Marie, toute décorée pour l'occasion. Une procession accompagnée de chants et de prières, scandée par une foule de touristes et de fidèles très émus, Margot Munoz.
3: Une statue dorée de la Vierge, 150 kilos portée à l'épaule. Audrey s'éponge le front avec un bout de tissu.
4: Je suis très émue.
5: C'est une histoire de famille. Mon grand-père était là, mon père le fait aussi, mon frère aussi. Donc aujourd'hui, pour moi, c'est vrai, c'est un honneur. Ça fait les 2 années déjà que je le fais. C'est dur, mais il faut le faire.
3: Des bouquets de fleurs fixés à ses pieds, des rubans bleu ciel noués à ses bras. 2 jours de travail, Lisa sort son téléphone pour filmer.
6: Ça me procure de l'émotion. C'est beau, c'est un beau moment. Comment ils ont décoré la Vierge et puis comment les gens... Ils sont rassemblés autour de ça, c'est beau.
7: Ça fait plaisir.
3: Depuis les balcons, des habitants se penchent pour observer la procession dans ce quartier historique. Christine habite ici, la date est marquée dans son calendrier.
8: Personnellement, moi je suis marseillaise de cœur et donc c'est beaucoup d'émotion chaque fois. Je viens toutes les années, je trouve que c'est traditionnel et ça explique l'histoire de Marseille. Le quartier Saint-Jean, que les gens ne connaissaient pas forcément et... émouvant.
3: Face à la bonne mère, les porteurs lèvent les bras. La statue de la Vierge est au-dessus des têtes, sous les applaudissements de la foule.
2: Et les célébrations continuent aujourd'hui à Marseille, mais à Notre-Dame-de-la-Garde, la bonne mère, où une messe est donnée toutes les heures jusqu'à midi. Et puis, à la une dans le journal de 9h, c'est une conséquence de la canicule qui se poursuit en Provence aujourd'hui. Nos câbles électriques installés sous terre ne fonctionnent plus. Résultat, à Aubagne, les habitants ont régulièrement leur électricité coupée et ça provoque tout un tas de problèmes, vous entendrez. Et puis, on vous racontera les coulisses de la préparation de la Vierge Marie, cette statue bleue et dorée qui a défilé hier dans Marseille, dans le quartier du Panier. Une sculpture de 150 kilos qu'il a fallu magnifier pour offrir un beau spectacle aux centaines de touristes et de fidèles qui ont fait le déplacement. Et enfin, la météo avec vous, Thibaut.
0: Oui, dans le Panier et ailleurs, à Gardanne, par exemple, où Coco nous écrit qu'il fait déjà 28 degrés sur son balcon. 25 degrés à la Seyne-sur-Mer. C'est Geneviève, si je ne dis pas de bêtises, qui nous annonce cette température. Et puis, comme très souvent, on a une très jolie vidéo de Mika qui se trouve sur le littoral varois. Et là, il est à Saint-Tropez, plage des Canoubiers, où en ce dimanche matin, il fait 22 degrés. Enfin, c'était aux alentours de 7h30. Hein, donc il y a peut-être 1 ou 2 degrés de plus depuis.
2: Oui, sans doute.
0: Probablement. Les températures qui vont être encore très élevées aujourd'hui, même s'il va y avoir des orages cet après-midi. Alors le scénario de la journée, il est très simple, c'est le même qu'hier. Du soleil ce matin absolument partout et des orages presque partout cet après-midi. Sur une grande partie du Var, hormis le littoral, sur quasiment l'intégralité des Alpes de Provence, ainsi que des Hautes-Alpes, pas sur les Bouches du Rhône, hein, a priori selon Météo France. Le vent qui va souffler un petit peu, un petit vent de sud qui va souffler un peu sur le Var avec des rafales jusqu'à 40 km/h. En attendant, le Mistral qui lui va souffler à partir de demain assez fort et quasiment partout dans la région. Et puis les températures, on y revient avec à Marseille 31 degrés cet après-midi, 34 à Toulon, 35 autour du golfe de Saint-Tropez, on aura 36 en Pays Aixois, on aura 34 à Digne, 33 à Gap. Et a priori, là où les températures devraient être le plus élevées cet après-midi, c'est en Dracénie avec des pointes jusqu'à 37 degrés.
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0: Et sur la route, dans l'ensemble, ça va plutôt bien. On a tout de même un véhicule qui est arrêté sur la 50 quand vous arrivez, enfin quand vous quittez Marseille en direction de Toulon. Il est sur la voie de droite, hein. Donc pas de bouchon évidemment, hein, un dimanche matin à 8h30 à Marseille. Mais soyez prudents. Ailleurs, ça va bien. Ça ne va pas durer. D'ici une heure, ça va commencer à bouger. On sera à vos côtés dans la voiture.
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0: Un classique tout de suite sur Ici Provence avec Bill Medley et Jennifer Warnes. Très belle journée.

0: Bill Medley, Jennifer Warnes sur Ici Provence à 8h41. Le programme 10 minutes qui viennent, on sera dans quelques secondes à Saint-Tropez avec l'animateur et comédien Jean-Luc Reichmann qui passe la journée là-bas, c'est pour la bonne cause. On va faire du sport aussi, bah oui, on en a toujours un peu besoin quand même avec notre coach sportif Nordine Attab qui nous dira comment protéger son cœur grâce au mouvement. Ça, c'est très important. Il y aura aussi, c'est important aussi ça, je sais que vous l'attendez avec impatience, Catherine Viguier avec son horoscope, ce sera juste avant les infos de 9h.
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0: Mais d'abord, direction Saint-Tropez avec l'animateur et comédien donc Jean-Luc Reichmann qui sera aujourd'hui place des Lys pour une soirée pétanque, caritative et tombola au profit de l'association Soleil d'Enfance dont vous êtes le parrain, Jean-Luc.
3: Exactement, oui. Quand on a le sentiment d'être utile quelque part, et c'est ça qui est important, je crois qu'il ne faut pas hésiter à donner de sa personne. Là, effectivement, Soleil d'Enfance, eh bien, on va venir en aide à des personnes en situation de handicap pour essayer de leur améliorer le quotidien. L'année dernière, cette association, par l'intermédiaire de Turquoise, qui organisait un petit peu tout ça avec Pascal Pérez, avait réussi d'avoir un minibus pour améliorer les personnes en situation de handicap. Donc, il y a de plus important, c'est de se sentir utile. On a des gens extraordinaires, on a un grand chef qui s'appelle Gérald Passeda, chef cuisinier, on a Franck Provost qui va venir, on a Jarry, humoriste comédien, on a Ziz qui sera là, on a Philippe Lelouch qui sera là, on a des personnalités assez extraordinaires qui seront tout autour de nous, on aura Sandrine Saroche, cette humoriste fantastique, mais on a décidé de tous être là autour de Soleil d'Enfance, justement pour partager ces moments sur cette place d'hélice qui est tellement représentative dans le monde entier, parce que pour moi, Saint-Tropez est synonyme d'élégance à la française, tout comme l'était Brigitte Bardot, qui apprenait Saint-Tropez pendant toute sa vie, qui était une icône de Saint-Tropez. Je trouve que ça faisait sens pour moi d'être présent et d'accepter d'être le parrain à Saint-Tropez. On va essayer effectivement de faire avancer cette cause et d'être dans le concret, parce qu'on dit, ah oui, mais avec quoi servir l'argent? Et ben écoutez, le prétexte, c'est de faire une tombola et d'offrir plein de cadeaux aux gens, mais avant tout le cadeau, c'est les sourires partagés, c'est l'accessibilité à tout le monde, c'est cette proximité, parce qu'il ne faut pas oublier que Saint-Tropez est un village. Voilà, on organise, comme vous le disiez, une tombola pour essayer de venir en aide à toutes ces personnes qui n'ont pas été obligatoirement favorisées par la vie, vous voyez ce que je veux dire. À partir de 18h, on sera à Place des Lys, à Saint-Tropez, pour cette association Les Enfants Soleil d'Enfance.
0: Ah ben voilà, rendez-vous donc avec Jean-Luc Reichmann et tous les autres, Place des Lys à Saint-Tropez, à partir de 18h pour la bonne cause.
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0: Véronique Sanson sur Ici Provence à 8h47. Allez, bienvenue dans 2 minutes pour être en forme. Aujourd'hui, Nordine Attab, notre coach sportif, nous explique quel mouvement privilégier pour protéger notre cœur.
1: Le cœur est un muscle et comme tous les muscles, il a besoin d'être sollicité régulièrement. Et la bonne nouvelle, c'est qu'il n'est pas nécessaire de courir un marathon pour en prendre soin. Des mouvements simples, pratiqués régulièrement, suffisent déjà à lui faire beaucoup de bien. Et il n'y a pas besoin de faire compliqué. On débute par un premier exercice de la marche fractionnée. Pendant 10 minutes, vous alternez 1 minute de marche tranquille et 1 minute de marche plus rapide, sans jamais être essoufflé. L'objectif, gardez-le en tête, ce n'est pas de la performance, mais de varier le rythme. Vous alternez donc un moment durant lequel vous marchez tranquillement avec la capacité à pouvoir échanger avec une personne. Et ensuite, 1 minute durant laquelle vous accélérez. Et là, un peu plus de difficulté à parler. Et vous alternez comme ceci durant 10 minutes.
0: Donc, protéger son cœur, ce n'est pas forcément faire du sport intensif.
1: Exactement. Ce qui compte le plus, c'est la régularité. Quelques minutes chaque jour valent souvent mieux qu'une grosse séance de temps en temps. On continue par un deuxième exercice durant lequel on va monter et descendre une marche. Vous vous placez devant une marche d'escalier ou un trottoir bien stable. Ça y est ? Vous y êtes, et à partir de là, vous montez tranquillement un pied puis l'autre avant de redescendre, en gardant un rythme confortable. Alors, quand je dis confortable, comme tout à l'heure, vous devez avoir la capacité à pouvoir échanger avec une personne. Et là, vous serez sur le bon rythme. Et cet exercice, vous pouvez aussi l'effectuer en vous aidant, par exemple, d'une rampe ou d'un mur si besoin. Grâce à ça, vous allez obtenir davantage de stabilité. Et vous pouvez jouer aussi avec du fractionné. Par exemple, 30 secondes durant lesquelles vous allez monter une marche tranquillement et ensuite 30 secondes sur un rythme un peu plus soutenu. Et vous pouvez effectuer cet exercice durant 10 minutes. Au final, le meilleur exercice pour le cœur est souvent celui qu'on est capable de refaire régulièrement. Alors, inutile de chercher la perfection, car en matière de santé cardiovasculaire, chaque pas, chaque montée d'escalier et chaque mouvement compte. Allez, à vous de jouer.
0: On va faire comme ça. Merci Nordine et à très vite sur Ici Provence. Indochine, le chant des cygnes, avant quelques idées de sortie dans notre région.

0: Ouais, Chant des Cygnes avec Indochine sur ICI Provence, 8h53.
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0: Et encore pas mal de choses, de grands événements dans notre région à découvrir, à vivre, comme la fin des fêtes latino-mexicaines. C'est à Barcelonnette, avec en guise de clôture ce soir, un grand concert avec plein de mariachis. Ça va être absolument génial. Ça va être vraiment une fin vraiment absolument sublime, donc, pour cette nouvelle édition des fêtes latino-mexicaines de Barcelonnette. Autre événement qui s'achève aujourd'hui, eh bien, ce sont les fêtes de la Saint-Roch et de la Libération à Gardanne, avec une super soirée à partir de 20h, avenue Léo Lagrange, avec un concert avec Full Moon. Vous allez partir à la rencontre des Beatles, avec les plus belles ballades pop, savourer la performance vocale de Beyoncé, vibrer au rythme de James Brown. Vous allez même sortir la boule à facettes et terminer sur les plus grands hits du rock. Ça, c'est pour la première partie de soirée. Et puis, il y aura le feu d'artifice pyromédolique. Non, je vais le refaire. Le feu d'artifice pyromélodique. Voilà, j'avais oublié une syllabe. C'est à partir donc de 22h au stade Savine. C'est à Gardanne. Vous allez passer, je n'en doute pas, une très belle soirée.
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0: Et toute l'actu locale, ça sera dans 5 minutes. Juste avant, il y aura l'horoscope. Mais d'abord, Metcon, avec Begin.

0: Begin avec Macon sur ICI Provence et l'horoscope avec Catherine Viguier. Catherine, une opposition fait parler d'elle.
1: Entre le signe de la balance et du bélier. Bélier, une opposition concerne l'un de vos liens, de cœur ou professionnel. Vous êtes très concerné. Taureau, tout se passe en vous, vous pourriez vous sentir impuissant, mais c'est passager. Gémeaux, allez-vous remettre en question une amitié, un projet ? Bon, c'est peut-être pour votre bien. Cancer, si vous attendez une réponse importante, il faut aussi faire face, alors restez digne. Lion, vous pourriez être déstabilisé par une situation en vacances ou lors d'un déplacement. Vierge, l'opposition du jour pourrait jouer côté finances, sur votre bien-être aussi et sur vos relations intimes. Balance, une relation vous interroge ou vous pose problème, qu'est-ce qui est le mieux pour vous ? Scorpion, alors de belles perspectives, mais il faut veiller sur votre jolie personne et éviter de vous inquiéter de trop. Sagittaire, tout ce qui a trait à votre ego, à votre désir d'être aimé, reconnu, sera d'actualité. Capricorne, une situation, une personne vous agace et vous allez réagir, mais cela vous coûte. Verseau, où que vous soyez, vous hésiterez un moment, puis vous allez vous décider. Poisson, les finances sont favorisées, il y a de l'incompréhension dans l'air. Bon, demain ça ira mieux. Et pour nous tous, on veille sur notre cœur, on le préserve des tumultes.
0: Merci Catherine.
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0: ICI Provence, il est 9h et je vous souhaite un très beau dimanche. Les infos à Marseille et en Provence avec Sarah Kelly. Sarah, la galère des habitants d'Aubagne cet été.
3: Qui subissent des coupures d'électricité à répétition. En cause, la chaleur. Il fait près de 80 degrés sous le goudron. Les câbles électriques enfouis sous terre dans les années 60 ne la supportent pas. Résultat, ce matin, l'électricité est encore coupée dans le quartier Verdun, Jean-Môme-Palissy et également dans le quartier de la Tourtelle. Des pannes qui chamboulent la vie des habitants, Margot Munoz.
4: Des étiquettes scotchées au-dessus des interphones, sonnettes en panne, inscrits au feutre noir, celles d'Yvonne et Eugène refonctionnent depuis 2 heures.
5: Quand on a des coupures de courant, on ne peut plus rentrer à la maison.
6: On a tout électrique, donc le portail, on n'entend plus la sonnerie.
5: On est obligé d'enjamber pour déverrouiller le portail.
6: Beaucoup d'inconvénients. Hein.
4: Le couple se prive de télé ou de climatisation, mais pour le congélateur, c'est plus compliqué. Il y a une semaine, tout ce qui était à l'intérieur a terminé dans des sacs poubelles.
5: Voilà, il est là. Je suis pêcheur. Donc j'ai des dorades, quoi. La moitié de mouton, puis on a dû tout jeter, quoi. C'est pénible parce que c'est des pertes d'argent, quoi.
4: Sur une étagère en bois, juste au-dessus, deux lampes projecteurs.
5: On a dû investir dans des lampes, quoi, parce que bon, c'était pas prévu, quoi.
4: Depuis le début de l'été, le quotidien des retraités est rythmé par des descentes à la cave pour éclairer le compteur électrique.
5: Personne qui nous prévient à quel moment et combien de temps ça va durer, quoi.
6: Puis c'est pas normal, quoi. On se demande toujours si c'est dans tout le secteur ou si c'est que nous.
5: On a la peur, quoi, oui. C'est pénible.
4: Certains de leurs voisins réfléchissent à acheter un groupe électrogène pour l'été prochain.
3: Et de son côté, Enedis précise qu'il remplace pour l'instant les câbles installés jusque dans les années 70. Il faudra donc attendre un peu pour qu'Aubagne obtienne du matériel plus résistant à la chaleur. Ce problème touche d'autres villes comme Avignon où près de 5000 personnes sont privées d'électricité ce matin. 24 heures après l'arrivée des marins-pompiers de Marseille, le feu évolue favorablement dans les Landes. 1700 hectares parcourus selon le dernier bilan, mais une humidité qui favorise le travail des sapeurs-pompiers. En Provence, le risque incendie baisse légèrement dans les massifs. Tous ceux des Bouches-du-Rhône sont ouverts ce dimanche. Dans le Var, vous pouvez vous balader dans toutes les forêts, mais avec prudence. Notez que les 5 grands massifs du haut et du centre du département sont fortement déconseillés. Les monts Toulonnais, la Corniche des Morts, le plateau de Canjuère et les îles d'Hier repassent en vigilance jaune. Leur accès est autorisé.
0: Et justement, dans le Var, jusqu'à 39 degrés hier au Luc.
3: Une chaleur étouffante. En soleil éclatant et ce scénario risque de se répéter aujourd'hui. Le département est maintenu en vigilance orange canicule, tout comme les Bouches-du-Rhône. Alors à Toulon, tout le monde a son astuce pour tenter de se rafraîchir.
7: On se baigne beaucoup. On passe presque tout son temps à se baigner parce que ça fait du bien.
8: Hier, je suis arrivée ici et je me suis dit je vais prendre une douche, mais en sortant de la douche, j'étais autant trempée quoi. Et ça fatigue les corps, on se sent fatigué en fait.
9: Bon, on en a marre un peu de la chaleur ou quoi ?
10: Bah oui, mais bon, on peut rien faire contre. Enfin,
9: c'est comme ça. Mais est-ce que vous avez des astuces ou
11: Regardez.
9: Ta-da ! L'éventail.
11: L'éventail. Bon, là, c'est vrai qu'on reste quand même planqué à la maison sous les ventilos. On essaye d'aller au cinéma, des endroits qui sont bien, bien frais.
7: Et moi, je suis comme maman, je m'hydrate beaucoup.
11: Puis voilà, on sort le soir. Je pense que tout le monde fait un peu pareil hein, maintenant ici dans la région. Hein.
8: Donc on se demande quand est-ce que ça va s'arrêter.
3: Eh bien jeudi a priori les températures devraient commencer à baisser. Sur les routes c'est le traditionnel chasse et croisée du 16 août. Soyez prudents, bison futé, voie orange dans les deux sens en Provence. Et la circulation sera aussi très chargée demain où la Provence comme tout l'arc méditerranéen est placée en rouge pour les arrivées comme pour les départs. Ce week-end, on célèbre aussi le débarquement en Provence. Et après Toulon hier, aujourd'hui, c'est au Lavandou qu'il faudra lever la tête. À 15h30, la voltige de l'armée de l'air va enchaîner les acrobaties dans le ciel. Des avions qui réaliseront des vrilles, des piquets, un spectacle à observer depuis la plage du centre-ville. Vous pourrez aussi rencontrer les pilotes. Une séance de dédicace est prévue vers 17h30.
0: À Marseille, on continue de célébrer l'Assomption.
3: En se rendant à la messe, Notre-Dame de la Garde célébrait toutes les heures jusqu'à midi, l'occasion d'admirer les statues de la Vierge Marie toutes parées de fleurs. C'est aussi comme ça que vous l'avez peut-être aperçu hier, la Vierge de Notre-Dame de Majorque dans le panier, une immense statue de 150 kilos dorée, recouverte de rubans bleus, des bouquets à ses pieds. Des décorations réalisées par les bénévoles et religieuses de la paroisse, raconte le père Didier Roca. C'est le prêtre de Notre-Dame de la Majorque qui animait la procession.
12: Il a fallu à peu près 2 jours le déplacement parce que c'est très très lourd et il a fallu les fleurs, on commence par les fleurs, les rubans et c'est comme un jeu de Mikado, il faut faire attention pour rien faire tomber. C'est ça qui fait la beauté de cette statue. Il est tout aussi important de préparer la procession que de vivre cette procession. C'est Marie qui visite son peuple, qui visite le quartier et en même temps c'est aussi un signe pour tous les touristes, tous ceux qui habitent ce quartier du panier, eh bien, de voir cette Vierge, la maman de Jésus, mais aussi la maman de tous les hommes pour nous chrétiens, voilà, qui vient faire cette démarche de rencontre et de visite. C'est une autre manière de vivre sa foi qui est particulièrement vécue dans le bassin méditerranéen.
3: Et si vous comptez rendre visite à la Vierge Marie aujourd'hui à Marseille, notez que les métros marseillais ne fonctionnent pas jusqu'à 14h. Les rames automatiques promises l'année prochaine sont testées sur le réseau. Des bus de remplacement sont prévus. C'est le deuxième dimanche de l'été après celui du 5 juillet où le métro est interrompu. À Saint-Denis, dernier jour de compétition dans les bassins pour clore le championnat d'Europe de natation. Le 400 mètres nage libre s'élancera dans moins d'une heure avec au départ un tout jeune sauveur Christophini, 16 ans, passé par le cercle des nageurs de Marseille. Il sera aligné pour ces séries donc qui commencent à 9h55 aux côtés d'un certain Léon Marchand, le roi Léon qui a remporté le 200 mètres papillon hier soir. Enfin, eux se préparent plutôt pour le début du championnat, le top 14 qui ne reprend que le 5 septembre. En attendant la rencontre face à Bayonne, les rugbymen du RCT sont en stage à Briançon jusqu'à vendredi avec un match amical prévu le 28 août. Ce sera face à leur grand rivaux, l'ASM. Les Toulonnais se déplaceront à Issoire, en Puy-de-Dôme.
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3: Bon, et à Briançon, les rugbymen auront sans doute un peu moins chaud que nous, hein, Thibaut.
0: Oui, quoique.
3: On est tous logés à la même enseigne.
0: Alors, moi, je vais vous dire, Briançon, quand même, la maximale, c'est aujourd'hui, par exemple, c'est 29 degrés.
3: Ah, d'accord,
0: donc,
3: ok.
0: C'est quand même,
3: je pensais que ça serait plus frais, vous voyez.
0: Non, c'est quand même assez chaud. Alors, la nuit, il fait beaucoup plus frais. Par contre, c'est la différence, peut-être, quand on est plus au sud de la région, mais la journée quand même il fait assez chaud aujourd'hui, et surtout il y a des orages aujourd'hui, donc ce sera peut-être pas un après-midi à mettre un rugbyman dehors,
3: quoique
0: parce qu'on va en avoir besoin là bientôt. Des orages, oui, à Briançon, bah finalement comme hier, hein, c'est le même scénario, identique, soleil ce matin, orage cet après-midi, quasiment partout sauf dans les Bouches-du-Rhône selon Météo France a priori, et puis le littoral varois aussi devrait être épargné, sinon partout ailleurs des orages dans notre région. Pour cet après-midi, ce ne sera pas le cas demain lundi, puisque le le Mistral va faire son retour et va chasser tous les nuages. Voilà. Donc, c'est à la fois une bonne nouvelle et une mauvaise.
3: Oui, c'est
0: si,
3: vrai.
0: Si vous voulez. En tout cas, pour aujourd'hui, il n'y a pas de Mistral de prévu, mais un peu de vent de sud avec quelques rafales à 40-50 km/h sur une partie du Var. Rien de bien méchant, sauf en cas d'incendie, évidemment, où ça pourrait suffire à attiser le feu. Sinon, du côté des températures, donc, il fera plus chaud qu'à Briançon aujourd'hui sur le reste de la région, hein, puisque ça va grimper jusqu'à 37 degrés en Dracigny. Ça, c'est vraiment la maximale dans notre région cet après-midi. 36 tout de même en pays aixois. Et puis sur le littoral, 31 degrés pour Marseille. On a 34 quand même, hein, c'est assez chaud à Toulon. Et 34 également tout autour du golfe de Saint-Tropez.
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0: L'inforoute sur ici Provence, tout est toujours aussi tranquille, hein, à 9h et 10 minutes, dans les grandes villes de la région, à Marseille, à Toulon, à Aix, ça va bien. Le réseau secondaire aussi, et puis les autoroutes également. Vous allez me dire, tout ça est tout à fait normal, et vous avez raison. Sauf que, sur les autoroutes, évidemment que ça va bouger. Et là, ça y est, hein, ça va partir, ça va commencer dans l'heure à se charger, à ce que ce sera plutôt 9h30, plutôt vers 10h. Probablement vers 10h, avec les premières difficultés qui vont apparaître du côté d'Aix-en-Provence sur la 8, du côté de la 7 au péage de Lançon-de-Provence, ou encore du côté d'Arles sur la Nationale 113. Pour l'instant, ça va bien, on en profite.
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0: Et la musique avec un tube, Sorcelle, Tain, Love. Sur Ici Provence, avant de filer à Draguignan pour une magnifique expo.

0: Thomas Hopsel, Take Love sur Ici Provence.
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0: À 9h13, on prend la direction de Draguignan et son musée des Beaux-Arts qui propose jusqu'en octobre une magnifique expo baptisée Les Roches Rouges et consacrée au massif de l'Estérel à travers le regard de quelques grands peintres de la période post-impressionniste, donc vers la fin du 19e siècle et le début du 20e. Une expo éclatante de couleurs et un regard original sur le massif, comme nous le raconte Marine Roux, commissaire de l'expo.
3: Oui, c'est une exposition qu'on a ouverte au musée des Beaux-Arts de Draguignan et qui a pour objectif de, on va dire, revaloriser l'Estérel, donc ce massif ancien volcanique du Var et des Alpes-Maritimes, mais sous le prisme de l'art, donc c'est-à-dire pour le reconsidérer comme un lieu qui a eu une importance dans les avant-gardes modernes et qui a pu vraiment être considéré comme un lieu d'inspiration pour l'art moderne.
0: Alors ça, on peut le comprendre parce que c'est vrai que c'est un massif de toute beauté et puis en plus avec des couleurs particulières qui ont dû vraiment intéresser les peintres.
3: Oui, en fait, ce qui est intéressant, c'est que quand on se balade dans l'Estérel, on a certes ces fameuses roches rouges, mais pas uniquement, puisque les roches ont des variations multiples, allant du vert au pourpre. Et c'est évidemment un paysage qui a fasciné les peintres, puisque ils ont finalement trouvé à l'état naturel, dans le paysage de l'Estérel, ce qu'ils recherchaient en peinture pour libérer leurs arts des diktats de l'Académie et pour renouveler le genre de la peinture. Donc, il faut vraiment imaginer ces artistes qui découvrent l'Estérel avec ses couleurs très vives, avec des contrastes vraiment puissants entre le rouge de la roche, le vert de la végétation et le bleu de la mer, qui ont l'impression d'avoir à explorer une terre à la fois ancienne et nouvelle, et donc tout à fait inédite pour leurs expérimentations en peinture.
0: Alors, quels artistes sont représentés dans cette expo?
3: Alors, plusieurs artistes d'importance, on va dire que les plus populaires peut-être, ce sont Albert Marquet et Charles Camoin, qui sont ces fameux peintres qu'on va appeler des fauves provençaux. Mais on présente plus d'une vingtaine d'artistes différents qui se sont illustrés tant en peinture que dans le pastel, dans la lithographie, aussi avec la technique de l'aquarelle. Et j'ai vraiment souhaité mettre à l'honneur, valoriser deux artistes en particulier, que sont Armand Guillaumin et Louis Valta, puisque ce sont des artistes qui vont vraiment habiter le territoire au sens propre comme au sens figuré, puisqu'ils vont y séjourner très régulièrement sur plus d'une dizaine d'années. Et par exemple, Louis Valta, qui découvre l'Estérel en 1897, va même y construire sa maison, qu'il nomme le Roucasserou, en 1899. Et donc, il va y séjourner avec sa famille jusqu'en 1914.
0: Et puis, au-delà des œuvres que l'on peut admirer, il y a aussi des documents.
3: Oui, on présente 54 œuvres qui sont accompagnées d'une vingtaine de documents d'archives, donc c'est-à-dire des cartes postales, des plans, des guides touristiques, des guides de voyage, aussi une céramique. Ce sont des documents qui permettent vraiment de comprendre que les artistes ne vont pas visiter, explorer le massif de l'Estérel au hasard, mais ils vont s'appuyer sur des documents, des archives, des documents touristiques qui justement vont guider leurs itinéraires. Et ce qui a été particulièrement surprenant pour moi au cours de mes recherches et qui, je pense, est pertinent dans la visite, c'est qu'on se rend compte justement qu'il existe une connexion, un écho entre les images diffusées à l'époque et les points de vue, les points d'observation privilégiés par les artistes.
0: Merci Marine Roux, commissaire donc de cette très belle expo à découvrir au musée des Beaux-Arts de Draguignan. Cette expo baptisée donc, vous l'aurez compris, Les Roches Rouges. Shadé, tout de suite, Your Love is King, avant d'aller à Brignoles pour vous parler de la deuxième et dernière journée des médiévales.

0: Your Love is King, c'est Shadé sur Ici Provence.
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0: Le chanteur Daniel Balavoine sur Ici Provence.
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0: C'est l'un des grands événements du week-end dans notre région, les médiévales de Brignoles, et vous avez encore toute la journée pour en profiter. On vous dévoile le programme avec Denis Mondani, l'adjoint délégué aux festivités.
2: Le thème cette année pour les médiévales, ça va être science, savoir, art et découverte. Nous allons avoir 42 compagnies professionnelles et amateurs qui vont se déployer dans la ville. Ça représente quand même 150 artistes de rue. Un marché médiéval totalement authentique avec 100 artisans médiévaux. Donc vraiment des véritables artisans. On n'est pas du tout sur Brignoles, on n'est pas du tout sur des produits made in China, entre guillemets. C'est vraiment de l'artisanat pur. Que dire d'autre? Eh bien, une petite nouveauté sur les lieux. Cette année, on a ouvert deux nouveaux lieux qui sont le parking des Douves et le jardin Garnier, qui vont rapprocher encore plus les médiévales du centre historique. Jardin Charles Gaou, vous allez voir des créatures, des compagnies qui vont des châssiers sur le thème du loup. On va avoir vraiment toute une scénographie dans le jardin Gaou qui va être vraiment extraordinaire, quoi. Après, toutes les animations qu'on va avoir, parce qu'il faut aussi parler quand même de pas mal d'animations en ville. Par exemple, le Cirque Pousse qui va nous présenter tout un spectacle acrobatique autour des oiseaux, des échassiers, enfin, il y aura vraiment beaucoup de choses. Et bien sûr, on terminera par un grand défilé de clôture avec la participation de toutes les compagnies, des artistes, et puis qui se termine après avec en apothéose, avec des chants, des danses, dans le bon style médiéval.
0: Les médiévales de Brignoles, c'est jusqu'à ce soir.
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0: 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Manon Lisa avec le petit pêcheur tout de suite sur Ici Provence, avant l'inforoute.

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1: Le Petit Pêcheur avec Manon Lisa sur Ici Provence à 9h30. La route avec un véhicule en panne sur l'A7 au niveau de Vitrolles en direction de Salon de Provence. Pas de difficulté particulière hein, suite à cet incident. Ça va bien pour l'instant un peu partout. Je zoome sur la Nationale 113 du côté d'Arles, voir s'il y a déjà les premières difficultés, les premiers ralentissements, mais non, ça va bien. Ainsi qu'au péage de Lançon de Provence et sur la 8 à Aix-en-Provence, c'est-à-dire tous les points qui risquent d'être un peu chauds là, dans les minutes et les heures qui viennent. En tout cas, pour l'instant, ça va bien ici et ailleurs dans la région.
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1: Alors, les balades dans les massifs de Provence ne sont pas vraiment globalement recommandées aujourd'hui. Pourquoi ? Bah parce qu'il y a toujours des risques d'incendie, il continue de faire chaud, il y a la sécheresse, il y aura un petit peu de vent de sud sur le Var. Et puis, en plus, il va y avoir des orages sur tous les massifs de la région aujourd'hui, ou presque tous les massifs. Donc voilà, donc pas de balade, pas de rando aujourd'hui, même si, hein, la plupart sont ouverts.
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1: Stomp, une chanson signée par les Waters. Johnson sur Ici Provence. Il y aura aussi Mario Cocchi avec sa reprise du Coup de Soleil de Richard Cochante. Et puis ensuite, on va jouer ensemble à gagner le kit de l'été et la carte cadeau de 50 euros. Ça va être chouette, ça.

0: Mario Cocci sur Ici Provence.
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0: C'est toujours une bonne idée de chanter ensemble sur Ici Provence, d'autant plus que si vous venez chanter avec moi là dans quelques minutes, vous allez repartir avec le kit de l'été, oui, le kit intégral avec les tongs, le bob, le t-shirt, la fouta, tout ça aux couleurs d'Ici Provence, évidemment, et le tout que vous pourrez glisser dans le sac en toile, toujours avec le logo de votre radio préférée, évidemment. Alors pour gagner ce kit de l'été, donc il va falloir écouter attentivement l'extrait de chanson qu'on va écouter tout de suite. C'est un tube déjà. Alors vous allez sûrement deviner le mot masqué par une cigale. Bah oui, parce qu'il y a un mot masqué, il y a une cigale qui chante en même temps que Patricia Cass. Écoutez bien.

0: Mais les nuits sont quoi? 04 42 38 08 08. Non seulement vous allez gagner le kit de l'été ici Provence, mais en plus vous serez inscrit pour le tirage pour qui aura lieu là un peu avant midi pour gagner une carte cadeau de 50 euros. Voilà une deuxième excellente raison de nous appeler tout de suite.
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0: Bienvenue à Personne avec Pascal Obispo sur Ici Provence.
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0: Et pour jouer, il y a quelqu'un, ou plutôt quelqu'une d'ailleurs. C'est Astrid à Colobrières. Bonjour Astrid.
2: Bonjour.
0: Comment allez-vous ?
2: Ça va très bien, merci.
0: Ouais, dans le massif des Maures, où il doit faire chaud là déjà.
2: Ça commence, oui, ça commence à faire chaud là.
0: Ça commence. Vous avez eu des orages hier, je présume ?
2: Non, pas du tout.
0: Vous y avez échappé ?
2: Non.
0: Ok, bon.
2: On y a échappé, oui, ouais. Ça aurait fait du bien pourtant.
0: Bah oui, ce sera peut-être pour cet après-midi alors, puisque Météo France en prévoit de nouveau sur une bonne partie du Var et potentiellement vous pouvez être concerné. Vous avez prévu quoi de beau aujourd'hui, Astrid ?
2: Faire rien de thé, hein. Franchement, tranquille.
0: Tranquille, à la maison.
2: Voilà. À la maison, la piscine, et voilà.
0: J'allais le dire, au bord de la piscine, je sentais bien la piscine, là, chez Astrid, à Colobrières.
2: C'est ça, dans les hauteurs, en plus, on est, donc on est tranquille.
0: Ouais, ouais, ouais. Non, puis c'est vrai, c'est bien d'avoir la piscine, parce que vous êtes quand même un petit peu loin de la mer. Il faut y aller, quoi. Il y a un petit peu de route, quand même, pour aller sur le littoral.
2: Oui, on a à peu près une demi-heure, trois quarts d'heure, quand même. Ouais.
0: Vous allez où à la plage, en général, vous ?
2: Moi, j'aime bien aller vers le Lavandou. Tout ça,
0: ouais, c'est sympa,
2: l'Argentière, etc.
0: Bon, en ce moment, il y a un petit peu de monde, j'imagine que vous évitez, mais...
2: On évite, c'est
0: vous
2: ça.
0: Vous attendez que tout le monde soit parti, quoi.
2: Voilà,
0: ça
2: sera un peu mieux.
0: C'est la bonne formule. Bon, est-ce que vous êtes prête à chanter à tue-tête, Astrid, sur ce tube de Patricia Cass, Il me dit que je suis belle, avec un mot manquant. Je compte sur vous.
2: Allez.
0: Oui, allez, on y va, c'est parti.

0: ne le croyez pas.
1: Oui.
0: J'y crois.
1: Eh ben, vous pouvez y croire, effectivement, Astrid. Bravo, le kit de l'été, il est pour vous. C'était bien Église. Les nuits sont mes églises. Que chantait Patricia Cass. Et ben voilà, ça c'est fait. Le kit de l'été, il est pour vous. Et la carte cadeau, peut-être, de 50 euros. Ce sera tout à l'heure, un peu avant midi, le tirage.
0: D'accord, pourquoi pas.
1: Pour nous partager les trois candidates et candidats du jour. Astrid, bravo à vous. Je vous souhaite une belle journée à Colombrières et peut-être à tout à l'heure.
0: À tout à l'heure, merci beaucoup.
1: Et bravo.
0: Bonne journée.
1: Franchement, vous m'avez impressionné. Vraiment.
0: C'est gentil.
1: Vraiment, sincèrement, beaucoup. Sincèrement. Belle journée à vous.
0: Belle journée à vous aussi.
1: Au revoir Astrid.
0: Au revoir.
1: Et on rejoue dans une heure sur Ici Provence. Ici on chantait le jeu de l'été avec le kit de l'été à gagner.
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1: Phil Collins, Two Earths sur Ici Provence avant de retrouver notre vétérinaire, le docteur Pierre Fabin, qui va répondre à cette question. Comment apprendre à un chat à utiliser les toilettes? Eh ben oui, c'est possible ça. C'est pas facile par contre, j'ai l'impression. Enfin bon, vous en saurez un peu plus dans quelques minutes.

0: To Earth avec Phil Collins sur Ici Provence.
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0: Mais tout de suite les conseils de notre véto avec le docteur Pierre Fabin. Alors les chats sont des animaux propres et aussi très malins. Partant de ce constat, peut-on vraiment leur apprendre à aller aux toilettes comme les humains? Pour en parler, nous sommes donc avec Pierre.
3: Eh bien oui, c'est possible, mais je vais être honnête, c'est long, ce n'est pas pour tous les chats et ça demande pas mal de patience. Le principe, c'est d'y aller par étapes, comme pour un enfant qu'on met propre. D'abord, on place la litière dans les toilettes pour qu'il sache dans quelle pièce aller. Ensuite, on surélève progressivement la litière pour l'habituer à grimper et à viser plus haut. Quand il est à l'aise avec cette hauteur, on passe à l'étape la plus délicate. On remplace la litière par un système spécial, un genre de plateau avec un trou au milieu qu'on installe sur la cuvette. Le chat fait ses besoins directement dedans et petit à petit, on agrandit le trou du milieu jusqu'à ce qu'il fasse directement dans les toilettes.
0: Et il y a des chats qui arrivent vraiment à faire ça tous les jours sans jamais se louper ?
3: Oui, c'est rare, mais certains chats y arrivent très bien. Il faut qu'ils soient jeunes, curieux, pas stressés et surtout pas arthrosiques ou en surpoids. Sinon, monter sur la cuvette devient un vrai sport. Mais il faut aussi se demander si c'est vraiment une bonne idée. Parce que pour le chat, gratter, enterrer, c'est instinctif. On lui enlève ce comportement naturel. Et puis, ce n'est pas très pratique si vous avez plusieurs chats ou que vous avez besoin d'utiliser les toilettes pendant qu'il médite sur son affaire.
0: Donc, vous ne le recommandez pas ?
3: Disons que ça peut marcher, que c'est impressionnant, mais que ce n'est pas forcément dans l'intérêt de votre chat. En plus, ça peut entraîner beaucoup d'échecs, voire carrément des problèmes de malpropreté ou de santé. Certains chats finissent par ne plus oser faire leurs besoins et peuvent faire des cystites. D'autres peuvent carrément glisser dans les toilettes et se faire mal. Vous l'aurez compris, j'ai beaucoup de réserves. Si vous cherchez à éviter les odeurs ou les grains de litière partout, il y a d'autres solutions. Les litières fermées, les tapis à l'entrée de la litière, les substrats végétaux. Il existe même aujourd'hui des litières auto-nettoyantes. En lui trouvant une litière vraiment adaptée à ses besoins et aux vôtres, vous obtiendrez souvent un bien meilleur résultat.
0: Merci docteur Pierre Fabin sur Ici Provence. On vous retrouve chaque jour avec vos précieux conseils. Et on la retrouve toutes les heures. C'est l'info sur Ici Provence et elle sera de retour dans 5 minutes.
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0: Jennifer sur Ici Provence. Bon, on espère qu'elle va pas mourir sur la scène flottante dans le port vieux de La Ciotat à l'occasion de son concert le vendredi 4 septembre. Elle sera en première partie, en fin de soirée. 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Et pour clore cette nouvelle belle édition du Ici Live à La Ciotat, le samedi 5 septembre, il y aura Marine et Benjamin Biolay. Vos invitations sont à gagner, évidemment, très vite sur Ici Provence, comme ça a été déjà le cas ce matin. À suivre dans un instant l'info avec Sarah Kelliffi. Notez une inforoute importante, c'est sur l'A50. Vous êtes au niveau de l'Acadière d'Azur. Il y a un obstacle sur la voie de gauche, je dis bien la voie de gauche, donc c'est très important, en direction de Marseille sur l'A50, donc au niveau de l'Acadière d'Azur, un obstacle sur la voie de gauche. Est-ce un véhicule? Est-ce autre chose? Je n'en sais rien. Quoi qu'il arrive, soyez extrêmement vigilants si vous arrivez sur ce secteur.
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0: Ici Provence, il est 10h et je vous souhaite la plus belle des journées. Les infos à Marseille, en Provence, avec Sarah Kelliffi. Sarah, les Bouches-du-Rhône et le Var sont maintenues en vigilance orange canicule demain.
2: Et la vigilance orage levée dans tous les départements. Attendez-vous donc à une nouvelle journée de chaleur étouffante lundi dans l'air et sous terre, où il peut aussi faire très chaud jusqu'à 80 degrés. De quoi détériorer nos câbles électriques enfouis sous le goudron dans les années 60. Résultat, à Aubagne, les habitants subissent des coupures d'électricité à répétition depuis le début de l'été. Ce matin, c'est encore le cas du quartier Vertin, j'en nomme pas ici, où la Perrussonne ou le climatiseur de Jean-Pierre a complètement disjoncté. Le retraité a donc dû remplacer l'appareil.
3: J'ai deux appareils identiques, mais il n'y a qu'une seule qui a subi la micro-coupure du quartier. Et c'est la coupure qui m'a fait disjoncter et moi j'ai eu ma climatisation qui a subi des séquelles. Voilà. Je suis allé voir mon assureur qui m'a dit qu'il avait la vétusté, qu'il avait une franchise et tout. Donc j'ai fait faire la réparation par un artisan. J'ai remplacé la clim complète. C'est là que ça m'a coûté 3100 et quelques euros chez la facture. Oui, oui. Ah, c'est lourd, c'est lourd. Hein.
2: Et Enedis s'est excusé auprès des victimes au début du mois. L'opérateur compte renouveler tout le réseau électrique par des câbles plus résistants à la chaleur d'ici 2040. Ce problème touche d'autres villes comme Avignon. Près de 5000 personnes sont privées d'électricité ce matin. Avec cette chaleur persistante, vous chercherez peut-être la fraîcheur sous les arbres aujourd'hui. Bonne nouvelle, le risque d'incendie baisse légèrement dans les massifs. Vous pouvez vous balader avec une grande prudence dans tous ceux des Bouches-du-Rhône et dans les forêts du Var. Notez que les 5 grands massifs du centre et du haut du département sont fortement déconseillés. Les Monts Toulonnais, la Corniche des Morts, le plateau de Canjuers et les Îles d'Hyères repassent en vigilance jaune. Leur accès est autorisé. Dans les Landes, 24 heures après l'arrivée des marins-pompiers de Marseille, le feu évolue favorablement. 1700 hectares parcourus selon le dernier bilan, mais avec une humidité qui favorise le travail des sapeurs-pompiers. Sur les routes, soyez prudents, c'est le chassé-croisé du 16 août. Bison futé voit orange dans les deux sens en Provence.
0: Et c'est une autre tradition chez nous, les commémorations du débarquement en Provence.
2: C'est au Lavandou aujourd'hui qu'il faudra scruter le ciel. Les 8 Alpha Jets de la patrouille de France continuent de se croiser, s'envoler et de faire des piquets. Comme à Toulon, hier, les enfants auront des étoiles plein les yeux devant ce show aérien de haute voltige.
4: Pour moi, c'est toujours un moment d'excitation parce qu'on voit le drapeau de France fait par des avions. Du coup, moi, je trouve ça déjà extraordinaire. Et aussi, la patrouille de France, quand elle fait un cœur, c'est extraordinaire.
5: Non, moi ce que j'aime c'est quand ils font le piqué. Et d'un coup ils se relèvent. Et il faut pas qu'ils se relèvent trop près de la mer. Parce que si les moteurs ne se rallument pas, ben ils ont pas le temps de sortir de l'avion.
6: Et c'est surtout impressionnant de voir les avions qui vont aussi vite.
7: Et quand ils se croisent, ça fait un peu peur quand même.
6: Ouais, on dirait qu'ils vont se percuter, mais à chaque fois ils se croisent tout simplement.
7: Ils sont trop forts.
6: Oui.
8: Ben moi j'adore quand ils lâchent le moteur et qu'ils font des tourbillons quand ils se croisent. Et j'aimerais bien être dans un avion.
2: Alors pour monter dans un avion, c'est pas pour tout de suite, mais l'observer par contre, rendez-vous à 15h50 sur la plage du centre-ville du Lavandou. Vous pourrez aussi rencontrer les pilotes. Une séance de dédicace est prévue après le spectacle vers 17h30. Les célébrations continuent aussi à Marseille pour l'Assomption à Notre-Dame de la Garde, la Bonne Mère, où une messe se tient toutes les heures jusqu'à midi. Si vous comptez vous y rendre, gardez en tête que les métros marseillais ne fonctionnent pas jusqu'à 14h. Des bus de remplacement sont prévus. Le réseau est interrompu pour faire des essais des rames automatiques promises pour l'année prochaine. Enfin, lui s'est entraîné à Marseille, d'ailleurs, au Cercle des Nageurs. Sauveur Cristofini, 16 ans, est aligné au départ du 400 mètres nage libre ce matin à Saint-Denis pour les championnats d'Europe de natation. Le départ doit être donné dans quelques instants et dans un couloir, juste à côté de lui, il nagera aux côtés du roi Léon, Léon Marchand, médaillé d'or hier soir au 200 mètres papillon. La météo avec vous Thibault ?
0: Oui, avec un scénario identique à la journée d'hier, soleil ce matin et orage cet après-midi quasiment partout dans le Var, tout le Var sauf le littoral, selon Météo France, l'intégralité des Alpes et l'Haute-Provence ainsi que des Hautes-Alpes, pas dans les Bouches-du-Rhône a priori, je dis bien a priori, peut-être que ces orages vont déborder, c'est possible ça. Côté température, eh bien c'est encore très chaud avec des pointes jusqu'à 37 en Dracénie, 36 en Pays Aixois. C'est un peu moins étouffant sur le littoral, notamment à Marseille, seulement 31 degrés, 31 également pour la Camargue, c'est un peu plus chaud dans le Var, hein. Des pointes jusqu'à 34 dans l'agglomération toulonnaise et la même chose autour du golfe de Saint-Tropez. Et attention à ce léger vent de sud qui va souffler sur une partie du Var avec des rafales jusqu'à 40 km/h. En attendant le Mistral demain, l'inforoute à présent sur ICI Provence avec deux incidents à vous signaler. D'abord un obstacle sur la 50, je vous en parlais juste avant les infos, c'était au niveau de la Cadière d'Azur, obstacle qui se trouve sur la voie de gauche en direction de Marseille, donc prudence. Et puis on a un véhicule en panne, là c'est sur l'A8, c'est au niveau de Brignoles, il est sur la voie de droite et sur la bande d'arrêt d'urgence et c'est en direction de Nice. La vigilance là aussi est de mise. Sur les grands axes de la région, pour l'instant pas de grosses difficultés, mais ça va commencer à bouger sérieusement dans les minutes qui viennent, que ce soit sur l'A8 au niveau d'Aix-en-Provence, que ce soit sur la Nationale 113 au niveau d'Arles, ou bien au péage de Lançon de Provence. 10h06, Fabien Fontaine est avec vous.
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2: Bonjour, bonjour la famille. Merci de passer ce dimanche matin avec Ici Provence. On va partager une nouvelle fois cette heure ensemble. Bon pied, bon œil, bonne humeur, avec des coups de cœur, des recettes également à partager. Carole, dans notre cuisine, vous a préparé une soupe de courgettes façon gazpacho. Vous allez absolument vous régaler avant 11h. On jouera également avec votre kit de l'été et les goodies Ici Provence à gagner. Et puis nous allons nous promener dans la région avec une nouvelle escale, avec ces artistes qui ont vécu chez nous. Nous partirons dans les Alpilles pour visiter avec Thibaut Gaudry la maison et la vie de monsieur Charles Aznavour.
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0: L'été, on prend la vie du bon côté, on cuisine ensemble avec notre cuisinière experte Carole, la youtubeuse, ce dimanche frais et léger, avec une soupe de courgettes façon gazpacho dont vous allez me dire des nouvelles. Hello Carole.
3: Alors aujourd'hui, au menu, je vous propose une soupe froide de courgettes à servir comme un gazpacho espagnol. C'est-à-dire que cette soupe, vous allez la servir par exemple dans des jolis bols bien froides et vous allez l'agrémenter avec des petits morceaux de fromage, des croûtons de pain à l'ail et des petits cubes de courgettes crues par exemple. Voilà, vous allez voir, c'est très convivial en plein été. Alors pour les ingrédients, c'est très simple, pour 4 personnes, notez bien, il vous faut 4 courgettes, 4 cuillères à soupe d'huile d'olive et un petit peu de fleur de sel. Donc facile à retenir, 4 personnes, 4 courgettes, 4 cuillères à soupe d'huile d'olive. Alors pour la préparation de cette soupe, c'est très simple, vous allez couper les courgettes en petits cubes. Alors j'ai une astuce, c'est que avant de les couper en petits cubes, vous allez d'abord peler entièrement les courgettes et ensuite les débarrasser de leurs graines. Vous les coupez en deux dans le sens de la longueur, ok? Comme ça vous enlevez bien les graines. Parce que quand vous utilisez que la chair de la courgette, sans les pépins, sans les et sans la peau, vraiment c'est comme ça qu'on va obtenir un velouté très onctueux. Donc vous déposez vos courgettes coupées en petits cubes dans une casserole, vous salez, vous allez mettre de l'eau, alors pas complètement à hauteur mais à mi-hauteur d'eau, tout simplement pour éviter d'avoir un velouté trop liquide. Vous portez à petite ébullition et notez bien, vous laissez cuire à couvert que 6 minutes, ça suffit largement. Voilà, deuxième étape de la recette, vous allez prendre un mixeur plongeant et vous allez mixer d'une main et de l'autre, vous allez rajouter l'huile d'olive parce que là, j'ai fait cuire pour l'instant les courgettes que dans de l'eau et vous rajoutez l'huile d'olive, donc il y a 4 cuillères à soupe, petit à petit, comme si vous vouliez monter une mayonnaise. Et vous allez voir la texture de la soupe, c'est incroyable. Donc vous mixez bien, vous rajoutez l'huile d'olive petit à petit, et ensuite vous goûtez. S'il faut rajouter un peu de sel, n'hésitez pas à rajouter un peu de fleur de sel. Vous laissez refroidir, et vous versez cette soupe dans une belle carafe, par exemple. Vous la gardez au réfrigérateur, et puis au moment de servir, pour un apéritif, en entrée, vous disposez donc sur la table votre carafe, vous servez dans des jolis bols, et puis moi ce que je mets au centre de la table, un bol avec un peu de feta émietté, j'aime bien aussi un bol avec des petits cubes de parmesan, un bol avec des petits cubes de courgettes crues, et puis aussi des croûtons de pain maison à l'ail, c'est super, chacun comme ça se sert, accommode selon ses goûts. Vous verrez, vous allez tester une fois cette recette, et je suis sûre que vous allez adorer cette soupe froide de courgettes façon gazpacho.
0: Merci Carole, d'autres recettes ensoleillées, à écouter en replay sur ici.fr/Provence, et à regarder sur votre chaîne YouTube Carole Cuisine.
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0: Manifestation festive dans la région. Venez les partager avec nous en nous laissant un vocal WhatsApp au 04 42 38 08 08. On écoute une de vos idées sorties dans quelques instants dans le Pays d'Aix.
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0: le dernier Céline Dion sur Ici Provence.
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0: Autour des sorties à présent pour ce week-end du 15 août, tout pour programmer des visites dans votre agenda pour la semaine prochaine, avant peut-être le retour au boulot déjà. Je vous propose une escale en Pays d'Aix. Nous visitons ce matin un moulin d'olives qui sont bons les traditions et les produits de notre Provence. Nous sommes à Aiguilles avec Louise.
2: Bonjour à tous, je suis Louise du moulin olives d'Aiguilles et cet été, je vous propose de pousser les portes de notre moulin et de venir découvrir notre savoir-faire et notre métier. On propose différents...

0: format de visite guidée, donc n'hésitez pas à venir nous rendre visite. Ce sera l'occasion pour vous de découvrir notre métier. On vous accompagnera, on vous expliquera tout le processus de fabrication, la culture de l'olivier, la transformation d'une olive jusqu'à la mise en bouteille de l'huile d'olive. Nous vous expliquerons tout notre savoir-faire, vous découvrirez les secrets de la fabrication de l'huile d'olive et vous connaîtrez tous nos secrets. L'huile d'olive n'aura plus aucun secret pour vous et bien évidemment, nous terminerons nos visites par une dégustation de nos huiles d'olive. Vous verrez de quoi vraiment éveiller vos papilles, nos huiles fruitées vertes, nos huiles aromatiques, nos olives maturées, de quoi vraiment éveiller l'essence des petits et des grands. 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Au plaisir de vous voir et à bientôt.
1: Merci Louisa, vous avez un site remarquable à nous faire découvrir, une activité d'été où vous organisez un événement, laissez-nous vos messages vocaux au 04 42 38 08 08 sur WhatsApp avec tous les détails et nous les diffusons sur l'antenne d'ici Provence.

0: Eddie Mitchell sur la route de Memphis, sur Ici Provence. Avant 11h, prenons la route des Alpilles. C'est le podcast Ils ont vécu ici et un épisode consacré à Charles Aznavour que vous allez découvrir. Vous restez bien avec nous. À suivre également votre kit de l'été Ici Provence à gagner. On joue ensemble en musique pour gagner ce cadeau. Et puis coup de fil également à une office de tourisme près de chez vous. Nous serons en direction de Moustier-Sainte-Marie ce matin.
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0: Mais d'abord, quelques infos pratiques à noter sur votre agenda. La Banque alimentaire des Bouches-du-Rhône poursuit son appel aux bénévoles pour les missions de tri, logistique et accompagnement pour les associations partenaires. Vous souhaitez vous engager cette année à la rentrée? Rendez-vous sur banquealimentaire.org pour trouver celle qui est le plus près de votre domicile. Vous avez subi les incendies dans le Gros Bessillon, dans le Var. Les particuliers et les professionnels disposent d'un délai exceptionnel jusqu'au 31 août pour leur déclaration d'assurance. Les services de l'État invitent également les sinistrés à poursuivre leur recensement auprès des mairies. Notez enfin que l'EFS organise une collecte à la maison communale Gérard Philippe, avenue Charles Sandreau, à la gare de ce jeudi de 15h à 19h.
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0: Ici Provence, c'était Opus.
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0: Tout l'été, nous passons un coup de fil aux offices de tourisme des Bouches-du-Rhône, du Var, des Alpes d'Haute-Provence, afin de découvrir les activités que vous pouvez faire chez nous. Nous voici donc ce matin à Moustier-Sainte-Marie, dans les Alpes d'Haute-Provence. Marion nous fait faire un tour rapide pour découvrir ce village.
3: Bienvenue à Moustier-Sainte-Marie. Pour découvrir le village, vous avez une ancienne église du 12e siècle. Vous pouvez rentrer à l'intérieur et visiter. Et nous avons aussi la montée à la chapelle de Notre-Dame. Depuis cette chapelle-là, vous allez avoir une vue magnifique sur toute la vallée et le village de Moustier. Et aussi profiter de ces ruelles à l'ombre dans la partie médiévale, avec toute une histoire sur la faïence notamment. Et l'originalité à Moustier, c'est notre étoile qui est suspendue entre deux massifs rocheux. Donc cette étoile-là, nous on a une légende, c'est un chevalier qui est parti en croisade, qui s'est fait emprisonner et à son retour, il a juré à la Vierge Marie d'installer le blason de sa famille aux deux sommets rocheux. Donc cette étoile-là, elle est tombée en 1995 et ils l'ont redorée à leur fin, ce qui permet de la voir briller vraiment très très fort tout le long de l'année.
0: Et puis bien sûr, il faut aller à la recherche de la faïence dans les rues du village, Marion.
3: Moustier-Sainte-Marie est très connue pour être une cité de faïence. Nous avons 7 créateurs de faïence. Et dans le village, vous avez une dizaine de boutiques de faïence. La faïence que vous avez est faite main et tous les ateliers sont à Moustier. Donc ce sont des décors typiques provençaux et tous nos ateliers sont ouverts tous les jours pendant les vacances. Vous allez certainement avoir un coup de cœur pour l'une des nombreuses pièces qui se trouvent dans toutes nos boutiques. Durant le mois d'août, nous avons plusieurs festivités, notamment tous les mercredis soirs avec les places à la musique. Ce sont des concerts qui ont lieu tous les mercredis devant la place de l'église. Nous avons aussi les marchés nocturnes qui se déroulent à 18h sur l'ensemble du village où vous pouvez découvrir de nombreux artisans et producteurs locaux. Nous proposons aussi des visites du village tous les mardis et jeudis à partir de 10h30. Nous sommes installés sur la place de l'église, on est ouvert tous les jours et c'est avec un plaisir que nous nous accueillerons dans notre belle commune. Et vous pouvez retrouver toutes nos informations sur moustier.fr et notre page Facebook Moustier Sainte-Marie. Et si vous cherchez Moustier-Sainte-Marie, c'est facile. Nous sommes situés à 30 minutes de Manosque et 1 heure de Castellane.
0: Toutes les infos et d'autres destinations dans notre région, vous allez sur la page Allo sur notre site ici.fr/Provence.
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0: Allez, c'est reparti pour un tour, le grand jeu ici Provence. Avec ce suspense qui a battu tout au long de l'été, ces titres de la variété française qu'on vous fait écouter, enfin en tout cas des extraits, on camoufle un petit extrait, un petit mot à l'intérieur. Et votre mission évidemment est d'identifier le morceau que nous avons caché. Nous allons jouer avec un titre ultra connu, qui sont bons les vacances. Si vous avez la bonne réponse, pour gagner le kit de l'été, c'est-à-dire la fouta, c'est-à-dire le chapeau, le sac et le t-shirt ici Provence, vous nous appelez au 04 42 38 08 08. Voici le titre.

0: des chansons.
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1: Et c'est Patricia qui est avec nous au 04 42 38 08 08. Bonjour Patricia.
2: Bonjour Fabien.
1: Vous nous appelez de la Venise au Provençal, à Martigues.
2: À Martigues, c'est
1: bon,
2: ça.
1: On est bien ce matin. Pas trop chaud,
2: oui.
1: Pas trop chaud.
2: Oh, ça va, c'est l'été.
1: Ouais, c'est l'été, bah oui, il fait chaud, ouais, il fait chaud. Je suis ravi de vous accompagner. Alors justement, en parlant de chaleur, on vous a passé il y a quelques instants un petit extrait de cette chanson de Brigitte Bardot, qu'on connaît tous par cœur, évidemment, La plage de la Madrague. Ce que je vous propose de faire, on va réécouter l'extrait. Sur l'extrait, vous chantez en même temps et vous nous donnez, évidemment, votre bonne réponse quant à ce mot masqué, d'accord, Patricia?
2: Pas de souci.
1: Allez, on y va.
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1: Allez.
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1: crustacés.
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1: Qui depuis s'en est allé. On a rangé
2: nos vacances.
1: Oui.
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1: Et c'est triste quand on pense à la saison. Du soleil et des chansons. Bravo, bravo.
2: Le mot
1: vacances. Bah parfait, bah pour les vacances. Donc vous avez droit à la fouta, vous avez droit au sac de vacances ici Provence, vous avez droit au t-shirt, vous avez droit également à la paire de tongs et au bob à nos couleurs. Bravo Patricia.
2: Mais c'est très gentil tout ça, merci beaucoup.
1: Restez fidèles à ICI Provence avec un petit peu de chance. Au tirage de midi moins le quart tout à l'heure, on vous rappelle et vous repartez avec un chèque cadeau de 50 euros. Donc restez près du téléphone. Gros bisous Patricia.
2: Gros bisous à vous, merci beaucoup.
1: À très vite, bye bye, au revoir.
2: À tout à l'heure, au revoir.

0: 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C'est le podcast Ils ont vécu ici, réalisé par Thibaut Gaudry et les équipes techniques d'Ici Provence. Ce dimanche, les Alpilles et Charles Aznavour.
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7: Il était une fois, deux fois, trois fois, il était plusieurs fois un garçon répondant au nom imprononçable de Charles Aznavourian.
8: Je me voyais déjà en haut de l'affiche.
1: En août 1992, Charles Aznavour est en vacances dans les Alpilles. Il est attablé à l'Ostau de Beaumanière, un restaurant gastronomique des Beaux-de-Provence, quand il croise le journaliste Jacques Pessy. Charles lui fait part de son envie de quitter Saint-Tropez, où il possède une villa. Son ami l'informe que le matin même, on lui a parlé d'un terrain à vendre, à côté de chez lui, à Mauriès.
9: J'ai fait le tour du monde plusieurs fois. J'ai vu les plus beaux coins du monde. Bon, je me suis arrêté à Acapulco, arrêté en Thaïlande, un petit peu partout. La Floride, la Californie. Le plus beau coin du monde, c'est d'abord sur la Méditerranée.
1: Ils partent le visiter. Une heure plus tard, la décision est prise. Le lendemain, le chanteur achète quelques milliers de mètres carrés et une maison qu'il s'empresse de faire démolir avant 2 ans de travaux pour édifier son nouveau petit paradis provençal, comme il l'appelle. Et l'achat de terres agricoles aux alentours pour planter des oliviers. Comme il aime à le dire, le poète devient paysan.
9: Rentrer, il fait plus chaud à l'intérieur. Remarquez, il ne fait pas très froid aujourd'hui. On a de la chance. On est quand même dans une région où la température est meilleure qu'ailleurs. Rentrez donc. Vous ferez la connaissance de mon premier piano. Il marche encore. À part ça, ce qui est important, c'est le lieu de travail et le lieu de la connaissance.
1: Un lieu de la connaissance qui est aussi un lieu de création. Là où naissent encore les chansons. Où il consacre toujours une partie de son temps à l'écriture.
9: J'écris tous les jours. Tous les jours, j'ai un papier qui est renversé ou parce que je ne sais pas où aller chercher le papier. Je prends n'importe quoi et j'écris, voyez.
10: Et puis c'est à peu près tout. You are the one for me, for me, for me, formidable.
1: Au pied d'une colline, c'est un mas typiquement provençal de plus de 600 mètres carrés. Sans ostentation, au volet bleu, avec un patio, deux cyprès qui vous accueillent, un grand jardin, un court de tennis, une piscine couverte où il fait des longueurs tous les matins, et une roulotte multicolore offerte par le musicien Chico à sa petite fille. Et puis les oliviers, partout.
9: C'est comme Brassens auprès de mon arbre. C'est un olivier qui a entre 900 et 1000 ans et qui donne encore des fruits, c'est ça qui est formidable. Et si vous voyez, il est ouvert comme ça et c'est devant le portail. J'ai l'impression que c'est l'arbre de bienvenue pour les gens qui viennent chez moi.
1: Et comme partout à Mauriès, première commune oléicole de France, ici aussi on produit de l'huile d'olive. Une oliveraie qu'il baptise les Jardins de Yerevan, clin d'œil à ses racines arméniennes. Une huile appelée tout simplement Aznavour.
9: Celle-ci aussi est belle. Pour ma rose Marie, il y en a plein ici. Là, il y a des vertes partout. Là. Je suis sûr que si on fait le tour, on va trouver un litre. J'ai fait un investissement important puisque j'ai acheté les oliviers qui ont déjà 30 ans pour qu'ils puissent donner tout de suite. Donc avant qu'on récolte un sou, ça va prendre des années. Je serai peut-être mort d'ici là. Mais c'est pas grave, je l'ai pas fait pour ça, je l'ai fait pour mon plaisir personnel.
1: Ici, c'est le retour à la terre sans y être né, comme le dit parfois Charles. Lui, le déraciné, qui s'amuse d'être aussi fidèle à ce coin de Provence. Une terre où il s'éteint le 1er octobre 2018, alors que l'on s'apprête à récolter les olives. Depuis, la maison a été vendue et on peut la louer pour les vacances. À l'entrée, vous serez accueilli par une plaque où un rameau d'olivier a été sculpté et où est écrit, dans ce petit paradis provençal, vécu Charles Aznavour.
0: 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Mais tiens, en parlant de Thibaut Gaudry, bah il est là, il arrive, il est en train d'arriver. C'est lui qui prend le relais et qui vous accompagne jusqu'à midi.
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0: compagnie sur Ici Provence. Et les infos tout de suite.
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0: Et puisqu'il est 11h, je vous souhaite une belle journée. Les infos à Marseille en Provence est avec Sarah Califi. Sarah, un dimanche chargé sur les routes.
2: Des premiers bouchons pour le chassé-croisé du 16 août vers Marseille. Bison futé voie orange dans les deux sens en Provence. Et ce sera rouge demain pour les allers et retours. Une dernière messe de l'Assomption ce midi à Notre-Dame-de-la-Garde à Marseille. La Bonne Mère où les statues de la Vierge Marie seront décorées pour l'occasion. Dans le Var, on célèbre aussi le débarquement en Provence. Et après Toulon hier, aujourd'hui, c'est au Lavandou qu'il faudra lever la tête. À 15h30, la voltige de l'armée de l'air va enchaîner les acrobaties dans le ciel. Des avions vont réaliser des vrilles, des piquets, un spectacle à observer depuis la plage du centre-ville. Sur la plage d'ailleurs, pensez à boire beaucoup d'eau. Le Var est maintenu en vigilance orange canicule, comme les Bouches-du-Rhône.
0: Un risque incendie légèrement plus faible dans les massifs provençaux.
2: Tous ceux des Bouches-du-Rhône sont ouverts ce dimanche. Dans le Var, vous pouvez vous balader dans toutes les forêts, avec prudence tout de même, mais notez que 5 grands massifs du haut et du centre du Var sont fortement déconseillés. 24 heures après l'arrivée des marins-pompiers de Marseille, le feu évolue favorablement dans les Landes. 1700 hectares parcourus selon le dernier bilan, mais une humidité favorise le travail des sapeurs-pompiers. Retour chez nous avec les joueurs du Racing Club de Toulon en stage dans les montagnes à Briançon jusqu'à vendredi. Une petite semaine de préparation pour les hommes de Pierre Mignoni et Franck Azéma avant de rencontrer leur rival historique, l'ASM, Clermont en match amical. Ce sera le 28 août. Pour la reprise du top 14, rendez-vous le 5 septembre à Bayonne. Et puis, la déception sur le visage de Sauveur Cristofini au championnat d'Europe de natation à Saint-Denis. Le licencié du Cercle des nageurs de Marseille, tout juste âgé de 16 ans, ne se qualifie pas pour la finale du 400 mètres nage libre. Il a pourtant battu son record personnel d'une seconde, un très bon résultat pour sa première compétition internationale. Malheureusement, ce n'est pas assez pour finir dans les 8 derniers. Léon Marchand, lui, passe à seulement 5 petits centièmes. La finale du 400 mètres nage libre, c'est ce soir à 21h. Et enfin, le point sur la route avec vous, Thibaut.
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2: Et d'abord, on va plutôt aller vers la météo.
0: La météo, et puis après, on va parler effectivement de la route, parce qu'il y a pas mal de choses à vous dire, car comme vous le prévoyez dans votre journal, les bouchons sont là, le chassé-croisé, c'est parti, là, dans la région, notamment au péage de Lançon-Provence. Mais effectivement, d'abord, les conditions météo, avec un copier-coller par rapport à hier, c'est la même chose, du soleil, là, en ce moment, un peu partout dans la région, mais ça ne va pas durer si vous êtes dans le Var, les Alpes de Haute-Provence, les Hautes-Alpes, attendez-vous à des orages cet après-midi. Alors quand je dis le Var, c'est presque tout le département, sauf le littoral qui devrait être épargné selon Météo France. Les Bouches-du-Rhône aussi dans leur ensemble, a priori, même si les orages potentiellement évidemment peuvent déborder sur le département. Les températures, toujours très élevées.
2: Toujours très chaud.
0: Très très élevé, oui. On aura des pointes à 37 degrés dans le centre Var, notamment du côté de Gonfaron, en Dracénie. Là aussi, 37 degrés. Le Pays Aixois, on ne sera pas loin, avec 36. Et puis ailleurs, ce sera par exemple 34 degrés à Toulon, 31 à Marseille, 30 en Camargue, 35 autour du golfe de Saint-Tropez, 34 à Digne, et quasiment la même chose du côté de Gap. Notez ce petit vent de sud qui va souffler sur le Var principalement, avec des rafales jusqu'à 40 km/h.
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0: L'inforoute sur Ici Provence avec donc ce chassé-croisé qu'on ressent à cette heure-ci principalement au péage de Lançon de Provence avec beaucoup de monde dans les deux sens de circulation. Qui plus est, il y a un accident qui s'est produit à Lançon de Provence, à proximité du péage en direction de Salon de Provence. Il implique une voiture et un deux roues. A priori, c'est assez grave. Et déjà que c'est un peu compliqué sur le secteur, donc ça ne fait qu'aggraver la situation. Avec 8 km de bouchons donc quand vous arrivez sur le péage en direction de Salon de Provence et un temps de parcours supplémentaire d'un quart d'heure. Dans l'autre sens, vous êtes fortement ralenti à partir de Salon jusqu'au péage, même si la situation est un peu moins compliquée parce que là vous roulez au pas. Bon, c'est toujours mieux. Et il y a 6 minutes de temps de parcours supplémentaire. La Nationale 113, ça va bien. Pour l'instant, je dis bien pour l'instant, du côté d'Arles. Par contre, Aix-en-Provence, c'est bien, bien chargé. Alors là, c'est dans le sens des départs, hein. Pas dans le sens des arrivées, dans le sens des départs de notre région, c'est-à-dire dans le sens Aix-en-Provence, Salon de Provence, avec un très fort ralentissement qui commence peu après le péage de la Barque et qui se poursuit jusqu'au centre-ville d'Aix-en-Provence. Ensuite, ça va mieux. Ailleurs dans la région, Marseille, c'est plutôt pas mal. On a toujours un peu de monde. Évidemment, ça ne change pas au niveau des travaux sur la 7, au niveau des Arnavaux, avec 3 km de bouchons en direction de Salon ou d'Aix-en-Provence. Je crois que là, on a fait le tour des Bouches-du-Rhône. On va passer au Var avec les stations balnéaires bien chargées. Saint-Cyr, Sifour, Sanary, beaucoup de monde. Bormes-les-Mimosas, la presqu'île de Gien également. Et puis, le pourtour du golfe de Saint-Tropez, avec surtout le nord d'ailleurs du golfe, hein, très très chargé, entre Port-Grimaud et Sainte-Maxime.
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0: La musique avec Jeanne Mas. Et pas en rouge et noir, non, c'est Sauvez-moi qu'on écoute tout de suite sur Ici Provence, où je vous souhaite une excellente journée.

0: Sauvez-moi avec Jeanne Masse sur Ici Provence.
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0: On va écouter dans quelques secondes la toute nouvelle chanson de Pierre Demers. Elle s'appelle « Je pense à vous ». Et puis ensuite, on ira randonner avec Cédric Frémy qui va nous emmener en Camargue. Et puis, je vous emmènerai également dans les Hautes-Alpes pour un chouette festival pour les familles. La 14e édition de Potes de Marmot qui va débuter ce mardi à Guillestre et Mont-Dauphin.

0: Je pense à vous, Pierre Demer, sur Ici Provence.
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0: Et 11h15, on part en rando avec le podcast Cédric Randonne. Cédric qui nous emmène en Camargue sur la Draille des 5 Gorges. Si vous avez votre portable ou votre ordi d'allumé, n'hésitez pas à aller y faire un tour tout de suite pour voir les photos et puis monter le son surtout pour bien entendre tous les chants des oiseaux et notamment des flamants roses.
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3: Je vous emmène randonnée en Camargue. J'ai été enchanté par cette longue sortie toute plate qui m'a émerveillé à chaque instant sur la draille des 5 Gorges au départ du domaine de Méjane. Une draille, c'est un chemin de transhumance souvent emprunté par les troupeaux de taureaux. Une large piste que j'ai suivie en aller-retour jusqu'au mas de Cacharel. Je suis accueilli par les rossignols et les moustiques dans un court passage sous la canopée des frênes et des ormes. Le paysage s'ouvre d'un coup sur l'étang de Vacarès à partir de la voie ferrée du train touristique du domaine de Méjane, près d'un premier troupeau de taureaux. Des cyclistes et quelques véhicules de safari me doublent, les spatules et les ibis volent au-dessus de moi et les premiers flamants roses apparaissent. À partir du restaurant Le Mazet du Vacarès, la draille s'éloigne de plus en plus du rivage et pourrait devenir monotone le long des tamaris. Mais à chaque minute ou presque, sa surprise. D'abord, un autre troupeau de taureaux au mascarlet, ensuite deux paisibles chevaux camargues et surtout le survol permanent des oiseaux, des flamants roses, des canards colverts, des aigrettes garzettes. Et puis elles vous accompagneront durant toute la journée les minuscules cisticoles des joncs qui bondissent dans les airs et les rousserolles turdoïdes. Pour les identifier grâce à leur chant, je vous conseille de télécharger l'appli BirdNet, c'est le Shazam des oiseaux. Tiens, une Stern Hansel, un chevalier aboyeur, une avocette élégante. Au Clos des Frignons, je franchis le canal de la Cigoulette avec sa belle martelière avant de longer d'immenses étendues de sansouir fréquentées par les flamands mais aussi par des mouettes mélanocéphales et quelques goélands. Le rivage réapparaît. Cette fois, je suis au bord de l'étang de Malagrois, au pont des 5 Gorges. Une vaste aire à l'écart de la piste me permet de profiter du spectacle permanent sur les centaines de flamants roses présents ce jour-là. Certains décollent, on dirait qu'ils font du pédalo dans le vide. D'autres amérissent, on dirait qu'ils marchent sur l'eau. Oh, j'ai l'impression que ces deux-là se disputent leur future conquête. Ça bat des ailes. Je me sens particulièrement chanceux d'en voir autant, surtout avec en toile de fond le Mont Ventoux, les Alpilles, le Luberon, la montagne Sainte-Victoire, l'Étoile, la Sainte-Baume et les monts Carpiani et Puget à Marseille. Au fait, pourquoi ce nom, 5 Gorges ? En Camargue, une gorge désignait un passage hydraulique naturel entre deux étangs et qui devait faire l'objet d'entretien pour un bon écoulement des eaux. Mon parcours sur la Draille prend fin au bord de l'étang de l'Impérial, quand émerge le clocher des Sainte-Marie-de-la-Mer, un peu après le mas et la pointe de Cacharel. Demi-tour par le même itinéraire, qui m'offre d'autres points de vue que je n'avais pas forcément remarqué à l'aller, comme celui sur le mas de Bardouine, au bord du Rhône de Saint-Féréol, un ancien bras abandonné du fleuve, et qui m'offre aussi d'autres moments hors du temps, comme ce survol de mouettes rieuses et d'un héron pourpre, cette échasse et cette femelle faisant que j'ai furtivement aperçu, ou encore ces taureaux au comportement fort étrange, ça gratte du sabot. Les hérons garde-boeufs à leurs pieds ne savent pas trop s'ils doivent se sauver. La Draille des 5 Gorges, une rando naturaliste zéro dénivelé de 23 km aller-retour effectué pour ma part en 4h45. À éviter les jours de grand vent. Et un conseil, n'oubliez pas le pipit anti-moustique.
0: Eh bien, c'est noté. Merci Cédric. Vous pouvez retrouver cette rando en photo et avec la carte sur ici.fr/Provence, l'épisode s'intitule « Randonnée en Camargue, un festival de flamants roses, mais pas que, sur la Draille des 5 Gorges, avec les belles photos des flamants roses, évidemment, des paysages de Camargue, avec au loin les Alpilles et même la Sainte-Victoire. C'est trop beau.
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0: You should be dancing, les Bee Gees, sur ici, Provence. Et ensuite, super festival pour vous et vos enfants. Ça commence là, mardi, c'est dans les Hautes-Alpes et on en parle tout à l'heure.

0: C'est la 14e édition de Potes de Marmot qui va débuter mardi à Guillestre et Mont-Dauphin. On vous dit tout avec Alexia Grossan de l'Office de Tourisme du Guillestrois et du Caira. Un festival qui se déroule à nouveau dans de très très jolis endroits, Alexia.
1: Oui, cette année, on a décidé de retourner, passer une journée donc à Mont-Dauphin, qui est un lieu qui se prête parfaitement pour accueillir le festival, au cœur de cette fortification de Vauban, où vraiment on est dans un petit cocon fermé, donc c'est vraiment génial pour installer le festival. Et puis après, les deux jours suivants, eh bien, on retrouve le cœur du village de Guillestre, qui est le fief de ce festival, où les rues deviennent complètement piétonnes et on a vraiment l'impression d'être dans une cour de récréation géante pendant deux jours.
0: Alors, il y a un thème cette année, comme chaque année, il me semble, et c'est « Voyage autour du monde à travers les arts ».
1: Tout à fait. Chaque année, on définit une thématique qui va permettre d'orienter la programmation des différentes activités, différents spectacles. Cette année, on a choisi cette thématique de voyage autour du monde à travers les arts. Et donc, la programmation va nous amener au Japon avec un spectacle de jonglerie avec des éventails géants. Elle va également nous amener en Inde avec des marionnettes qui viennent du Kyrgyzstan. Nous allons avoir un bal qui va être rythmé par des sons africains et des sons cubains. On aura également de la salsa qui envoûtera la fin du festival. Donc voilà, on va essayer un petit peu de voyager autour du monde et puis également de faire découvrir et de faire visiter le territoire du Guillestrois au festivalier avec bien des activités qui sont proposées par le parc naturel régional du Caira, par les artisans de la destination.
0: Alexia Grossan pour l'Office de Tourisme du Guillestrois et du Caira. La 14e édition de Potes de Marmot, donc c'est à partir de mardi. Les spectacles sont offerts ou à petit prix. Vous pouvez vous inscrire et réserver et puis avoir toutes les infos sur le site lequaira.com. Voilà, vous savez tout.
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0: Jean-Jacques Goldman et Sirima, là-bas, tout de suite sur Ici Provence, avant l'inforoute et la météo des plages.

0: reportage Jean-Jacques Goldman et Cyril Mas sur Ici Provence à 11h30, l'inforoute avec de plus en plus de monde sur les autoroutes. Ça commence à devenir vraiment très compliqué sur l'A7 au péage de Lançon de Provence quand vous nous quittez, quand vous partez vers le nord, voire le grand nord, avec un bouchon qui remonte depuis le péage jusqu'au convergent avec l'A8. Donc ça veut dire 7 à 8 km de bouchon, et puis ça nous fait un temps de parcours vraiment très long, hein. On est grosso modo à une demi-heure, hein, de temps de parcours supplémentaire sur ce secteur. Dans l'autre sens, c'est chargé également. Alors c'est moins pire, si je puis dire, mais c'est quand même assez chargé quand vous arrivez dans notre région via le péage de Lançon de Provence, donc sur la 7, avec de forts ralentissements à partir de Salon de Provence et qui se poursuivent jusqu'au péage. On a de plus en plus de monde sur Arles, sur la Nationale 113, ce n'est pas une surprise, en direction de Nîmes. En plus, on a une réduction de voie sur le secteur, alors j'ignore pourquoi. Mais sachant que c'était déjà un petit peu compliqué, eh bien ça risque de s'aggraver dans les minutes qui viennent. L'A8, là aussi pas de surprise, hein, beaucoup de monde sur l'A8 quand vous arrivez de Nice, juste après le péage de la Barque, vous allez trouver un bouchon assez conséquent, hein, puisqu'il se poursuit jusqu'au centre-ville d'Aix-en-Provence, ce qui veut dire grosso modo une petite dizaine de kilomètres et un temps de parcours supplémentaire d'un quart d'heure sur ce secteur. Ailleurs, des difficultés aussi moindres, hein, mais tout de même, beaucoup de monde aux abords des stations balnéaires. Je pense au Lavandou, par exemple, Bormes-les-Mimosa, c'est assez chargé. La presqu'île de Gien, le pourtour du golfe de Saint-Tropez, tout particulièrement le nord du golfe entre Port-Grimaud et Sainte-Maxime.
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0: Bon, on reste au bord de la plage, on va à Sanary-sur-Mer, comme le veut la tradition. Le poste de secours du Lido avec aujourd'hui, ils sont sympas, ils nous envoient un message tous les jours pour nous donner les informations concernant leur plage. Laurent, Mathieu, Maywen, Anne et Ambre officient aujourd'hui. Pour les températures de la matinée, il fait 28 degrés dans l'air et 27 dans l'eau. Et il y a un petit vent de secteur ouest. Voilà, et il vous souhaite une bonne journée si vous allez vous baigner à Sanary-sur-Mer. Ailleurs dans la région, plage du Rouet, à Carry-le-Rouet, l'air est à 28, l'eau est à 26. Et si on va à l'autre bout de la région, par exemple, on peut aller où? Ah bah tenez, on peut aller au Rayol Canadel. Oui, c'est sympa le Rayol Canadel. À la plage du Rayol, l'air est à 28 et l'eau est à 28 aussi, figurez-vous, c'est parfait ça. Bonne baignade.
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0: David Bowie sur Ici Provence avec Shine a Girl, avant de retrouver les astuces de l'été de Catherine Fructus. On va parler rotin et osier.

0: David Bowie sur Ici Provence, 11h38.
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0: On retrouve les astuces de l'été de Catherine Fructus qui est en compagnie d'Éric Maronne.
3: Bonjour Catherine.
4: Bonjour Éric, bonjour à tous.
3: C'est d'actualité, on a plutôt tendance à installer, normal parce que c'est l'été aussi, du mobilier en rotin et en osier dans les jardins.
4: Ouais, c'est drôlement mieux que le plastique quand même.
3: Ah oui, nettement mieux.
4: Et heureusement, ouais. Ça redevient très très tendance.
3: Et puis il y a toujours cette petite touche d'exotisme.
4: Exactement. Oui. Mais on a les meubles, mais pas que. Déjà, on a le chapeau.
3: Ah oui, on va commencer par le commencement. Ouais.
4: Alors, ce chapeau, il est indispensable vu la chaleur qui fait en été, surtout chez nous. Donc, pour l'entretenir, c'est très facile. On va frotter délicatement la paille avec la chair d'un citron coupé en deux. On va laisser agir quelques minutes, puis on va rincer et avec une brosse douce, très légèrement humide.
3: Bon, et si le chapeau est vraiment très, très sale?
4: On va le brosser avec une brosse imbibée d'une solution composée de moitié eau et moitié eau oxygénée. On rince ensuite avec une éponge humide et il va être tout neuf.
3: Voilà pour les chapeaux. On passe aux meubles en paille, en osier et même en bambou.
4: Facile. Pour les dépoussiérer, une brosse ou un aspirateur. Et pour nettoyer, une brosse imbibée d'eau chaude savonneuse, c'est-à-dire savon de Marseille, additionnée de quelques gouttes d'ammoniac. On rince bien, on laisse sécher et on lustre ensuite avec un linge fin imbibé d'huile de lin. On laisse sécher et on fait briller avec un chiffon doux. On peut aussi mélanger un litre d'eau chaude, une cuillère à soupe d'essence de térébenthine et trois cuillères à soupe d'huile de lin. Et ensuite, on va laver à l'éponge. Le produit doit toujours être chaud. Donc, s'il refroidit, on le fait un petit peu chauffer en cours de nettoyage.
3: Alors, si le meuble est verni, que fait-on ?
4: On le nettoie seulement avec un chiffon à peine humide. Et autrefois, on nettoyait aussi les meubles en bambou avec un produit gratuit.
3: C'est quoi ?
4: L'eau de cuisson de l'oseille.
3: Ah ouais.
4: Et ça marche.
3: D'accord. S'ils n'ont pas été nettoyés depuis longtemps, si on les ressort là pour les soirées barbecue, que fait-on pour leur redonner un petit peu d'éclat ?
4: On verse un verre de vinaigre dans un litre d'eau bouillante, on imbibe une grosse éponge avec ce mélange, puis on va mouiller en abondance la paille, dessus, dessous. On va nettoyer doucement, puis on laisse sécher à l'extérieur et si possible au soleil.
3: Une astuce, Catherine, pour éclaircir cette paille ?
4: On frotte avec un linge imbibé de citron et on laisse sécher sans rincer.
3: Alors ça arrive souvent si on constate que le canage des chaises est détendu. Il doit y avoir une astuce là aussi.
4: Et sûrement.
3: Ah bah oui.
4: Et là, on va imbiber l'osier ou le rotin d'eau glacée ou d'eau bouillante au choix. C'est quand même plutôt curieux. Et là, on va laisser sécher à l'air. Mais on peut aussi faire un traitement de choc. On mouille abondamment le canage dessus et dessous, puis on le met immédiatement en plein soleil, ce qui aura pour effet de resserrer la paille très rapidement et très efficacement.
3: Passez un bel été avec Catherine Fructus et ses astuces, et on se retrouve demain, Catherine.
4: Avec plaisir.
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0: Ah, ça, c'est un moment que j'adore quand on chante ensemble, en plus sur des chansons très sympas, comme celle qui va arriver là dans quelques secondes. Le jeu de l'été, bah, je vous rappelle comment ça se passe, très bien, en général. Déjà, vous nous appelez, vous nous dites quel mot manque dans l'extrait de chanson qu'on va écouter dans un instant, parce que figurez-vous qu'il y a une cigale qui chante en même temps que Michel Delpech. Oui, je vous dévoile l'artiste en question. Pour gagner quoi ? Eh ben, c'est très simple, le kit de l'été, le kit complet même de l'été. Avec les tongs, le bob, le sac en toile, le t-shirt et la fouta. Et en plus, non seulement on va chanter ensemble, non seulement vous allez gagner le kit de l'été, mais en plus vous serez inscrit pour le tirage qui aura lieu un peu avant midi pour gagner là une carte cadeau de 50€. Ça, c'est du bonus. Allez, tout de suite, on écoute cette chouette chanson de Michel Delpech.
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1: Zao de Sagazan sur Ici Provence.
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1: 11h46, très précisément. C'est la toute dernière manche de notre jeu de l'été. Enfin, pour ce dimanche, hein, ce n'est pas terminé. On jouera ensemble demain, évidemment. Le dernier kit de l'été à gagner du jour, il est peut-être pour Marie qui est à Beuvron. Bonjour Marie.
3: Bonjour Thibault.
1: Ça va bien ?
3: Très très bien, de vous entendre ça va encore mieux.
1: Oh c'est gentil ça. Alors vous êtes à Beuvron, on prononce bien comme ça, hein, Beuvron ?
3: Beuvron, oui.
1: Beuvron,
3: oui,
1: tout
3: oui,
1: simplement. Alors c'est
3: à
1: dans
3: côté
1: les...
3: de Sisteron.
1: C'est... À côté de Sisteron, donc on est dans les Alpes de Haute-Provence.
3: Exactement.
1: Avec vous, où il fait beau et chaud.
3: Oui, chaud, ça. Oui, ça, c'est le mot de l'été, ça.
1: Ouais, c'est le mot de l'été. Heureusement qu'il y a le kit de l'été pour se protéger de la chaleur avec le bob, ici Provence. Hein? Bon, ça ne va pas à tout le monde, le bob, hein, Marie, je ne vous le cache pas.
3: Hein? Oui, puis comme je suis une éponge en ce moment, ça tombe très bien.
1: Marie, dites-moi.
3: Oui.
1: Vous savez qu'il va y avoir des orages chez vous cet après-midi?
3: Non, parce que je ne vais pas chanter.
1: Bah, je suis pas sûr que ça suffise. Hein.
3: Ah bon, d'accord.
1: Bon, on va voir ça. On va voir ça.
3: Mais c'est pas grave, la nature a besoin d'eau.
1: Ouais, tout à fait. Bon, en tout cas, s'il y a des orages, on saura à qui s'en prendre.
3: Hein, c'est ça. J'ai toujours eu le dos large, alors
1: ça
3: va un peu plus.
1: Il n'y a pas de problème. Il n'y a pas de problème. Bon, allez, on dit ça, mais aussi bien, ça va être génial. Hein.
3: Oui,
1: ouais,
3: super.
1: Mais oui, bien sûr, bien sûr. Allez, moi j'ai hâte de vous entendre chanter.
3: Oh là en là, plus, je sais pas.
1: Non, en plus, c'est, franchement, c'est un tube, on la connaît par cœur.
3: Ça, ah, Michel Delpech, oui.
1: Mais oui, ça va aller tout seul, ça va aller tout seul.
3: Ah, c'est super.
1: On se lance ?
3: On se lance.
1: Allez, c'est parti.
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3: Tout à fait démodé.
1: Oui.
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1: me l'année
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3: Avec toi.
1: Mais oui, mais c'était bien, c'était très bien, même Marie. Alors, s'il y a de l'orage, ce ne sera pas de votre faute. Voilà.
3: Bon, ça va, vous me soulagez beaucoup.
1: Bah oui, j'espère bien. Et vous êtes doublement soulagé parce qu'en plus, vous repartez donc avec le kit de l'été.
3: Oui.
1: Et puis peut-être dans quelques minutes allez savoir la carte cadeau de 50 euros.
3: Pourquoi pas?
1: Voilà, pourquoi pas.
3: Je les
1: doigts. Eh ben oui, ce serait pas mal ça aussi.
3: Bien sûr, avec plaisir.
1: Bravo Marie. Restez à l'écoute d'ici Provence et puis.
3: Il n'y a pas de souci, ça risque pas d'aller ailleurs.
1: Bon, très bien. Parfait. On écoute Didier Barbelivien et peut-être on se retrouve tout à l'heure ou pas, on verra, ok ?
3: Ah, j'adore Barbelivien aussi, c'est pareil.
1: Ça tombe bien. Belle journée, Marie.
3: Merci pour tout et bon dimanche à toute l'équipe.
1: Bon dimanche et à très vite sur Ici Provence. Le tirage donc après Didier Barbelivien avec elle.

0: Didier Barbelivien sur Ici Provence. C'est l'heure. L'heure fatidique. L'heure où l'on va savoir qui gagne la carte cadeau de 50 euros ce matin sur Ici Provence. Avec le jeu Ici, on chantait. Trois candidates, trois possibilités et un téléphone qui sonne. Ça, c'est la première bonne nouvelle. Maintenant, il faut que ça décroche.
1: Allô ?
0: Ah ? Marie ? Oui, Marie ?
1: Oui,
0: c'est Thibaut, c'est bien moi, effectivement. Marie, je me permets de vous rappeler parce que j'ai eu un doute quand même. Est-ce que vous pourriez me rechanter Michel Delpech ? Parce que j'ai pas l'impression d'avoir suffisamment savouré votre interprétation de.
1: Vous aimez les orages, hein, ça se voit.
0: J'adore. Ben, disons que on a un besoin de pluie quand même, hein, Marie, on va pas se mentir. On a besoin de pluie,
1: Mais pas de grêle, hein, de la pluie.
0: Non, ah oui, de la pluie, on est d'accord, oui, de la pluie, pas de la grêle. Oui, évidemment.
1: La grêle, on n'en veut pas.
0: Ouais, on n'en veut pas du tout. Alors, je vous écoute.
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0: Vous l'avez vraiment mérité, votre carte cadeau de 50 euros, il n'y a pas de doute.
1: Merci mille fois. Merci.
0: Eh ben, merci à vous. Plaisir partagé, Marie.
1: Ah oui, franchement, là. Et puis j'ai l'hôtesse au téléphone, elle est adorable.
0: Ah bah oui, notre hôtesse Morgane, elle est adorable, effectivement.
1: Morgane.
0: Bon, super. Merci Marie, belle journée à vous, à Beuvon,
1: merci
0: bravo
1: beaucoup,
0: à vous.
1: C'est moi qui vous remercie.
0: Et à bientôt journée. Pour jouer à nouveau ensemble sur Ici Provence. Belle journée, au revoir.
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0: Et dans 5 minutes, c'est l'actu locale après Zucchero.

0: Et Zucchero sur ICI Provence.
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0: ICI Provence, il est midi et je vous souhaite un très bon dimanche. Les infos à Marseille en Provence avec Fred Chapuis. Fred, passe une journée ou presque sans coupure d'électricité.
2: Oui, le réseau Enedis, vieillissant, est mis à rude épreuve cet été par deux mois de canicule. Les câbles enterrés surchauffent, provoquant ces coupures répétées, comme à Avignon, encore ce midi, où 5000 foyers sont privés de courant. Des coupures électriques régulières aussi à Marseille, Arles, Martigues, Aubagne, on vous en parle régulièrement sur ICI Provence. La dernière du côté d'Aubagne, donc dans la nuit de jeudi à vendredi, quartier de la Pérussonne. Et cette fois, la clim de Jean-Pierre n'a pas résisté.
3: J'ai deux appareils identiques, mais il n'y en a qu'un seul qui a subi la micro-coupure du quartier. C'est la coupure qui m'a fait disjoncter, et moi j'ai eu ma climatisation qui a subi des séquelles. Voilà. Je suis allé voir mon assureur qui m'a dit qu'il y avait la vétusté, qu'il y avait une franchise et tout. Donc j'ai fait faire la réparation par un artisan. J'ai remplacé la clim complète. Hein. C'est là que ça m'a coûté 3100 et quelques euros, j'ai la facture. Ouais. Ah, c'est lourd, oui. C'est lourd. Hein.
2: Ouais, ça fait cher la coupure électrique. Donc Jean-Pierre, habitant d'Aubagne, au micro ICI Provence de Margot Muneuse. Enedis investit 140 millions d'euros par an rien que dans les Bouches-du-Rhône, avec l'ambition de remplacer tous les vieux câbles donc enterrés d'ici 2040. L'opérateur avance même une baisse de 12% de coupures par an. La canicule recule en France, même si 28 départements sont toujours en vigilance orange ce midi, notamment nous, encore Bouches-du-Rhône et Var, où les températures restent très au-dessus des normales de saison. Thibaut vous le dira dans un instant. Aucune baisse sensible avant jeudi, où un épisode pluvieux, orageux semble se confirmer selon Météo France. En attendant, il fait anormalement chaud, donc la sécheresse est bien avancée, même si paradoxalement les Bouches-du-Rhône sont moins sévèrement frappées selon le comité de ressources en eau du département. Le risque incendie est toujours possible, hein, surtout avec le retour demain du Mistral, on en reparlera. Dans le sud-ouest, le feu des Landes n'est pas fixé, mais perd en intensité, 1700 hectares parcourus. Et puis la Belgique fait face au pire incendie de son histoire, j'ai bien dit la Belgique, dans une réserve boisée à la frontière allemande, 3000 hectares parcourus. Et le pays plat demande l'aide de ses voisins européens.
0: On le voit, la végétation souffre, les animaux aussi.
2: Ouais, c'est le cas de nos abeilles, dont la mortalité estivale menace désormais la production de miel, d'autant plus que les fleurs à butiner sont beaucoup plus rares. Conséquence, moins de miel produit, et on n'échappera pas à la rentrée à une hausse des prix en rayon, selon Romain Hardy, apiculteur à Berre.
4: L'ensemble des consommateurs et adeptes du miel vont voir certaines références rapidement manquer, que ça soit en supermarché, mais aussi sur certains événements comme certaines foires au miel de la région ou sur les marchés hebdomadaires, marchés producteurs. Effectivement, avec l'inflation, forcément, nous, on a des fournisseurs qui font répercuter certains coûts. Le pot en verre, la capsule, tout augmente et la baisse de production de notre côté qui va avec. Donc il va y avoir des augmentations sur le prix du pot de miel.
2: Voilà, et pour cet apiculteur provençal, l'augmentation sera d'un euro le pot. 100 kilos de miel coûtera désormais plus de 21 euros. Sa production est divisée par 4 hein, cet été. Un reportage ICI Provence de Sam Perrier. La patrouille de France poursuit ses sorties estivales sur nos côtes. Après Toulon, les Alpha Jet tricolores seront au-dessus du Lavandou cet après-midi pour un meeting aérien visible depuis la plage du centre-ville à partir de 15h50. Spectacle gratuit avec séance de dédicace des pilotes vers 17h30. Et puis comme un poisson dans l'eau, Léon Marchand en finale ce soir du 400 mètres nage libre au championnat d'Europe à Saint-Denis. Épreuve que le champion français découvre. Il réalise le 4e temps des séries ce matin et sa finale aura lieu à 19h21. Pour l'heure, il est midi 4 à la seconde près sur ICI Provence. Le temps, mon cher Thibault.
0: Oui, des orages cet après-midi dans quasiment tout le Var, sauf le littoral, les Alpes de Provence et les Hautes-Alpes. Ça devrait rester ensoleillé selon Météo France. Dans les Bouches-du-Rhône, les températures très élevées qui vont grimper jusqu'à 37 degrés, notamment en Dracénie. Et le Mistral sera de retour effectivement à partir de demain. La route avec un point très très chaud, c'est le péage de Lançon de Provence. C'est Noirdemont dans les deux sens de circulation. Qui plus est, il y a un accident et un véhicule en feu au niveau de Lançon, à proximité du péage en direction de Salon-de-Provence, qui aggrave le bouchon sur le secteur. On a également pas mal de monde sur l'A8 en direction de Salon-de-Provence quand vous traversez Aix-en-Provence, avec 7 km de bouchon, et beaucoup de monde également quand vous êtes à proximité d'Arles en direction de Nîmes, avec là aussi 5 bons kilomètres de bouchon et un temps de parcours supplémentaire de 10 minutes. Bonne route à tous, soyez extrêmement prudents, il est 12h05 et je vous laisse en compagnie de Willy Revelli.
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6: Bonjour, bon dimanche, sous vos applaudissements, c'est Willy vient déjeuner chez vous, numéro 1080. Oh, ça filoche vraiment, là vraiment ça filoche. Très heureux de vous retrouver mes amis, très heureux de passer cette nouvelle heure avec vous, en direct, hein. Ici, pas de best-of à la con, non, on reste ensemble tout l'été, la pause fraîcheur elle est là, c'est reparti pour vos 55 minutes utiles sur votre radio utile, on va apprendre de l'actu avec nos invités, on va se détendre aussi de l'actu avec nos bêtises, car je suis payé à la connerie, à l'erreur, à la bourde, au disque coupé. Voyez, donc autant vous dire que je suis blindé. Alors notez bien les dossiers du jour. Dans un instant, on va parler de nos héros de l'été, nos pompiers, encore à pied d'œuvre quasiment partout en France avec ces feux de forêt qui n'en finissent pas. Jeudi, des syndicats de pompiers ont été reçus par le ministre de l'Intérieur, Laurent Nunez, parce que ça ne va pas, parce que les pompiers manquent de moyens, parce qu'il faut que ça change. Ont-ils été entendus ? On en parle dans une minute. Et à 12h30, depuis vendredi dernier, le port du casque sur les trottinettes est obligatoire à Paris. Alors, il est aussi obligatoire dans certains départements, régions comme les Hauts-de-Seine, les Alpes-Maritimes, dès le 1er septembre dans le Nord et le Pas-de-Calais. Il est obligatoire, oui, mais pas partout. Alors, faut-il généraliser le port du casque sur les trottinettes partout en France ? On en parle dans 20 minutes. Et comme d'habitude, été ou pas été, on parle de tout ça. Et de tout ce que vous voulez, mais on en parle ensemble. C'est la libre antenne du week-end, on ne change pas une formule gagnante, vous le savez, c'est le moment que je préfère. C'est quand on discute ensemble. Alors notez bien le numéro 0810 055 056, si vous voulez réagir sur les thèmes du jour, voilà, sur les pompiers, les feux de forêt, sur les trottinettes, à votre avis, faut-il rendre le port du casque obligatoire partout? Ou si vous voulez juste nous faire coucou, moi j'adore, parce qu'on est, la seule émission au monde, hein, où les gens appellent juste pour dire coucou. Alors appelez-moi juste pour me dire coucou, dites-moi ce que vous faites, où vous êtes, si vous êtes en vacances ou pas. 0810 055 056, c'est la libre antenne du week-end. Et vous repartez avec votre sélection pour une carte carburant au teint allé. Ah oui, qu'est-ce qu'il est beau ce teint, d'une valeur de 200 €, c'est quand même pas rien. Voilà, tout le monde est là, Dylan est au standard, il vous attend. Iki, il est là, mon Iki. Ah, mon Iki, tout à l'heure, il m'a dit, je viens te voir à Boulogne-Billancourt. Quand c'est ce que je joue à Boulogne? Le 14 novembre, oui, parce qu'on repart avec le One Man Show heureux partout en France. Alors, regardez bien partout chez vous, tac, tac, tac, là, à partir du 10 septembre, 17 septembre, on repart sur les routes. Et puis, Mathilde est là, tu ne t'éponges pas aujourd'hui, Mathilde. Elle est arrivée, elle s'est épongée, parce qu'elle est transpirée. Transpire tout le temps, celle-là. Ça, c'est tut-tut, ça, c'est tut-tut. Elle n'arrête pas de tut-tut, et du coup, ça ressort par les pores. On embrasse ta maman. Nous écoute ta maman, Mathilde, aujourd'hui. Comment elle s'appelle, ta maman? Annick, on embrasse Annick. Voilà, on a tout dit. Alors, jingle, allez, joue, démarrons. Pop, pop, pop.
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6: Ouvrons notre premier dossier. Bonjour Bruno Ménard.
7: Bonjour.
6: Bienvenue ici, mon cher Bruno. Vous êtes le secrétaire général du syndicat des sapeurs-pompiers volontaires de France. D'abord, première question, mon cher Bruno. Comment allez-vous? Comment vont nos pompiers, là, en ce moment? Parce que, dis donc, hein, vous n'arrêtez pas. Hein.
7: Fatigué, épuisé, ouais. Énervé également, ouais, par, ouais, rapport à ce qui se passe, par rapport à tous les feux,
6: on,
7: bien sûr.
6: On va y revenir.
7: Mais de plus en plus par rapport à la considération que l'État nous porte.
6: Ouais, parce que jeudi, il y a donc des syndicats de soldats du feu professionnels, hein, qui ont été appelés à une grève pour calmer un petit peu tout ça. Il y a certains syndicats qui ont été reçus par le ministre de l'Intérieur, Laurent Nunez. Vous n'y étiez pas, votre syndicat n'y était pas, du coup, c'était que les professionnels, c'est ça?
7: Voilà, non, ouais. On n'y était pas. Nous sommes pas invités.
6: Bah ouais.
7: Et ce que nous avons découvert, c'est que l'État a organisé ce bâillonnage des sapeurs-pompiers volontaires de, ouais, partout en France depuis 2005.
6: Alors qu'on rappelle que vous êtes combien ? Il y a 200 000, hein, c'est ça, hein ?
7: À peu, voilà, près. Oui, c'est 200 000 sapeurs-pompiers volontaires, voilà, en France, 80% des effectifs.
6: Voilà.
7: C'est-à-dire que 4 pompiers sur 5 que vous allez voir sont des sapeurs-pompiers
6: volontaires. Alors, si vous y étiez allé jeudi, là, vous lui auriez dit quoi à Laurent Nunez? Vous lui auriez dit quoi?
7: Alors, d'un côté, j'aurais dit exactement ce qu'ont dit les syndicats professionnels, hein, parce que leur discours, il est cohérent, il est réel. S'il y a encore quelques temps, quelques mois, quelques années, on disait que le système est, on allait droit dans le mur. Ouais. Là, aujourd'hui, avec les feux de Gironde, les feux des Landes, nous sommes dans le mur.
6: Ouais.
7: Nous sommes pris de mur.
6: Voilà.
7: En d'autres termes, ce que nous avons vu aujourd'hui, enfin, ce que nous voyons aujourd'hui, c'est que les moyens français ne sont plus assez dimensionnés, conséquents, pour faire face aux incidents.
6: Voilà. Je vous ai entendu dire, Bruno, face aux incendies, le système est en train d'éclater. C'est-à-dire quoi? Vous manquez quoi de? C'est quoi? C'est vous manquez d'hommes et de femmes? Vous manquez de moyens financiers, de moyens matériels?
7: Alors on manque de tout. On peut rien faire sans les moyens financiers. Donc les moyens financiers, c'est la première chose. Et avec les moyens financiers, ben vous achetez du matériel, vous recrutez du personnel, vous anticipez les risques. Et il y a aussi un très gros problème d'organisation des secours en France.
6: Ouais. C'est-à-dire?
7: Pas assez de Canadair, mais ce n'est pas la seule chose, c'est même une goutte d'eau. Les services départementaux s'autogèrent les uns les autres. Lorsque vous allez dans un département, ce département n'est pas géré de la même façon que l'autre. On l'a vu sur les incendies de Gironde, où d'un côté nous avions des sapeurs-pompiers qui étaient au feu et qui avaient beaucoup de problématiques parce qu'ils n'arrivaient pas à faire face. Et puis d'autres sapeurs-pompiers qui étaient de côté, qui ont passé des heures, voire des jours entiers sans rien faire, parce que la coordination n'allait pas.
6: C'est absurde. Quand vous dites, par exemple, qu'il manque des hommes et des femmes, j'ai lu qu'il manquerait 200 000 sapeurs-pompiers volontaires.
7: Oui. Oh là là. Je lui écris haut et fort. Il nous manque entre 150 et 200 000 sapeurs-pompiers volontaires sur le territoire.
6: Ouais. Vous pouvez nous rappeler, Bruno, c'est quoi un sapeur-pompier volontaire?
7: Un sapeur-pompier volontaire, c'est un homme, une femme, jeune, moins jeune, qui est étudiant, chef d'entreprise, salarié, ouvrier, mère de famille, qui souscrit un contrat avec le service départemental d'incendie de secours pour dire « je vais passer du temps, en plus de mon activité professionnelle et mon activité familiale, pour porter secours à la population ».
6: Voilà,
7: c'est ça. C'est ça un sapeur-pompier
6: volontaire.
7: C'est
6: ça un sapeur-pompier volontaire. Et donc, pour en attirer 200 000, il faudrait faire quoi? Alors, j'imagine qu'il y a beaucoup de choses à faire. Malheureusement, on n'a pas le temps de tout évoquer. Mais voilà, la chose principale qu'il faudrait faire vite.
7: Valoriser le volontariat. Rappeler tous les sapeurs-pompiers qui ont été dans les services d'incendie de secours, ceux qui ont arrêté leur engagement, ceux qui ont été virés des SDIS, parce que tous les ans, nous avons des milliers de sapeurs-pompiers volontaires.
6: Qui sont virés?
7: Pour un oui ou pour un non. Qui sont virés. Là, hier matin, j'ai traité un dossier d'un gars dans l'Hérault. On le vire des sapeurs-pompiers parce qu'il ne peut pas donner une journée en semaine d'activité de pompier. La personne travaille du lundi au vendredi, elle est cadre, et on la vire parce qu'il ne peut pas prendre de jour de congé en journée, en semaine, pour aller prendre une garde.
6: C'est n'importe quoi. Alors là, franchement,
7: vous vous rendez compte un petit peu?
6: C'est n'importe quoi. Donc en fait, voilà, ça serait quoi? Simplifier tout ça, un management plus souple?
7: Il faut dissoudre, et je le dis bien, il faut dissoudre l'École nationale supérieure des officiers de sapeurs-pompiers. La principale problématique, c'est le management dans les services départementaux d'incendie de secours. C'est le principal problème. Nous avons eu le problème avec l'ENA. Nous avons le problème chez nous également au niveau des sapeurs-pompiers avec l'École nationale supérieure des officiers de sapeurs-pompiers.
6: Là, vous espérez être reçu, vous, un jour? Parce que là, voilà, cette semaine, là, les pros ont été reçus. Et vous, alors? Votre syndicat, vous?
7: Alors, c'est simple. Nous avons saisi aujourd'hui les tribunaux par rapport aux découvertes que l'on a faites. L'État, depuis, je vous le dis, depuis le 7 novembre 2005, organise avec la Fédération nationale des sapeurs-pompiers de France le baïonnage des sapeurs-pompiers volontaires partout en France. Nous avons tous les documents, nous avons saisi la justice et ça sera au ministre de l'Intérieur de répondre à ce qui se passe.
6: Bon, bah écoutez Bruno Mélard, là je suis un peu sur le... Voilà, je vois un petit peu la tête de tout le monde en régie, on est un petit peu estomaqué, voilà, c'est pour ça que je voulais absolument discuter un petit peu avec vous. On va suivre tout ça. Allez-y Bruno, oui.
7: Je vais juste rajouter une chose. Allez-y. Notre syndicat existe depuis 2 ans. On a 2 ans et demi.
6: Ouais.
7: Initialement, il n'y avait qu'un seul unique discours qui était porté par la Fédération nationale des sapeurs-pompiers de France. C'est une association de loi 1901. Et nous avons osé créer un syndicat en parallèle. Et le dialogue social en France, c'est constitutionnel. Il peut être porté uniquement par les syndicats. Bon. Et ça, c'est nouveau dans le paysage français. Et c'est pour ça que depuis 2 ans, il y a une autre voix qui se lève et qui dit vraiment ce qui se passe en réalité sur le territoire. Et je sais que nous embêtons beaucoup de monde.
6: Bon, bah Bruno Ménard, j'espère que vous serez entendu. À 198 000 volontaires. Voilà, vous nous l'avez dit, 44 000 professionnels. Par votre voix, mon cher Bruno, et les quelques minutes qu'on a passées ensemble, c'était aussi pour remercier, féliciter, encourager tous les soldats du feu. Et j'espère que vous serez entendu dans vos différentes revendications. Merci infiniment, Bruno de Ménard, d'être passé nous voir. Donc, secrétaire général du syndicat des sapeurs-pompiers volontaires de France. Voilà, mes amis. Maintenant, c'est vous que je veux entendre là-dessus. Si vous voulez réagir sur les pompiers, les feux de forêt, peut-être que vous-même, vous êtes vous-même pompier volontaire. Peut-être que vous avez quelqu'un dans votre famille qui est pompier volontaire. Venez passer à l'antenne avec moi, voilà, pour me dire un petit peu comment ça se passe. C'est votre émission du week-end, votre talk show du week-end. Voyez, on parle de tout hein, ici. Hein. Et on parle, ensemble 0810 055 056. Je veux vous entendre juste après la groupie du pianiste de Michel Berger.

0: Oui, c'était Michel Berger avec la groupie du pianiste. Au revoir.
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0: On passe des jingles de disques chez nous, c'est de plus en plus court. Comment va Patricia ?
3: Très bien, bonjour Willy.
0: Eh bah, tant mieux ma Patricia que tu ailles bien. Tu nous appelles d'où ma Pat ?
3: Je vous appelle de Houille, dans les Yvelines.
0: Dans les Yvelines. Bon, ma Patricia, je crois que tu voulais réagir sur les pompiers, c'est ça ?
3: Oui, sur la grève qui a eu lieu la semaine dernière.
0: Jeudi.
3: Oui, je trouve qu'ils ont raison.
0: Bah voilà.
3: Autant sur des grèves nationales, je suis pas toujours convaincue.
0: Ouais.
3: Autant là, d'ailleurs ce qu'a dit la personne qui
0: Bruno
3: est passée
0: Ménard.
3: Avant moi, absolument. Enfin, nos pompiers professionnels sont pas assez nombreux, ils sont pas assez payés. Nos pompiers volontaires sont pas assez non plus rémunérés pour ce qu'ils font. Ouais. Et puis, quand même, les moyens, ils ont pas de moyens. On a vu cet été avec les Canadair, c'est pas possible, quoi. Donc ils ont raison. Je crois qu'ils ont raison de refaire grève. Je crois que c'est fin septembre.
0: C'est ça, c'est ça.
3: Ils ont fait raison.
0: Bravo, tu sais quoi, Patricia, je suis d'accord avec toi à 2000%. Il y a une espèce d'osmose là entre toi et moi en deux secondes. Là, bim. Non, mais je suis d'accord avec toi surtout. J'espère que ça va un petit peu bouger pour eux parce que moi je découvre des trucs là, tu vois là sur quand on a discuté avec le syndicat là des sapeurs-pompiers volontaires il y a deux minutes. Là, j'étais un petit peu consternée de ce que j'entendais. Donc voilà, j'espère effectivement que ça va faire bouger les choses. Qu'est-ce que tu fais de beau cet été, Patricia ?
3: Je reviens de vacances, malheureusement, je reprends le travail lundi.
0: Aïe, aïe, aïe, tu vas faire la gueule lundi ? Demain tu fais la gueule. Demain, elle fait la gueule.
3: Je fais déjà la gueule en prévision de demain.
0: Ouais, voilà.
3: En Bretagne, donc c'était sympa. C'est terminé.
0: Demain, tu vas bosser où, que je sache qu'on me prévienne un peu tes collègues ?
3: Mais je pense qu'ils seront pas trop nombreux demain. Je suis responsable ressources humaines dans une entreprise de propriété.
0: Tu vas faire la gueule. Demain, tu vas virer tout le monde. Je pense que demain, tu vires tout le monde. Ouais, Patricia.
3: Je vais préparer mes dossiers pour demain.
0: Ouais. Voilà. Allez, hop, demain, tous virer. Voilà, ma Patricia. Merci beaucoup d'être passé nous voir.
3: Toi,
0: merci infiniment. Je t'embrasse très fort. Merci pour ta fidélité. Et tu repars évidemment avec ta sélection pour la carte carburant. Le tirage, c'est tout à l'heure vers 12h50. Allez, dans un instant, je vais vous présenter un invité pas banal, parce que j'aime tout au long de cet été vous présenter des invités pas banaux. Mais d'abord, tiens, on va écouter Benjamin Biolay avec Écran Total. Moi, j'ai pas besoin d'écran total. Regardez cette peau. Ça, c'est les maths. C'est très radiophonique que je monte ma peau comme ça. Qu'est-ce que je suis beau!

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2: Allez, comme promis, place à la personne pas banale du dimanche. Bonjour Clément Devilliers.
3: Bonjour.
2: Bienvenue ici, mon cher Clément. Alors, vous êtes le co-réalisateur avec Arnaud Fouex du film. Arnaud, comment il s'appelle?
3: Ouais. Parce que je viens de... Arnaud Fouex.
2: Eh ben voilà, Arnaud Fouex. Donc du film Un grand raccourci, qui est sorti en salle ce mercredi 12 août. Alors vous avez tous les deux 22 ans. Alors en fait, pour être très franc avec vous, mon cher Clément, dans cette émission, on fait rarement la promotion de films, parce que c'est pas forcément notre mission. Mais là, voilà, comme vous êtes jeune, comme c'est une histoire de potes, j'ai eu un petit peu envie de vous filer un petit coup de main. Donc déjà, je l'ai dit, vous avez 22 ans tous les deux, vous êtes amis, vous venez de réaliser Un rêve de gosse, c'est ça? En faisant ce film?
3: Ouais, tout à fait. Ouais. Tout à fait. Nous, on s'est rencontrés en classe de quatrième.
2: Ouais.
3: Et comme vous l'avez dit, on a 22 ans.
2: Ouais.
3: Et ça fait depuis très jeune qu'on fait d'abord des vidéos ensemble sur YouTube, des petits courts-métrages.
2: Ouais.
3: Et puis là, aujourd'hui, notre premier long-métrage.
2: Le premier long-métrage au cinéma, hein, dans des vraies salles de cinéma partout en France. Quand on est 22 ans, qu'on est à Nantes, comment on fait pour réunir des sous pour faire son film? Parce que je crois que vous aviez pas grand-chose en poche au départ, hein.
3: Ouais, complètement. En fait, on est montés tous les deux à Paris pour nos études supérieures. Ouais. Effectivement, on a fait tout notre collège et notre lycée à Nantes.
2: Mmh.
3: Et puis, on a aussi rencontré un troisième larron qui s'appelle Hector.
2: Hector.
3: Qui s'est improvisé producteur pour le film.
2: Ouais.
3: Et en fait, Hector et Armand faisaient des vidéos d'entreprise avec lesquelles ils ont pu rassembler un peu d'argent.
2: Ouais.
3: Et puis ensuite, on a organisé des soirées de financement. On projetait nos courts-métrages.
2: Ah ouais.
3: On disait, voilà, nous, on veut faire un long-métrage avec 60 000 euros, au départ, c'est ce qu'on visait.
2: Ouais.
3: Au final, le budget du film est de 260 000
2: euros. Oh là là, et dis donc, au départ, vous aviez que quoi? Vous aviez 15 000 euros en poche, quoi. Bon, là, c'était peut-être un petit peu juste.
3: Ouais, à peu
2: voilà,
3: près.
2: À peu
3: ouais,
2: près.
3: Dans ces eaux-là.
2: Voilà, dans ces eaux-là. Parce que le budget d'un film en France, c'est quoi? Là, vous avez réussi à avoir, on va dire, 250 000 euros, mais c'est quoi un budget normalement? D'un film en France, c'est 5 millions.
3: Un budget moyen en France, c'est 4,5 millions d'euros.
2: Voilà, t'imagines? Et donc vous avez fait comment alors? Parce que c'est aussi un petit peu, c'est le film de potes et le film de la débrouille. Après, on va parler un petit peu du contenu du film, bien sûr. Hein, mais c'est ça qui est bien, c'est un film avec des potes et de la débrouille.
3: Bah ouais, complètement. Bah en fait, nous, à l'origine, on pensait pouvoir faire le film avec 30 à 60 000 euros, entouré de tous nos potes. Nous, on a beaucoup regardé des films fauchés, on leur trouvait un charme fou.
2: Bah ouais.
3: Et puis on s'est dit, bah nous, c'est exactement ce qu'on veut faire, essayer de faire un film de la débrouille.
2: Ouais.
3: Et puis en fait, assez rapidement, on a compris que si on voulait que le film sorte en salle de cinéma, bah il fallait s'inscrire dans un circuit qui était balisé, qui protégeait l'ensemble des personnes qui travaillaient dessus. Et donc, forcément, il fallait respecter le code du travail.
2: Ouais.
3: Et donc, du coup, il a fallu qu'on trouve davantage de ressources. Du coup, on a eu des dons défiscalisés. On a aussi trouvé des coproducteurs, des particuliers qui achetaient des parts du film en échange de recettes. Et puis, à la fin du tournage, vu qu'on n'avait toujours pas assez d'argent, on a pris un prêt étudiant finaliser.
2: Voilà, il fallait vraiment se débrouiller de partout. Parce que vous avez dit, hein, si on avait compris au départ l'exigence du système du cinéma français, on ne l'aurait pas fait. C'est compliqué de faire un film en France quand on n'est pas connu,
3: forcément.
2: Quand on démarre,
3: Nécessairement. Après, je pense, là, c'est le cinéma, mais dans... n'importe quelle entreprise, n'importe quel projet, il faut trouver des ressources,
2: c'est
3: des partenaires, et puis aussi une connaissance du milieu dans lequel on évolue.
2: Voilà.
3: Et ça s'improvise pas, et c'est forcément beaucoup de travail, beaucoup de découvertes, des bonnes nouvelles, des obstacles.
2: Des mauvaises, voilà. Donc là, c'est 3 semaines de tournage, hein, donc c'est allé vite. Alors, il parle de quoi ce film, alors? Dites-nous, parce que je l'ai vu. Alors, moi, je l'ai vu, et il y a que des acteurs pas connus, d'accord? Que des jeunes, des pas connus, mais tous très bons, hein, d'un naturel, franchement, bravo. Honnêtement, ils étaient tous parfaits. Donc, il parle de quoi, votre film?
3: Merci beaucoup.
2: Mais de rien, mon cher.
3: C'est un film qu'on a tourné en Centre-Bretagne.
2: Oui.
3: Et c'est l'histoire de 4 jeunes débrouillards qui tentent de trouver leur place.

0: Grasse, il y a deux cousins qui, confrontés à la fermeture du restaurant familial, décident de lancer leur business de dératisation en relâchant des rats dans la région.
1: Voilà, exactement.
0: Et dans les magouilles vont croiser celles de deux jeunes femmes prêtes à trafiquer un concours de beauté pour faire connaître leurs bijoux.
1: Voilà. Dis donc, alors, il y a quelques films, il y a quelques critiques qui sont sorties. Un premier film prometteur. Franchement, vous craigniez un petit peu les critiques, là, le retour, là, vous aviez peur d'être jugé, comment ça se passe? Voilà, quand on a 22 ans, on sort son premier film de pote.
0: Pas nécessairement.
1: C'était
0: surtout pour l'équipe, on avait envie que leur travail soit salué.
1: Ouais.
0: Après, nous, le film, on l'a fait avec le cœur, avec beaucoup de sincérité. Je pense que la priorité, c'était aussi de prendre du plaisir dans le fait de le fabriquer.
1: Ouais.
0: Et puis, on avait hâte aussi d'en découdre, de savoir ce que la presse allait en penser.
1: Bah oui. Et alors,
0: c'était aussi une manière d'être pris au sérieux, quoi.
1: Bon, et alors, comment ça va, là, depuis mercredi? Le film est sorti mercredi. Comment ça va depuis mercredi, Clément?
0: Pardon, ça a coupé.
1: Je dis, là, le film, il est sorti mercredi, on est d'accord, hein, mercredi 12 août.
0: Oui, tout à fait.
1: Alors, comment ça va depuis mercredi?
0: On est super contents.
1: Ah.
0: Tout se passe très bien. Enfin, vraiment, parmi les pronostics qu'on fait, c'est un très, très beau scénario. En plus, on a une belle croissance d'un jour à l'autre.
1: Ah bah, tu verras, là, tu vas encore avoir plus de monde.
0: Le signe d'un bouche à oreille.
1: Tu vas avoir plus de monde, Clément. Je veux apparaître dans ton prochain film, Clément. D'accord?
0: Ah bah ça se discute, hein, avec grand plaisir.
1: Ça y est, on va rentrer en business. T'inquiète, je te ferai un prix, mon Clément. Non mais franchement, j'ai adoré le film. Donc ça s'appelle Un grand raccourci. Il est dans les salles depuis mercredi. C'est vraiment, vous allez voir, vraiment c'est prometteur. Voilà, tu sens vraiment que les deux là, à mon avis, vous allez avoir une longue route devant vous. Là, tu sais, moi c'est mon côté Michel Drucker. Moi je sens le truc. Donc ça s'appelle Un grand raccourci. Mais Clément, il sait pas qui est Michel Drucker. Évidemment, il a 22 ans. Donc un grand raccourci. Clément Devilliers, donc avec Arnaud Fouex, hein, d'accord. Et donc le film s'appelle Un grand raccourci, donc sorti en salle ce mercredi 12 août, partout en France. Donc allez-y, réalisé, joué par des jeunes pleins d'envie, de talent et de fraîcheur. Merci mon cher Clément d'être passé nous voir. Passez un bon dimanche. Allez, si vous aimez les pubs, elles sont là. Si vous aimez les infos pratiques près de chez vous, elles sont là aussi. À tout de suite, juste après ça. Là.
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1: Allez, partons gaiement vers la deuxième demi-heure de votre grand talk show du week-end, en direct partout en France. Ici, l'été, c'est pas fermé. Hein. Dans un instant, on va parler du port du casque en trottinette. Doit-il devenir obligatoire partout en France? Et bien sûr, on fait cette émission ensemble. Je vous le dis tout le temps, le mec qui radote, c'est un vieux qui radote. Bah tant pis, je radote. 0810 055 056, c'est la libre antenne du week-end. Appelez-nous, vous.

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0: Et on commence avec le Conseil constitutionnel qui finalement a dit non à l'interdiction des réseaux sociaux aux mineurs. Ouais, super, ils pourront continuer à se faire harceler, à tomber sur des vidéos porno et violentes. Ça c'est bien, on est content pour nos gamins, ouais. En revanche, même Conseil constitutionnel a validé la proposition de loi sur l'aide à mourir. Les réseaux sociaux pour certains ados, quelque part, hélas, c'est une aide à mourir. Après celle du 12 août, la prochaine éclipse solaire aura lieu le mercredi 3 septembre 2081. Michel Drucker a d'ores et déjà déclaré qu'il était chaud pour présenter une émission spéciale sur France 2 ce jour-là. Bravo à Noël Jamais qui a remporté le traditionnel concours annuel du cri de cochon grâce à une vraie prise de risque puisque cette année, pour l'emporter, il n'a pas imité un porc mais chanté une chanson de Patrick Bruel. En déplacement cette semaine dans l'Hérault, Gabriel Attal a annoncé que s'il était élu président, il voulait créer un ministère de l'eau. François Hollande avait fait mieux, hein. Lui, il avait carrément créé la présidence de l'eau. Jean Lassalle lui propose d'adjoindre au ministère de l'eau un secrétaire d'État au pastis. Cette année, le petit Grégory aurait eu 46 ans. Lui, je suis sûr qu'il aurait fait un super ministre de l'eau. Un retraité italien arrêté après avoir prétendu être aveugle pendant 50 ans et perçu 1 million d'euros d'aide de l'État. Bravo, voilà, quand on veut, on peut, hein. Comme dirait l'autre, yes, we can, Blanche. Si ça se trouve, Gilbert Montagnier, il nous mitonne depuis 50 ans, hein. Quoique non, il suffit de voir ses fringues. Alors c'est vraiment qu'il a des goûts de chiottes. Une tchèque de 88 ans, déclarée morte par un médecin légiste, se réveille dans son cercueil. L'autre, elle ne s'est pas réveillée avec la gueule de bois, mais avec la gueule dans le bois. Au Royaume-Uni, deux hommes condamnés à de la prison ferme pour le vol d'une œuvre d'art qui représentait une cuvette de toilettes en or. Les toilettes en or idéales pour une grosse envie de faire pépite. D'après l'INSEE, jamais la France n'a fait aussi peu d'enfants. Du coup, c'est une catastrophe pour Jean-Luc Ley qui a peur de finir célibataire. Selon un expert en dermatologie du gravier, des excréments ont été retrouvés dans des crèmes solaires vendues sur Internet. Idéal donc pour avoir un bon bronzage de merde. Enfin, le saviez-vous? L'ours polaire a la peau toute noire sous sa fourrure blanche. C'est le Michael Jackson des animaux. Lui aussi, il a sorti la chanson Black on White, présent dans l'album Danger Ours. Heureusement, dans 137 jours, c'est fini 2026. Danger Ours, là, c'est pour les fans de Michael Jackson. Hein. Danger Ours, parce que l'album, c'était Danger Ours. Bon, voilà. Écoutez, c'était le récap. J'ai fait ce que j'ai pu, excusez-moi. On est la mi-août, hein. On est la mi-août. Je fais ce que je peux. 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
0: 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Dans un instant, on va parler du port obligatoire du casque sur les trottinettes. Juste après le groupe Bandolero et Paris Latino. À tout de suite.

0: Miss Latino e Bandolero. 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
0: Ah, je sais faire la castagnette. Écoutez bien, je vais vous faire les castagnettes, écoutez. C'est pas mal ou pas? Castagnette avec la langue, alors, pas ouf. Bon, allez, ouvrons notre nouveau dossier sur le port du casque sur les trottinettes. Pour en parler, on va accueillir deux invités. Bonjour Olivier Onde.
3: Oui, bonjour.
0: Bienvenue ici, vous êtes directeur médical du SAMU 30 et Centre 15 au CHU de Nîmes. Et bonjour Bruno Toussaint.
4: Bonjour.
0: Bienvenue ici mon cher Bruno, vous êtes le maire de Saint-Dié-des-Vosges. Alors, d'abord docteur Olivier Onde, pas mal de mots de vos collègues, là j'ai lu tout au long de cette semaine, une fois qu'on a appris qu'à Paris, donc le port du casque devenait obligatoire sur les trottinettes, j'ai lu pas mal de vos collègues, mon cher docteur, qui se disent, bah, ouf, enfin il est temps parce que il y a beaucoup de blessés sur des trottinettes. Est-ce que c'est votre cas aussi ?
3: Alors effectivement, je partage leur avis parce que on assiste depuis maintenant quelques années à une nouvelle accidentologie routière qui est essentiellement urbaine, avec un moyen de locomotion qui est pas très stable et qui peut effectivement entraîner des accidents graves. Alors la majorité des accidents sont des accidents bénins, avec des fractures, des contusions diverses, mais on a notamment des accidents graves avec des traumatismes crâniens.
0: Ouais.
3: Et effectivement, le port du casque serait le bienvenu.
0: Là, j'ai lu au CHU de Nîmes, par exemple, c'est 3 blessés par jour d'une chute de trottinette, c'est ça? À peu près la moyenne?
3: À peu près la moyenne. Alors pas sur Nîmes, mais sur le Gard. Hein.
0: Ouais.
3: Depuis 2025, on a eu 5 morts.
0: Ah oui.
3: Et 20 blessés graves, hein.
0: Ouais.
3: Ils sont essentiellement des lésions neurochirurgicales avec vraiment des risques de séquelles, d'abord des risques de décès immédiat ou relativement rapide, et puis surtout des risques de séquelles avec des cérébros lésés qui sont des pathologies extrêmement graves.
0: Voilà, vous nous le disiez, l'une des raisons des chutes, c'est parce que voilà, l'appareil n'est pas stable, il y a aussi peut-être des appareils qui sont débridés aussi, où les vitesses, parfois c'est un peu n'importe quoi.
3: Alors effectivement, donc si la trottinette est utilisée dans des conditions entre guillemets normales d'utilisation, ça cause pas de problème. Mais effectivement, on a plusieurs facteurs cumulatifs qui vont entraîner un risque d'accident élevé, notamment les trottinettes débridées. Une trottinette, ça doit être limité à 25 km/h. Et maintenant, on voit des trottinettes un petit peu trafiquées qui peuvent monter à 60 km/h et elles sont pas faites pour ça.
0: 60 km/h.
3: Alors juste une petite précision sur le plan physiologique, hein, la résistance mécanique de la structure du crâne humain est fait pour absorber des chocs d'un homme qui court à pied.
0: Ouais.
3: C'est-à-dire entre 8 et 15 km/h.
0: Pas 60 km/h. Ouais, c'est pas possible.
3: La structure du crâne n'est pas faite pour résister. Ça entraîne vraiment des traumatismes crâniens sévères. Il n'y a que le casque qui peut limiter les conséquences d'un tel accident.
0: Donc, docteur Olivier Onde, on a compris, vous êtes favorable au port du casque. Tout comme vous, mon cher Bruno Toussaint, donc je rappelle que vous êtes le maire de Saint-Dié-des-Vosges. Et je voulais vous avoir parce que cette semaine, vous avez envoyé une lettre à Sébastien Lecornu pour lui dire oui au port du casque en trottinette, mais partout sur le territoire. Parce que, effectivement, en vous lisant, j'ai compris que c'était un peu n'importe quoi. Il y a des communes qui disent oui au port du casque et l'autre non, quoi.
4: Voilà, tout à fait. Donc, non seulement j'ai écrit à M. Lecornu, mais j'ai également écrit directement au Premier ministre pour demander à ce qu'une loi soit faite et que le port du casque soit obligatoire en France. On en arrive, je rejoins le médecin qui parlait juste avant moi, un nombre d'accidents de plus en plus élevé. Et nous, de Saint-Dié, on a beaucoup de transferts sur Nancy en neurologie suite à des accidents de trottinette. Donc, c'est pour protéger essentiellement la jeunesse, que c'est la jeunesse qui se déplace beaucoup en trottinette, que j'ai fait, moi, cet arrêté sur la ville. Déjà, et que j'ai interpellé, donc Premier ministre et puis ministre d'Intérieur.
0: Voilà, donc chez vous, c'est port du casque obligatoire, hein, c'est ça, hein. Et je crois qu'à partir de demain...
4: Depuis le 1er août, c'est port du casque obligatoire. On a fait 15 jours de prévention, prévention, et dès demain, on passe à l'étape suivante, parce que la prévention ne suffit pas.
0: Ouais.
4: On passe à la verbalisation dès demain.
0: Voilà, parce que, ok, le casque, c'est bien, peut-être qu'il faudrait aussi, je vais aussi poser la question au docteur, mais il faudrait aussi plus de contrôle, non? Parce que, par exemple, en France, sur le code de la route, il dit qu'il faut avoir 14 ans pour être en trottinette. Bon, déjà rien que ça, c'est pas toujours respecté.
4: Non, la réglementation. Allez-y, docteur.
0: Allez-y, docteur, oui, si vous voulez répondre à ça.
3: Oui, oui, effectivement, c'est la réglementation est pas toujours respectée. Effectivement, c'est une population jeune,
0: ouais.
3: Mais le casque est aussi qu'un seul élément de ouais. protection. Il faut aussi qu'il y ait des dispositifs réfléchissants, parce que beaucoup de personnes qui font des trottinettes sont habillées en noir.
0: Ouais.
3: Donc, effectivement, ça augmente les risques. Beaucoup d'accidents sont liés aussi aux portes d'écouteurs. Les gens font la trottinette en écoutant de la musique, donc ils peuvent pas être concentrés ou être alertés par les bruits environnants, et évidemment le respect du code de la route.
0: Voilà, c'est ça, respect du code de la route, parce que par exemple, voilà, je crois qu'il est interdit aussi de rouler sur les trottoirs, mon cher Bruno. Donc vous, dans votre commune à Saint-Dié, là, à partir de demain, c'est tolérance zéro.
4: Voilà, c'est tolérance zéro, et en plus, on le rappelle, il faut le rappeler, la trottinette, c'est une personne et pas deux sur une trottinette. Ouais. On a de plus en plus d'accidents avec deux personnes sur la trottinette.
0: Ouais.
4: Voilà, donc pour ça, on a pris une décision de manière à protéger notre jeunesse.
0: Bon, il vous a répondu, là, Sébastien Lecornu, là, suite à votre lettre?
4: Pas encore.
0: Bah alors, encore. En même temps, le timbre coûte cher. Ils ont augmenté le prix du timbre aussi. C'est malin.
4: Voilà, ouais.
0: C'est malin. Bon, en tout cas, affaire à suivre. Restez avec nous encore un petit peu, s'il vous plaît, Olivier Onde et Bruno Toussaint. Je vous présente Franck. Ça va, Franck?
1: Bonjour, mon Louis, ça va et toi?
0: Ça va très bien, mon Franck. Moi aussi, je suis content de t'entendre. Tu nous appelles d'où?
1: De Saint-Étienne. Saint-Étienne.
0: Bien sûr, avec la gare de Saint-Étienne-Château-Creux. Je connais le nom des gares par cœur, dans la France entière.
1: Parfait.
0: Exactement. Parfait. Tu voulais réagir là-dessus, sur les trottinettes aussi?
1: Ouais, tout à fait. Carrément, parce que le maire et le docteur, je suis d'accord avec eux, leur témoignage. Moi-même, j'utilise la trottinette pour aller au travail.
0: Ouais.
1: Donc tous les jours, du lundi au vendredi. Et c'est vrai que jusqu'à présent, je mettais pas de casque. Alors aujourd'hui, j'en mets un. Parce qu'il m'est arrivé un accident, tu vois.
0: Voilà.
1: Pas trop grave, comme l'a dit le docteur
0: Olivier Onde.
1: En général, c'est pas trop grave. Voilà. J'ai eu de la chance. Tombé sur la tête quand même. Mais ça m'a servi de leçon.
0: Ça t'a fait peur. Et tu t'es dit, il faut que je fasse gaffe, quoi.
1: Quand on voit, en fait, aujourd'hui, comme il disait, les trottinettes débridées, alors c'est sûr, c'est interdit. Là, les mecs, ils mettent pas de casque. On voit même que à Lyon, je crois, c'est ça, sur le périph.
0: Ouais, sur le périph.
1: Il y a des trucs. Et là, il faudrait même pas un casque de trottinette de vélo. Il faudrait mettre un casque de moto, quoi. Parce que là, 70, c'est sûr que c'est très dangereux.
0: Et donc toi, tous les jours, c'est trottinette aller-retour pour aller au boulot, quoi. Tu sais combien de kilomètres tu fais avec ta trottinette, par exemple, pour aller bosser?
1: Aller-retour, il y en a une vingtaine de kilomètres.
0: Ah ouais, quand même, tu vois, c'est bien. Protège-toi et mets aussi donc un gilet, voilà, parce que Olivier Onde, le docteur nous disait qu'effectivement un gilet réfléchissant, je crois que c'est aussi obligatoire, il me semble, à Paris, le gilet. Chez vous, à Saint-Dié-des-Vosges, c'est obligatoire, Bruno Toussaint, c'est que le casque, c'est pas le gilet pour l'instant.
4: Non, c'est le casque, le gilet est fortement conseillé.
0: Voilà. Alors, Franck, merci beaucoup d'être passé nous voir, mon Franck. Tu repars avec ta sélection pour la carte carburant. Le tirage, c'est dans 10 minutes. Bruno Toussaint, merci beaucoup d'être passé nous voir aussi. Donc, vous êtes le maire de Saint-Dié-des-Vosges. À partir de demain, dans la commune, crac, si t'as pas ton casque, crac. Et puis, le docteur Olivier Onde, merci beaucoup aussi d'être passé nous voir. Vous êtes le directeur médical du SAMU 30 et Centre 15 au CHU de Nîmes. Voilà, continuez à appeler là-dessus aussi si vous voulez réagir. Il n'y a pas de souci. En attendant, si vous voulez écouter Louane avec chien, elle est là, dis donc. C'est fou ça, tu vois, tu dis Louane, elle est là, chien.

0: Tu avais un chien, Iki. Iki à la technique, tu as eu un chien, tu as un chien. Jamais de chien, même quand tu étais petit. Ça sert à rien. Il me dit, ça sert à rien. Oh là là, attention, il y a des gens qui... Oui, ils vont appeler, ils vont s'énerver. Si les gens gueulent sur ce que vient de dire Iki, je te les passe. Dylan, t'as un chien au standard? Jamais du chien non plus? Oh là, mais qu'est-ce que c'est que ces gens? Et Mathilde, à la réalisatrice, elle a eu un chat. Bon bah très bien, moi j'ai eu un chien quand j'étais petit, il s'appelait Tarzan. Voilà, c'est passionnant, tout ça pour vous dire ça. Dans un instant, si vous voulez économiser en voiture, eh bien ça tombe bien parce qu'on en parle juste après ça. Paf.
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0: Tour ici, c'est Willy vient déjeuner chez vous en direct tout cet été, la pause fraîcheur du week-end, les samedis et dimanches entre midi et 13h. Alors vite, comme ce sont les 5 dernières minutes, terminons par cette bonne initiative. Bonjour Vanessa Montagne.
5: Bonjour Willy.
0: Bienvenue ici ma chère Vanessa. Alors on va avec vous, on va réparer à moindre coût son véhicule puisque vous êtes la directrice générale de recyclermonvéhicule.fr. Et ça va intéresser beaucoup de monde là. Il y en a encore là qui vont prendre leur voiture pour partir en vacances ou rentrer de vacances. Donc l'idée avec recyclermonvéhicule.fr, avec cette initiative, c'est donc de réparer sa voiture avec des pièces recyclées. Allez-y, expliquez-nous.
5: Oui, donc comme vous le savez peut-être déjà, donc les réparateurs ont maintenant l'obligation de, quand vous faites réparer de votre véhicule, de vous proposer deux devis. Un devis avec des pièces neuves comme avant et un devis avec des pièces qu'on appelle les pièces de réemploi, qui sont des pièces d'occasion, d'origine constructeur, et qui sont garanties par les centres de recyclage des véhicules hors d'usage.
0: Voilà.
5: Et donc ces pièces, elles coûtent entre 30 et 70% moins cher qu'une pièce neuve, donc ça vaut vraiment le coup d'y faire appel.
0: Alors, Vanessa, donc ce que vous nous dites là, c'est donc que depuis 2019, quand on va faire réparer sa voiture ou son deux roues, le garagiste donc doit nous proposer donc aussi un devis avec des pièces recyclées. Mais ça, ils le font tous ?
5: Légal. Donc en France, tous les réparateurs doivent vous proposer ce devis avec des pièces de réemploi.
0: Ouais.
5: Après, il faut qu'il y ait des pièces de disponibles.
0: Bien
5: donc
0: sûr.
5: Ça va
0: bien
5: dépendre
0: sûr.
5: De la disponibilité des pièces. Mais oui, ils doivent vous proposer ce devis-là.
0: Voilà. Donc depuis 2019 pour les voitures et donc aussi pour les deux roues. C'est ça. Hein,
5: c'est depuis, oui, depuis 2024. Voilà. Mais du coup, maintenant, c'est valable pour tout, voiture, deux roues, véhicule utilitaire.
0: Bah, écoutez, moi, avec ma Vespa, jamais. Hein, ça m'est jamais arrivé. Jamais on m'a proposé une facture, un devis, pardon, avec des pièces qui peuvent être recyclées. Pouvez-nous dire, vous nous l'avez dit là, mais c'est combien, ça coûte moins cher combien par rapport à des pièces toutes neuves? On peut faire des économies de combien?
5: Donc en général, la pièce de réemploi, elle est entre 30 et 70% moins chère qu'une pièce.
0: Non. Voilà, donc c'est pas mal, hein, c'est pas mal. Et donc vous, là, recyclermonvéhicule.fr, c'est quoi? Vous êtes un éco-organisme national, c'est ça?
5: Oui, on est un éco-organisme, ça veut dire qu'on est une association à but non lucratif qui est créée et financée par les constructeurs auto et moto pour améliorer la fin de vie des véhicules et améliorer aussi l'économie circulaire.
0: Voilà, donc votre but, c'est entre autres, j'allais dire, voilà, d'inciter les pros et nous, les conducteurs, à adopter ce réflexe, en fait.
5: Plusieurs missions. Donc, la première mission, c'est de faire la promotion donc, du réemploi pour allonger la durée de vie des véhicules.
0: Voilà.
5: Et la seconde, c'est de conseiller donc, les particuliers sur comment faire quand ils ont un véhicule en fin de vie. Parce qu'au bout d'un moment, même si vous l'avez fait réparer, il arrivera peut-être en fin de vie. Et donc là, c'est très important d'utiliser la bonne solution pour éviter les arnaques. Et donc, vous pouvez demander une collecte tout simplement une collecte gratuite à votre domicile.
0: D'accord.
5: En allant sur le site je recycle mon véhicule.fr, vous indiquez votre localisation, voilà, et avec la preuve que vous êtes bien le propriétaire du véhicule, parce que ce serait quand même dommage de prendre la voiture du voisin pour la faire recycler.
0: Ah, c'est une
5: donc
0: bonne
5: bien
0: idée,
5: prouver
0: Vanessa.
5: Que c'est bien.
0: C'est une bonne idée, tu vois. Je vais le faire.
5: Bien prouver que c'est votre voiture, mais sinon, donc, on vient chercher gratuitement à domicile ou alors on vous oriente vers le centre de recyclage des véhicules le plus proche qui, lui, peut même vous proposer une valeur de reprise en fonction de l'âge de votre véhicule et de ce qu'il pourra valoriser sur votre véhicule.
0: Voilà, je vous ai lu parce que vous dites, Vanessa, la pièce recyclée n'est pas forcément concurrente de la pièce neuve.
5: Oui, tout à fait, parce que c'est vrai que pour les réparateurs, ils pourraient être inquiets en vendant de la pièce d'occasion. Ils vont moins marger que sur une pièce neuve. Et en réalité, donc la pièce d'occasion, elle va venir permettre des réparations qui n'auraient pas eu lieu si on était parti sur la pièce neuve. Le véhicule serait parti en fin de vie parce que c'était trop cher de le faire réparer. Et donc là, en utilisant une ou deux pièces de réemploi sur votre véhicule, vous allez pouvoir faire votre réparation complète. Et donc, le réparateur, il va changer plusieurs pièces. Voilà. Il va changer une seule pièce sur votre véhicule. Et donc, vous allez avoir pour une pièce de réemploi, peut-être 2, 3, 5 pièces neuves qui seront vendues. Donc, c'est gagnant-gagnant pour tout le monde, pour le réparateur et pour l'automobiliste.
0: Voilà. Mais il y a encore du travail, Vanessa. On ne le connaît pas bien, ça. Parce que je lisais, en 2025, 6% des pièces remplacées étaient issues du réemploi. Et seulement 2% chez les deux roues. Mais pourquoi si peu alors? Parce qu'en fait, on connaît pas, je pense, hein.
5: Oui, c'est ça. Il y a vraiment besoin de faire connaître cette solution. Et puis, les centres de recyclage doivent aussi proposer plus de pièces parce que, comme je vous disais, il peut y avoir des problèmes de disponibilité. Donc, nous, on est là aussi pour accompagner les centres de recyclage pour qu'ils proposent plus de pièces de réemploi. Et donc, les assureurs font déjà beaucoup appel à la pièce de réemploi parce qu'ils ont donc l'habitude, ils connaissent bien comment faire pour y avoir accès. Mais le particulier, quand il est tout seul à faire réparer son véhicule, il n'y pense pas nécessairement et donc son garagiste lui fait la proposition. Mais je pense qu'il y a encore besoin de beaucoup de communication.
0: Voilà, il y a besoin de communication, c'est pour ça que je voulais vous avoir ce midi, ma chère Vanessa. Et on rappelle que le coût des réparations automobiles a bondi de combien là, parce que c'est pas peu.
5: Voilà, les réparations sont de plus en plus chères. Toutes les pièces sont de plus en plus chères. Donc là, les dernières augmentations, c'est plus de 30% d'augmentation des coûts. Donc, c'est vraiment utile.
0: Voilà. Et redites-nous une dernière fois. Donc, quand on utilise des pièces réutilisées, on va dire, c'est combien l'économie? C'est jusqu'à combien?
5: Par rapport au prix de la pièce. Ouais.
0: Attendez, parce qu'on n'a pas entendu le début de votre phrase. Allez-y.
5: Donc entre 30 et 70% moins cher que la pièce neuve.
0: Voilà, c'est pour ça que je voulais qu'on l'en réentende. 30 à 70% moins cher que la pièce neuve. Merci infiniment, Vanessa Montagne. Donc, je rappelle que vous êtes donc la directrice générale de recyclermonvéhicule.fr. Voilà, donc pour réparer sa voiture moins chère. Merci beaucoup, passez un bon dimanche.
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0: Allez, il est 12h58, c'est l'heure du tirage. Allez, quelqu'un qui a gagné, quelqu'un qui va repartir avec la carte carburant, justement, pour la voiture qui sera réparée avec des pièces recyclées.
4: Allô ?
0: Tout ça est fichtrement bien fichu. Isabelle, c'est toi ?
4: Oui, c'est moi, Willy.
0: Tu sais que c'est moi, Isabelle ?
4: Oh oui, j'ai entendu ta voix tout de suite.
0: Ah, c'est vrai, ma belle voix, t'as obligé de préciser.
4: Ah oui, la belle voix.
0: Isabelle, tu es où là ?
4: Eh ben, je suis dans la maison, je suis pas loin du téléphone.
0: Ah, tu es toute seule?
4: Oh non, j'ai encore mes petites filles, mais qui se préparent parce qu'elles partent. Oh. Elles partent, là, la maman vient les chercher.
0: Oh, Isabelle, bon débarras ou pas?
4: Non, je suis triste.
0: Non, écoute, Isabelle, si tu me dis, Willy, tu es incroyable, tu es beau et magnifique, tu repars avec la carte carburant. Alors vas-y.
4: Willy, tu es beau et incroyable.
0: Oui.
4: Et je sais plus quoi.
0: Tu es magnifique.
4: Oh bah oui, ça c'est évident.
0: Oh bah c'est bon, tu as gagné. Oh, tout ça est sorti du fond du cœur spontanément. Donc vraiment, bravo Isabelle. Bah écoute, ça va pas remplacer tes deux petites filles qui s'en vont tout à l'heure, mais bon, voilà.
4: C'est quand même un beau cadeau.
0: C'est un beau cadeau, 200 € pour une carte carburant. Merci Isabelle pour ta fidélité. Tu embrasses de nouveau tes deux petites filles pour nous, d'accord?
4: Je ferai ça.
0: Et je t'embrasse
4: avec plaisir,
0: très fort.
4: Surtout qu'elles t'aiment beaucoup. Alors,
0: moi aussi, je les aime beaucoup. Je t'aime beaucoup Isabelle et je m'aime beaucoup surtout. Ciao Isabelle, à bientôt. Ciao, ciao. Et ben voilà mes amis, c'est fini. La barbichette, ça va vite.
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0: Allez, passez une belle semaine ici et pas ailleurs. Merci à toute l'équipe hein, et merci à vous de votre fidélité. Tout de suite, c'est le flash avec Morgane Guillaumin puisqu'il est tout pile 13h. À samedi prochain.
6: La situation évolue favorablement au quatrième jour de l'incendie dans les Landes. Pas de reprise de feu et les flammes ne progressent plus. 1700 hectares de forêt ont été parcourus d'après le dernier bilan actualisé. Le travail des pompiers continue aujourd'hui. Il reste une quarantaine de kilomètres de lisière à traiter. Gilles Clavreul est le préfet des Landes.
7: Le travail d'aujourd'hui, il s'inscrit complètement dans le prolongement de ce qui a été fait jusqu'à présent. C'est-à-dire, d'abord et avant tout, le traitement des lisières qui sont encore problématiques. Donc sur l'ensemble du linéaire, on va dire qu'il y a un petit tiers de lisière instable. Et les points principaux, évidemment, c'est ceux pour nous qui sont à proximité des habitations, c'est-à-dire à l'ouest de Luglon et puis au nord de Garin. Voilà, où là, il y a une lisière assez grande qui est encore à traiter. Voilà le travail d'aujourd'hui, donc dans des conditions météo plus favorables, des températures pas trop élevées, on va monter à 28-30, donc c'est déjà encore un peu moins qu'hier, avec une humidité qui reste à des niveaux intéressant. Donc, a priori, c'est des conditions qui sont plus favorables pour travailler.
6: 550 pompiers luttent encore aujourd'hui contre les flammes, épaulés par des moyens aériens, notamment l'imposant hélicoptère australien, le Chinook. 650 personnes sont toujours dans l'attente de savoir quand elles pourront rentrer chez elles, à Luglon et Garin. Et si la situation s'améliore dans les Landes, ce n'est pas le cas dans le Vaucluse. Une chaleur écrasante qui entraîne des coupures de courant à Avignon. 5000 foyers sont privés d'électricité depuis hier soir. 28 départements de l'Est et du Sud-Est de la France sont toujours en vigilance orange canicule. Et après, les fortes chaleurs, de violents orages ont frappé le Sud-Ouest hier soir. Et ce matin, il y a de gros dégâts dans l'Aveyron, le Tarn-et-Garonne, le Tarn, les Hautes-Pyrénées ou encore le Gard, Frédéric Dorel.
0: Oui, il y a d'abord cette église touchée par la foudre à Saint-Salvadou dans l'Aveyron. Le clocher a pris feu. Dans les Pyrénées, des torrents de boue ont dévalé les rues du Pas-de-la-Case en Andorre. Il y a aussi de gros dégâts sur les pentes du Tourmalet, à la Mongie, dans les Hautes-Pyrénées. L'eau et la boue ont soulevé la chaussée et les parkings par endroits sur le bas de la station. Quelques voitures qui y étaient garées ont été endommagées. L'eau est aussi montée dans certains immeubles sur une trentaine de centimètres. Le Tarn-et-Garonne et le Tarn ont également été traversés par des orages après des chutes de grêle et de fortes rafales de vent. Entre 70 et 100 mm d'eau ont été relevés autour de Gaillac et d'Albi, soit en une nuit plus que sur tout le mois de juillet. Dans le nord du Gard, pas d'orage, mais des vents très violents dans la soirée, des rafales qui ont fait tomber des arbres sur des lignes électriques. Près de 500 foyers sont toujours privés d'électricité avec l'espoir de rétablir le courant dans la journée.
6: Oui, les images très impressionnantes de ce clocher en feu dans l'Aveyron, ainsi que ces coulées de boue dans les Hautes-Pyrénées, sont d'ailleurs à voir sur notre site ici.fr. Eux ont été victimes de la sécheresse et du manque d'eau cet été. Les agriculteurs, à qui le Premier ministre promet des mesures de soutien et d'investissement dans le projet de budget 2027. Sébastien Lecornu leur a écrit une lettre publiée hier dans la presse régionale. Le porte-parole de la Confédération paysanne dit craindre des mesures qui favorisent les grandes exploitations au détriment des plus petites. La propriétaire d'une buvette en Isère est accusée d'incitation à la haine après avoir tenu des propos jugés antisémites. Cette commerçante s'adresse à un homme dans une vidéo relayée sur les réseaux sociaux. Elle dit que les membres de la communauté juive sont trop nombreux. La ministre chargée de la lutte contre les discriminations, Aurore Berger, condamne ces propos. Une enquête pour provocation à la haine en raison de l'origine ou de la religion est ouverte. Encore des ralentissements à prévoir aujourd'hui sur la route des vacances en ce week-end du 15 août. Bison Futé classe cette journée en orange dans les deux sens dans le sud-est de la France. C'est vert sur le reste du pays. Léon Marchand s'est qualifié ce matin pour la finale du 400 mètres nage libre au championnat d'Europe de natation. C'est la première fois qu'il participe à cette épreuve en grande compétition et toujours avec cette blessure mal guérie à l'adducteur. Donc faire le quatrième meilleur chrono sur les séries ce matin, c'est plutôt pas mal pour Léon Marchand.
8: Content, ouais, j'ai fait la course qu'il fallait. C'était pas facile ce matin. On a tous regardé un peu en chambre d'appel pour voir comment ça a nagé. Donc je pense que c'est pour ça qu'on a un peu envoyé sur la dernière série. Mais c'était bien. En tout cas, j'ai fait le job ce matin. Je pense que je peux partir plus vite. C'est peut-être là que je peux jouer ma chance. Mais après, je sais pas, c'est une finale, donc je vais essayer de m'amuser au mieux. J'ai bien mangé, je vais faire une bonne sieste et essayer de me reposer pour ce soir pour être au mieux.
6: Et du repos un petit peu avant la finale de 400 mètres nage libre ce soir à 19h21. C'est à Saint-Denis près de Paris. Pour rappel, Léon Marchand a remporté hier soir son premier titre européen sur le 200 mètres papillon. Et puis en foot, ce soir, le trophée des champions. Le PSG, champion de France, affronte Lens, vainqueur de la Coupe de France sur son terrain. Le match, c'est à 20h45.
9: Bonjour, je suis vraiment très contente de vous retrouver. C'est Marie-Pierre avec vous, avec vos chansons préférées et tous ces rendez-vous qu'on attend avec impatience. En ce dimanche d'août, une journée de retour pour beaucoup d'entre vous, de départ aussi pour certains. On se croit sur les routes avec vos chansons que vous adorez et on prend le chemin maintenant du Périgord, magnifique balade, les trésors cachés, Lascaux et ses merveilles, quand on les découvre par hasard, comme ça, c'est encore mieux partir. Un podcast ici à écouter maintenant.
3: Le Périgord, c'est plus d'un millier de châteaux, une gastronomie réputée et de belles rivières à descendre en canoë. Mais moi, je vais vous donner envie de découvrir son sous-sol, des grottes avec des peintures incroyables, comme à Lascaux, ou d'autres qui regorgent de richesses minérales. Des lieux découverts par hasard, car ici le hasard a bien fait les choses. Et à la fin de cet épisode, vous saurez pourquoi il y a plus d'excentriques ici que partout ailleurs. Je m'appelle Emmanuel Claverie, je suis journaliste à Ici Périgord et je suis tombé amoureux de ce coin du sud-ouest par hasard il y a plus de 25 ans maintenant quand je suis venu pour y travailler. Il règne en Périgord une belle douceur de vivre. Ce n'est pas pour rien que les hommes préhistoriques ont choisi de s'installer ici. Bienvenue dans Partir, Périgord Noir, Lascaux et autres trésors souterrains.
10: Mesdames, Messieurs, bonjour et bienvenue à Lascaux. La visite de 11h30 va commencer. Merci de bien vouloir vous présenter en zone de départ.
3: Notre point de départ, c'est Montignac-Lascaux, en Périgord Noir, au cœur de la vallée de la Vézère, à une heure à peu près de Périgueux. Depuis le sud-est de la commune, à 10 minutes à pied du centre, on peut voir un bâtiment étonnant, tout en longueur, comme inséré dans la colline. Il s'agit de Lascaux 4, la dernière réplique de la célèbre grotte de Lascaux. Au premier abord, l'architecture peut surprendre. C'est comme une sorte de coup de couteau horizontal dans la roche. Moi, j'aime beaucoup ce contraste entre le verre et le béton, presque brut, très moderne, et les richesses millénaires qu'il renferme. Des merveilles trouvées totalement par hasard. Je vais y revenir. Pour découvrir Lascaux, mon premier conseil, c'est encore de venir avec son propre moyen de transport, que ce soit une voiture, une moto ou un camping-car. Parce que le département de la Dordogne est le troisième plus vaste de France, il est assez mal desservi en transport en commun et les sites ne sont pas forcément proches des grandes villes.
11: Un petit arrêt là-haut sur le toit du bâtiment, la grotte éventuellement si vous êtes sage, et ensuite, pour le survivant, le musée jusqu'à ce soir 18h.
3: Une fois à l'intérieur de la grotte, la visite se fait en deux temps, avec à la fin toute une série d'ateliers à découvrir en famille. Mais ce que tout le monde attend, c'est d'entrer avec un guide dans la copie parfaite de la grotte. On patiente d'abord quelques secondes dans une sorte de sas pour que les yeux s'habituent à l'obscurité. La porte coulissante s'ouvre.
12: Nous allons nous avancer progressivement. Je vais vous éclairer les parois en avant.
3: Et là, apparaissent au plafond les silhouettes noires, marron, ocre, de chevaux, de cerfs, peints sur la paroi. Avec les gravures, il y en a au total près de 2000.
12: Le premier secteur que nous allons découvrir ensemble a été nommé la salle des taureaux. C'est là où nous avons commencé le voyage, donc.
3: Je peux voir la tête du grand taureau qui me fixe de son œil presque maquillé. Quand on pense que tout ça a été découvert par hasard, par un chien. Le 8 septembre 1940, Robo, le chien de Marcel Ravida, un ado du village, entre dans le trou formé par la chute d'un arbre. Le jeune homme est persuadé que son chien a découvert le souterrain d'un château. Il revient 4 jours plus tard avec 3 de ses copains. Simon Coincas, Jacques Marsal et Georges Agniel. Et c'est là, à la lueur de leur torche, que les 4 garçons découvrent les incroyables peintures laissées il y a près de 21 000 ans par l'homme de Cro-Magnon.
13: Au fait, je vous conseille, quand vous viendrez visiter Lascaux 4, de réserver vos billets à l'avance, sur Internet. Vous n'aurez pas comme ça à faire la queue sur place à la billetterie. Et puis, j'ai un petit secret pour éviter la foule. Quand je vais à Lascaux, je choisis toujours la première visite du matin, entre 8 et 9 heures selon la saison. C'est la moins fréquentée, même en plein mois d'août. Et puis attention aux parkings, ils sont gratuits, mais rapidement pris d'assaut. Heureusement, il y en a d'autres, un petit peu plus loin. Si vous voulez vivre une expérience plus intense encore, je vous recommande de visiter également Lascaux 2, qui se trouve à quelques centaines de mètres de là. Il s'agit du premier facsimilé de la grotte, celui qui a ouvert au public en 1983.
14: On se met en immersion.
13: C'est la visite que je préfère et que je fais et que je refais à chaque fois que des amis viennent en Périgord.
14: Si vous avez la première figure comme moi quand on entre dans la grotte.
13: Là, pas de nouvelles technologies, de bruit, de monde. Elle s'effectue en petit comité à la lumière de lampes à huile, mais version LED quand même maintenant. Le vacillement des flammes fait presque galoper les chevaux. Les aurochs et les bisons prennent vie sur les parois. C'est dans cette grotte-là que l'émotion est la plus forte. Vous en oublierez presque qu'il s'agit d'une copie. Visiter une grotte, c'est vrai que c'est sympa en plein été quand le thermomètre affiche 40 degrés à l'ombre. Mais attention, ne vous faites pas piéger. Prenez donc une petite laine, un pull pour que la visite reste agréable. Faille frais d'Idim, il fait frais dedans, comme disent les gens d'ici en Occitan. Car même les conditions de température ont été recréées à Lascaux et il ne fait pas plus de 13 degrés. Mais je vous ai promis de vous faire découvrir mon lieu souterrain préféré. Lui aussi a été découvert totalement par hasard. Allez, en voiture, direction le Buisson de Cadouin, à 43 km de là, mais à une heure de route. Vous allez très vite le constater, les routes en Périgord sont petites et ça tourne beaucoup.
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13: ICI, on est donc à l'accueil de la grotte de Maxange. Une ancienne carrière de pierre pour la construction, reconvertie en site touristique. Et c'est en faisant exploser la roche que son propriétaire a découvert par hasard une grotte à concrétion. Les concrétions, c'est le nom savant des stalactites, des stalagmites et autres merveilles créées par la nature.
15: Maman, il faut la 203, s'il te plaît.
13: Tant que j'y pense, sur la route qui va de Lascaux au Buisson, faites une pause au restaurant Le Bareil. C'est à La Chapelle au Bareil. C'est une adresse prisée des Périgourdins. On peut y déguster les vrais plats du Périgord, pas seulement le confit et le foie gras qu'on retrouve un petit peu partout. Je vous recommande par exemple l'anchois de porc, de l'échine confite dans la graisse, avec une bonne dose d'ail. Je l'adore avec une salade verte et de la moutarde. Tout près du Buisson de Cadouin, je vous recommande de vous rendre à Limeuil, à un quart d'heure de route de là. Ce bourg médiéval, qui est perché sur un éperon rocheux, présente une particularité. À ses pieds se marient la Vézère et la Dordogne, les deux grandes rivières du Périgord. Et même leurs ponts se rejoignent. Pour prendre une belle photo, je vous conseille de grimper jusqu'au jardin panoramique, au sommet du village. La visite est payante, mais elle vaut vraiment le coup. Et depuis les terrasses du jardin, vous le verrez, le panorama est à couper le souffle. Mais revenons à Maxange, avec qui j'ai un lien tout particulier. Quand il l'a découverte, son inventeur, c'est comme ça qu'on appelle quelqu'un qui découvre une grotte ou un trésor, a appelé ICI Périgord, la radio. Et je me souviens avoir fait le tout premier reportage qui annonçait sa trouvaille. C'est une histoire incroyable, là encore, due au hasard. Cet inventeur a pour nom Angel Caballero. Sa famille exploitait la carrière depuis deux générations jusqu'à ce 15 août 2000.
16: C'était un travail assez pénible, parce que c'est la pierre à bâtir. Et c'était une petite entreprise artisanale, je travaillais tout seul, donc c'était assez fatigant. Et quand des amis venaient me voir l'été, qui étaient en vacances, je leur disais si un jour je pouvais trouver une grotte, que j'arrête de ce métier, et puis c'est arrivé. C'est comme quand on ouvre un paquet cadeau, on se dépêche d'ouvrir le cadeau pour voir ce qu'il y a dedans. Et puis moi, c'est exactement pareil, on creusait pour savoir ce qu'on pouvait trouver. Et puis c'était une merveille à chaque fois.
17: Entrons maintenant dans celle que l'on surnomme la grotte aux étoiles. Accompagné d'un guide, nous avançons progressivement. Le sol est assez pentu par endroits, mais sec et stable. Au passage, on comprend mieux pourquoi la grotte n'est pas accessible aux personnes en fauteuil. C'est à ce moment-là aussi qu'on se rend compte de toute l'énergie qu'il a fallu déployer pour rendre le site accessible au public.
16: C'était tellement prenant d'extraire la terre pour voir ce qu'il y avait derrière. On a quand même sorti 3000 mètres cubes de terre de l'intérieur et transformé une carrière en site touristique. Bon, c'était un peu galère au début. Et aujourd'hui, on a le résultat. Voilà, on travaille en famille. Ma femme et moi sommes à la retraite maintenant. Mes fils se gèrent, mais ça roule. J'ai changé de carrière et puis j'ai préféré ma deuxième carrière que la première.
17: Au fur et à mesure de notre progression, le plafond, qui se situe à 4 mètres environ de hauteur, révèle enfin son trésor. Une constellation de minuscules stalactites nacrées, presque transparentes. Il y en a des milliers qui s'entremêlent dans toutes les directions. C'est ce que les spécialistes appellent des excentriques.
16: Ce qui fait la beauté du site, c'est le nombre d'excentriques qu'il y a, c'est-à-dire ce sont ces concrétions qui s'en vont dans tous les sens, qui défient les lois de la pesanteur, et qui sont très rares. Il y a beaucoup de grottes, et il y a très peu d'excentriques dans les grottes. Il n'y a personne, des gens que je connais, qui connaissent de grottes dans le monde où il y a autant d'excentriques, quand même.
17: Et oui, je vous avais bien dit au début de l'épisode qu'il y avait en Périgord plus d'excentriques que partout ailleurs. Avant de quitter Maxence, je vous recommande de passer par la boutique de la grotte. Elle propose aux enfants des sortes de pierres rondes, c'est ce qu'on appelle des géodes. Sur place, on équipe les enfants d'un petit casque, de lunettes de protection, de gants, d'un marteau. Ils cassent alors ces fameuses géodes et révèlent un véritable trésor, des cristaux de quartz. Ah, j'allais oublier, lors de votre séjour en Périgord, il y a un arbre que vous risquez de croiser souvent, c'est le noyer. La Dordogne est le deuxième producteur de noix de France. Et c'est une bonne idée de souvenir à ramener de votre séjour en Périgord. Moi, j'ai un gros faible pour la tarte aux noix et au caramel. L'une des meilleures que j'ai pu goûter se trouve aux gourmandises de Louco. C'est à Saint-Cyprien, à un quart d'heure du buisson de Cadouin. Si vous avez encore un peu de temps devant vous, si votre week-end n'est pas terminé, j'ai une dernière idée pour vous. On va nous aussi découvrir quelques merveilles cachées du Périgord noir à une petite heure de route de là. Nous voilà maintenant dans la commune aux deux clochers. C'est le surnom que l'on donne ici au joli village de Saint-Crépin et Carlucé. Et c'est le point de départ d'une chasse au trésor géante, version connectée. Elle fonctionne grâce à une application gratuite que l'on télécharge sur son téléphone, cela s'appelle Terra Aventura. On choisit ensuite un parcours, il y en a une cinquantaine en Périgord, ils vont de 1 à 12 km. Il n'y a plus qu'à se laisser guider par les indices. On vous demande de résoudre des énigmes, de découvrir des caches dans lesquelles se trouvent des badges. Comme ici, donc, à Saint-Crépin et Carlucé. Ce que j'aime dans cette activité, c'est qu'on peut la pratiquer en famille. En plus, les ados l'adorent. On peut les faire marcher sans qu'ils ne s'en rendent compte et sans râler. À Saint-Crépin et Carlucé, le parcours à sélectionner s'appelle « De Saint-Crépin à Carlucé, pépite du Périgord noir ». Il a été conçu par Émilie Loubriat et son équipe de l'Office de tourisme du pays de Fénelon.
18: On a fait en sorte que les randonneurs puissent découvrir une noyerée, une truffière, qui font partie de notre patrimoine gastronomique, mais également le petit patrimoine, c'est-à-dire l'avoir, cabane pastorale, et puis deux pépites autour de l'église de Carlucé. Il y a un cimetière à enfeux. Donc les enfeux, ce sont des niches funéraires, des caveaux qui sont placés dans le mur d'enceinte de l'église. Puis la deuxième pépite, c'est le château de la Cipière.
17: D'ailleurs, avant de quitter le Périgord noir, je vous conseille de visiter ce château de la Cipière. C'est un petit bonbon. Isabelle et Florence seront vos guides. Ce sont les filles des propriétaires. Elles ont consacré leur vie au sauvetage de ce petit bijou du XIIIe siècle. Elles ont vécu dans ces murs quand elles étaient toutes petites et en connaissent tous les recoins, tous les secrets et en parlent avec passion. Vous pourrez y admirer une collection de faïences du XVIIIe siècle, des bronzes animaliers et bien d'autres richesses. Mais ça, vous le découvrirez quand vous viendrez.

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1: Toutes les nouveautés, les découvertes sont là sur votre radio. Ici, elle s'appelle Estelle et sa chanson, c'est Te rencontrer. Encore, on ne se lassera jamais, évidemment, des Jackson 5. Ils arrivent dans un instant pour la musique, pour les vacances. Eh bien, à tout de suite.
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4: Pour cet été, un peu de lecture avec le livre d'Esther Abrami. La violoniste aixoise, rappelez-vous, a participé au concert des Enfoirés.
5: Ce livre, c'est un petit peu la continuité, la suite, de manière plus approfondie de mon tout dernier album chez Sony, qui s'appelle Woman, un album consacré aux compositrices, c'est-à-dire aux femmes qui ont écrit la musique classique qu'on ne connaît pas. Il y a énormément de grandes compositrices depuis le début des temps, je commence par le Moyen-Âge jusqu'à aujourd'hui. Donc ce livre, c'est raconter en fait la vie de ces femmes, raconter cette histoire parallèle, cette autre histoire de la musique qu'on ne connaît pas, à travers quand même le prisme personnel de mon histoire, qui commence par ma grand-mère, qui elle-même était violoniste, qui m'a donné son violon, donc c'est une histoire de transmission entre femmes aussi, et je raconte en fait mon entrée dans le monde de la musique classique, le fait de réaliser effectivement pourquoi il n'y a pas de femme chef d'orchestre, pourquoi il n'y a pas de compositrice, et petit à petit, ma découverte de tout ça.
4: La violoniste Esther Abrami sera en concert le 27 août au festival Les Soirées de Saint-Marc-Chaumegarde.
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Jackson, Blame It on the Boogie. Vous l'avez peut-être vu, le biopic Michael, énorme succès au cinéma avec plus de 5 millions d'entrées. Sachez qu'une suite est prévue et que le tournage a déjà commencé. M'en aller.

0: Laura Branigan en 1984, Self Control. En ce dimanche, Thibaut Grenu nous parle de Marcel Pagnol. Dans sa chronique, ils ont vécu ici et tous les épisodes s'écoutent en podcast sur ici.fr/Provence.
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7: Je suis né à Aubagne et j'ai passé toutes les vacances de mon enfance dans les collines des petits villages de la Treille.
1: Ici, le bonheur coulait de source, simple comme bonjour. Ici, c'est la Treille.
8: Mon village qui s'appelle la Treille, quoi qu'il soit à 13 km de la mairie de Marseille, ça lui fait vraiment très près, eh bien, ce sont des gens tout à fait différents. Ce ne sont pas du tout des Marseillais. Ce sont des Provençaux, des collines. Et lorsque nous y allions, quand j'étais enfant, il fallait marcher 5 ou 6 heures à pied pour arriver à la Treille. Bien, le tramway nous menait à la Barasse et puis il fallait marcher à pied parce qu'il n'y avait, même pas de route, il y avait des sentiers.
1: En 1904, soucieux de la santé de sa femme, Augustine, Joseph Pagnol décide de louer pour l'été une maison dans les collines marseillaises, au bout d'un désert de garrigues.
9: Je suis né dans la ville d'Aubagne, sous le garlaban couronné de chèvres au temps des derniers chevriers. Garlaban, c'est une tour basse de roches bleues, plantée au bord du plan de l'Aigle, cet immense plateau rocheux qui domine la verte vallée de l'Uvonne. La tour est un peu plus large que haute, mais comme elle sort du rocher à 600 mètres d'altitude, elle monte très haut dans le ciel de Provence, et parfois un nuage blanc du mois de juillet vient s'y reposer un moment. Ce n'est donc pas une montagne, mais ce n'est plus une colline, c'est Garlaban.
1: Et arrivé à la Treille, il faut marcher encore. Et au bout du chemin des Bellons, un minuscule hameau, les Bellons, sur la commune voisine d'Allau, le bout du monde, le bout de son nouveau monde.
10: Alors, nous sortîmes du village et commença la féerie. Je sentis naître un amour qui devait durer toute ma vie.
1: Voilà la Bastide Neuve, voilà l'asile des vacances, annonce Joseph. Marcel a 9 ans, il découvre le paradis et l'amitié avec un enfant des Bellons, Lily.
11: Hé ! Toi, je m'appelle Marcel. Et toi ?
12: Lily. Lily des Bellons.
13: On partait le matin, on revenait juste pour déjeuner, on partait pour toute la journée avec mon frère, avec mon ami Lily. Nous étions toujours dans les collines à mettre des pièges. On va frapper les oiseaux, les merles, les grives.
1: Un terrain de jeu à la mesure de son appétit de grands espaces et d'aventures. Source d'inspiration intarissable à venir, quand les souvenirs rejailliront des décennies plus tard sous sa plume. Paradis perdu de l'enfance qui brille encore dans le cœur de l'adulte. Souvenir du château de sa mère et de la gloire de son père.
14: Votre père et votre oncle ont loué ensemble une maison de campagne.
13: Oui, où nous sommes allés pendant une vingtaine d'années.
14: C'est ça. C'était votre première histoire de chasse que vous avez vécue à ce moment-là.
13: Lorsqu'ils ont voulu faire l'ouverture, ils nous voulaient emmener avec eux parce que j'étais trop jeune. Je les ai suivis le matin, malgré eux, parce qu'ils sont partis sans rien me dire. Ils se sont levés à 3 heures du matin. Je les ai suivis dans la colline. Je les ai perdus. Et au moment où je les ai retrouvés, mon père venait de tuer deux énormes martavelles. C'est-à-dire des perdrix royales, des perdrix qui pèsent 1,5 kg. Et mon père en a été extraordinairement glorieux, c'est ça la gloire de mon père.
15: Allons, Joseph, le gibier qui est le rêve du chasseur. La Bartavelle.
14: Qu'est-ce que c'est ?
1: Et toute sa vie, il reviendra à la Treille, prolongeant le rêve.
16: Et ces ravissantes collines où vous braconniez tant enfant, vous y êtes retourné, elles sentent toujours le thym, la marjolaine.
13: Ah, mais bien sûr, je voudrais bien me retirer à la Treille, moi. Mais ma femme n'y tient pas beaucoup et mon fils non plus.
1: Mais il s'y retira tout de même, dans son paradis, pour l'éternité. Sur sa tombe, dans le petit cimetière du village, est écrit « Il a aimé les fontaines, ses amis et sa femme. » Et parmi ses amis, Lily, qui repose là aussi.
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0: Benabar, quoi qu'on dise, on vous souhaite un bel après-midi. C'est ici Provence, votre radio locale, qui vous accompagne. Dans un instant, le groupe Genesis.
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0: C'était Maxime Le Forestier en Balaba.
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0: Ici Provence, il est 14h. L'info en France et dans le monde, le 90 secondes, Morgane Guillaumard.
2: Du mieux sur l'incendie dans les Landes, les flammes ne progressent plus et le travail au sol se poursuit pour traiter une quarantaine de kilomètres de lisière. Le dernier bilan fait état de 1700 hectares parcourus en 4 jours. Le retour à la maison pour les 650 personnes évacuées à Langlon et Garin n'est pas encore possible. Du goudron à 80 degrés dans le Vaucluse et des fortes températures qui font sauter l'électricité à Avignon. 5000 foyers n'ont plus de courant depuis hier soir. Le Vaucluse est toujours en vigilance orange canicule aujourd'hui, tout comme 27 autres départements de l'Est et du Sud-Est de la France. Et après la chaleur écrasante, ces violents orages dans le Sud-Ouest hier soir, entre autres parmi les dégâts, le clocher d'une église a pris feu après avoir été touché par la foudre à Saint-Salvadou dans l'Aveyron. Dans les Pyrénées, des torrents de boue ont dévalé les rues de Pas-de-la-Case en Andorre. De la boue aussi et de l'eau sur les pentes du Tourmalet à la Mongie dans les Hautes-Pyrénées. La chaussée et des parkings ont été soulevés par endroits. Et dans le Gard, des rafales de vent ont fait chuter des arbres. 500 foyers sont toujours privés d'électricité. La Confédération paysanne craint des aides pour les grandes exploitations au détriment des plus petites. C'est ce que dit aujourd'hui le porte-parole du syndicat agricole au lendemain de la publication de cette lettre écrite par Sébastien Lecornu. Le Premier ministre promet des mesures de soutien et d'investissement dans le projet de budget 2027. Léon Marchand est qualifié pour la finale du 400 mètres nage libre au championnat d'Europe de natation. Elle a lieu cette finale ce soir à 19h21 à Saint-Denis près de Paris.
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0: La météo de ce dimanche ne change guère de celle de hier samedi, avec toujours des températures élevées. Les Bouches-du-Rhône, le Var, les Alpes de Haute-Provence et les Hautes-Alpes sont toujours en vigilance canicule. Des températures comprises entre 33 et 36 degrés, mais elles devraient commencer à baisser dès demain. C'est toujours les averses orageuses localisées qui peuvent rendre la route difficile, avec quelques inondations, avec ces fortes pluies. Attention, demain, lundi, c'est le retour du Mistral. À suivre Anastasia et le duo Grand Corps Malade, Stilto.
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0: On écoutera également François Feldman et Alain Souchon.
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0: Alain Souchon, pèlerinage en Bretagne, le Bagad de l'Ambiway.
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2: 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Donc vous commencez avec des chèvres naines et des brebis. 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On a des lapins nains, des lapins béliers et des lapins géants également, ainsi que des paons, des oies, des canards, des pintades et des dindons. Question pratique au parc à Aubray, vous pouvez passer la journée, vous avez des aires de pique-nique si vous voulez apporter votre pique-nique, sinon nous disposons d'un snack qui vous propose des salades, des sandwichs, des boissons froides, des boissons chaudes, des glaces, des gaufres, etc. Vous retrouverez toutes les informations sur le site www.aubray.fr.
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0: Andrea Bocelli sur Ici Provence. C'est une belle idée de sortie en famille. Rendez-vous à Olioul avec la 38e Saint-Éloi et ne manquez pas la grande cavalcade. Tout à l'heure à 17h30 en centre-ville, 3 tours en centre-ville avec les groupes folkloriques et plus de 60 bêtes, les ânes, les mulets et les chevaux. Et en plus, il y aura une distribution de sachets de lavande.
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0: Mac & Moumac sur Ici Provence.
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0: Ici Provence, il est 15h. L'info en France et dans le monde, le 90 secondes, Morgane Guillaumard.
2: L'évolution est plutôt favorable sur l'incendie dans les Landes. Il n'y a pas de reprise de feu et les flammes ne se propagent plus. On en est toujours à 1700 hectares parcourus en 4 jours dans le secteur de Luglon-Garin. Les pompiers se concentrent aujourd'hui sur le traitement d'une quarantaine de kilomètres de lisière. Un important incendie frappe aussi nos voisins belges. Les flammes ont ravagé près de 3000 hectares dans les Fagnes, une grande forêt de l'est du pays. L'un des pires feux de l'histoire de la Belgique, à tel point que les fumées et les odeurs atteignent même la Moselle. La procédure d'alerte à la pollution atmosphérique a été déclenchée ce matin dans le département selon le préfet. 5000 foyers sont toujours privés d'électricité à Avignon. Les fortes températures ont provoqué une coupure de courant hier soir. Et là, ce n'est pas la chaleur, mais les orages qui provoquent des dégâts dans le sud-ouest. Des coulées de boue impressionnantes à la Mongie dans les Hautes-Pyrénées, mais aussi au Pas de la Case dans les Pyrénées. Et puis le clocher d'une église s'est aussi embrasé après avoir été touché par la foudre dans l'Aveyron. Les sénateurs socialistes réclament une commission d'enquête parlementaire suite au massif piratage de données du fisc. Ils en font la demande dans un courrier adressé au président du Sénat, Gérard Larcher. Le parquet de Paris a déjà ouvert hier une enquête sur cette cyberattaque. Près de 700 000 personnes, particuliers et professionnels, ont été victimes fin juin d'un vol de données personnelles. Et puis Léon Marchand participe ce soir à la finale du 400 mètres nage libre. Il s'est qualifié ce matin au championnat d'Europe de natation à Saint-Denis, près de Paris.
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4: La météo de ce dimanche ne change guère de celle de hier samedi, avec toujours des températures élevées. Les Bouches-du-Rhône, le Var, les Alpes de Haute-Provence et les Hautes-Alpes sont toujours en vigilance canicule. Des températures comprises entre 33 et 36 degrés, mais elles devraient commencer à baisser dès demain. C'est toujours les averses orageuses localisées qui peuvent rendre la route difficile, avec quelques inondations, avec ces fortes pluies. Attention, demain, lundi, c'est le retour du Mistral. À suivre, Francis Cabrel et Mylène Farmer.
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0: David Bowie, Let's Dance, c'était en 1983. Et les grands succès des années 80, vous pouvez les écouter en continu sur la web radio ici, 100% années 80. Et les années 80 que l'on retrouve avec Gérard Blanc dans un instant. Mais avant, voici Eddie Mitchell et Céline Dion.
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0: Gérard Blanc, une autre histoire. Histoire de passer une belle soirée à Hyères-les-Palmiers, c'est à la Capitainerie, le concert du groupe One of Us. Le concert est gratuit à partir de 21h30 et il y aura le feu d'artifice à 22h30. Belle soirée à Hyères-les-Palmiers.
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0: Pour cet été, un peu de lecture avec le livre d'Esther Abrami. La violoniste aixoise, rappelez-vous, a participé au concert des Enfoirés.
2: Ce livre, c'est un petit peu la continuité, la suite, de manière plus approfondie de mon tout dernier album chez Sony, qui s'appelle Woman, un album consacré aux compositrices, c'est-à-dire aux femmes qui ont écrit la musique classique, qu'on ne connaît pas. Il y a énormément de grandes compositrices depuis le début des temps, je commence par le Moyen-Âge jusqu'à aujourd'hui. Donc ce livre, c'est raconter en fait la vie de ces femmes, raconter cette histoire parallèle, cette autre histoire de la musique qu'on ne connaît pas.

0: travers quand même le prisme personnel de mon histoire, qui commence par ma grand-mère, qui elle-même était violoniste, qui m'a donné son violon, donc c'est une histoire de transmission entre femmes aussi. Et je raconte en fait mon entrée dans le monde de la musique classique, le fait de réaliser effectivement pourquoi il n'y a pas de femmes chefs d'orchestre, pourquoi il n'y a pas de compositrices, et petit à petit ma découverte de tout ça.
1: La violoniste Esther Abrami sera en concert le 27 août au festival Les Soirées de Saint-Marc-Chaumegarde.
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0: Bon après-midi sur votre radio locale ici Provence. Le retour des plages, la fin de ce week-end du 15 août. On va surveiller les autoroutes pour le retour à la maison. Et dans l'autoradio, avant 16h, on écoute Julien Clerc, Zazie et le groupe Toto.
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0: Toto sur Ici Provence qui laisse sa place à Félix Ray pour la gitane pour la suite de la musique.
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0: Bonne fin d'après-midi Ici Provence, il est 16h. L'info en français dans le monde, le 90 secondes avec Morgane Guillaumard.
2: Des odeurs et de la fumée en Moselle dans l'est de la France. Fumée qui a parcouru plusieurs centaines de kilomètres puisqu'elle provient de la Belgique où sévit un incendie historique depuis 2 jours. La procédure d'alerte à la pollution atmosphérique a été déclenchée dans le département de l'est de la France. 3000 hectares ont été ravagés dans une grande forêt de l'est de la Belgique. L'incendie est en revanche stable dans les Landes. Au 4e jour de lutte, la situation évolue favorablement. Les flammes ne se propagent plus, notamment grâce à la météo et aux températures moins élevée ainsi qu'au retour de l'humidité dans l'air. Le retour aussi à la normale petit à petit à Avignon. Il n'y a plus que 450 foyers encore privés d'électricité contre 5000 ce matin. La coupure de courant d'hier soir est liée aux fortes températures enregistrées ces derniers jours. Des orages ont provoqué d'importants dégâts dans le sud-ouest, des coulées de boue dans les Hautes-Pyrénées et dans les Pyrénées et un clocher d'une église s'est enflammé dans l'Aveyron. Les sénateurs socialistes demandent une commission d'enquête parlementaire au président du Sénat après le piratage informatique du site des impôts. Les données de 700 000 particuliers et professionnels ont été volées. Cette commission pourrait permettre de formuler des propositions de loi pour prévenir la répétition de tels incidents. Sébastien Lecornu, le Premier ministre, présidera demain après-midi une cellule interministérielle de crise à propos de cette cyberattaque. En tennis de table, Félix Lebrun s'est qualifié cet après-midi pour la finale du Grand Smash d'Europe à Malmö en Suède au lendemain de son sacre en double avec son frère Alexis. Et puis en foot ce soir, le trophée des champions, le PSG affrontera Lens sur son terrain.
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0: Sans surprise, des températures chaudes pour ce dimanche. Marseille 30,7, à Toulon 31,3, à Aix-en-Provence 35,8. On l'a noté à Gap et Embrun 31,7, à Ops 34 degrés, à Saint-Chamas 35,9 et à Vidauban 36,7. Toujours en vigilance orange canicule. Et ça sera le cas également demain, lundi, pour les Bouches-du-Rhône, le Var, les Alpes de Haute-Provence, les Hautes-Alpes. Et attention au vent qui souffle assez fort sur notre région. On surveille également en fin de journée ces fameuses averses et parfois des orages accompagnés de grêles. Actuellement, sur le Var, Brignoles, Camps-la-Source et Folcarquéret sont touchés par ces pluies. Et du côté des Alpes de Haute-Provence, c'est noyé sur Javron, tout près de Sisteron. Alors c'est vrai que ce sont des pluies qui peuvent être très concentrées. Et au bout d'une demi-heure, le soleil revient, les nuages disparaissent. Donc il va falloir être prudent sur les routes. Et justement, on fait un point sur la route.
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0: La route avec vous, alors forcément pour cette fin de week-end du 15 août, il va y avoir le retour de ce week-end, la fin des vacances pour certains, et ça coince entre autres sur le secteur d'Arles. Alors vous qui arrivez de Nîmes par la 54, il y a cette portion de nationale qui fait que vous allez être très nombreux à cette heure-ci pour arriver sur Arles et perdre quelques minutes sur votre temps de trajet. La nationale 572, on va la surveiller bien sûr, il n'y a pas d'accident, mais vous perdez entre 5 et 10 minutes le passage donc de cette partie nationale avant de prendre ensuite la 113. Ça roule plutôt bien sur la 113, hein, mais vigilance quand même. Il y a souvent des accidents qui arrivent. Je regarde après sur le secteur de Salon de Provence, ça roule bien. Ça coince un petit peu à l'ensemble de Provence, toujours dans le sens nord-sud, donc qui arrivait de la vallée du Rhône. Soyez prudents avant la bifurcation A8 à 7. Si vous prenez la 8, il y aura un ralentissement sur le secteur d'Aix-en-Provence. Bon, ça sera un petit ralentissement entre 4 et 5 minutes. Et si vous prenez la 7, eh bien, le ralentissement il viendra beaucoup plus tard. Si vous prenez l'autoroute Nord, puisqu'il y a toujours les zones de travaux pour les ponts en rénovation. De 3 voies, on passe à 2 voies. Ça roule bien sur la 55, l'autoroute du littoral. Du côté de la 50, je regarde, ça roule bien à Marseille, au Bagne. Mais on va surveiller la 50, le retour peut-être par Carnoux et l'arrivée sur Aubagne. Du côté de Toulon, rien à signaler, la 50 ou la 57. Vigilance hein, pour cette fin de journée avec ces pluies qui peuvent tomber à n'importe quel moment, parfois fortes. Vous avez une info circulation, vous la partagez. 04 42 38 08 08, c'est Morgane qui vous accueille. Ou alors vous laissez un message vocal ou écrit. Et c'est le WhatsApp radio. Et c'est le même numéro.
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0: Avec Félix Segré, voici la Gitane.

0: Félix Segret, La Gitane, 1988, les années 80, que vous retrouvez bien sûr ce soir avec Laurent Petit-Guillaume à partir de 19h. 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Ah, restez à l'écoute.
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0: Et juste après maintenant, Lisa, on s'arrête dans une office de tourisme direction Mostis-Sainte-Marie.

0: petit pêcheur. Manon Lisa sur Ici Provence.
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0: C'est un bel endroit en Provence, c'est bien sûr Moustier-Sainte-Marie, qui organise d'ailleurs ce dimanche, ça sera tout à l'heure à partir de 17h, un marché paysan du Verdon de 17h à 20h. Ça sera au pied du village face au stade du sport. Mais si vous voulez découvrir Moustier-Sainte-Marie, eh bien voici Marion qui vous donne envie de découvrir Moustier-Sainte-Marie.
2: Bienvenue à Moustier-Sainte-Marie. Pour découvrir le village, vous avez une ancienne église du XIIe siècle. Vous pouvez rentrer à l'intérieur et visiter. Et nous avons aussi la montée à la chapelle de Notre-Dame. Depuis cette chapelle-là, vous allez avoir une vue magnifique sur toute la vallée et le village de Moustier. Et aussi profiter de ces ruelles à l'ombre dans la partie médiévale, avec toute une histoire sur la faïence notamment. Et l'originalité à Moustier, c'est notre étoile qui est suspendue entre deux massifs rocheux. Donc cette étoile-là, nous on a une légende, c'est un chevalier qui est parti en croisade, qui s'est fait emprisonner et à son retour, il a juré à la Vierge Marie d'installer le blason de sa famille aux deux sommets rocheux. Donc cette étoile-là, elle est tombée en 1995 et ils l'ont redorée à l'or fin, ce qui permet de la voir briller vraiment très très fort tout au long de l'année.
0: Je vous parlais de ce marché paysan qui va avoir lieu tout à l'heure à 17h, mais il y a de nombreuses animations à Moustier-Sainte-Marie. Ne manquez pas de faire un petit tour sur, bien sûr, le site internet de la ville, mais Moustier, c'est quand même connu pour ses faïences.
2: Moustier-Sainte-Marie est très connu pour être une cité de faïence. Nous avons 7 créateurs de faïence, et dans le village, vous avez une dizaine de boutiques de faïence. La faïence que vous avez est faite main, et tous les ateliers sont à Moustier. Donc, ce sont des décors typiques provençaux, et tous nos ateliers sont ouverts tous les jours pendant les vacances. Vous allez certainement avoir un coup de cœur pour l'une des nombreuses pièces qui se trouvent dans toutes nos boutiques. Durant le mois d'août, nous avons plusieurs festivités, notamment tous les mercredis soirs avec les places à la musique. Ce sont des concerts qui ont lieu tous les mercredis devant la place de l'église. Nous avons aussi les marchés nocturnes qui se déroulent à 18h sur l'ensemble du village, où vous pouvez découvrir de nombreux artisans et producteurs locaux. Nous proposons aussi des visites guidées du village tous les mardis et jeudis à partir de 10h30. Nous sommes installés sur la place de l'église, on est ouvert tous les jours et c'est avec un plaisir que nous nous accueillerons dans notre belle commune. Et vous pouvez retrouver toutes nos informations sur moustier.fr et notre page Facebook Moustier-Sainte-Marie. Et si vous cherchez Moustier-Sainte-Marie, c'est facile, nous sommes situés à 30 minutes de Manosque et 1 heure de Castellane.
0: Ne manquez pas, si vous êtes en vacances dans le coin, de faire un petit tour à Moustier-Sainte-Marie. Je vous parlais de ce fameux marché paysan qui va avoir lieu tout à l'heure à partir de 17h jusqu'à 20h. Mais on peut noter pour mardi soir une soirée karaoké également. Donc ne manquez pas de faire un petit tour à Moustier-Sainte-Marie. 16h16, le retour du week-end, ça risque d'être compliqué sur la route. Pour certains, c'est même la fin des vacances. On va surveiller le retour des plages également. Mais prudence du côté, et surtout patience du côté de d'Arles. Vous qui arrivez de Nîmes, vous quittez l'autoroute à 54. Il y a une portion de nationale, et voilà, c'est vrai qu'il y a beaucoup de monde en direction d'Arles. Ça roule mieux après sur la 113. Du côté de, je regarde l'ensemble de Provence, toujours un petit ralentissement. Vous qui arrivez de la vallée du Rhône, et puis il y a les ralentissements, y compris le dimanche, hein, des deux points de travaux, les ponts qui sont en train d'être refaits à neuf. Et donc sur la 7, à la hauteur de l'hôpital Nord, vous allez passer de 3 voies à 2 voies. Et ce qui fait que dans les deux sens, vous allez être ralenti, vous allez perdre entre 5 et 10 minutes. On va surveiller bien sûr le retour de la presqu'île Logéen. Prudence parce qu'il y aura forcément pas mal de monde du retour peut-être de ce week-end. On va surveiller aussi Saint-Tropez qui va être très animé cet après-midi puisqu'on vous donne rendez-vous avec Jean-Luc Reichmann et pas mal de personnalités pour une pétanque solidaire et surtout pour une belle cause. On en reparle dans un petit instant.

0: Kylie Minogue de Locomotion, direction Saint-Tropez. Il n'est pas trop tard puisque c'est à 17h que va se dérouler cette soirée pétanque caritative. Je vous parlais de Jean-Luc Reichmann qui est le parrain de cette belle manifestation. C'est pour l'association Soleil d'Enfance et vous y verrez entre autres Ziz du Panier, Jarry et bien d'autres personnalités pour ce rendez-vous qu'il ne faut pas manquer sur, bien sûr, la place des Lys à Saint-Tropez. Faites venir du monde, soyez très nombreux pour cette belle action en faveur de l'association Soleil d'Enfance.
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0: À 16h25, on va s'installer au Lavandou. Vous avez assisté à ce beau meeting aérien de la patrouille de France qui n'est pas encore terminé. Mais vous irez peut-être ensuite plage de l'Anglade où l'eau est à 29 degrés, le drapeau est vert. Ah, il fait chaud, hein, 30 degrés. Le Lavandou, donc, très animé cet après-midi. Sachez que les pilotes de la patrouille de France vous donnent rendez-vous à 17h30 pour une dédicace au Carpodium. Donc, ne manquez pas ce rendez-vous au Lavandou. Si vous êtes à la Croix-Valmer, à la place du débarquement, il fait chaud, 31 degrés. L'eau est à 28 degrés. C'est vert pour le drapeau. Attention à Carré-Lorouy. Oui, quand je dis attention, la plage du Cap-Roussel, l'eau est à 27 degrés, mais surtout la présence de quelques méduses. Donc le drapeau est vert, on peut se baigner, mais attention, quelques méduses sont là. Et il fait chaud dans l'air, 30 degrés. La météo des plages, ah oui. Profitez-en bien tout au long de cet été.

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1: Marc Lavoine, Patrick Fiori, nous allons retrouver dans un petit instant deux humoristes, Kev Adams et Florence Ferrasti, aux côtés de Fred Ballard pour nous parler de l'égalité entre hommes et femmes.
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1: Le point circulation de 16h30, c'est plutôt calme à cette heure-ci. Hein, pour tout vous dire, on attend bien sûr en fin de journée le retour des plages, la fin de ce week-end du 15 août. Là où ça coince, c'est l'arrivée sur Arles. Hein, vous qui arrivez de Nîmes, qui quittez l'autoroute, la nationale est bien chargée jusqu'à Arles. Ça ira beaucoup mieux sur la 113. Prudence également, parce que nous avons encore cet après-midi des averses orageuses qui sont situées entre autres sur le nord des Alpes d'Haute-Provence. Le nord de Sisteron. Pour le Var, c'est en train de s'améliorer, mais attention, les nuages peuvent apparaître et lâcher de grosses quantités d'eau à un endroit bien précis. Donc prudence sur la route. Vous avez une info circulation 04 42 38 08 08.
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0: Et tout de suite, petite gymnastique des zygomatiques avec nos humoristes aux côtés de Fred Ballard pour nous parler d'hommes et de femmes. Sont-ils vraiment différents?
2: T'as déjà demandé à deux femmes comment sont nos meilleurs amis? Souvent ça démarre pareil, souvent ça démarre pas. En fait, à la base, on se détestait.
3: Alors oui, c'est vrai, les filles sont parfois d'humeur changeante, hein, et c'est ce qui fait leur charme d'ailleurs. Avec elles, on ne s'ennuie jamais. La vie est un éternel recommencement fait de rebondissements en tout genre, ce qui est moins le cas des garçons.
2: T'as déjà demandé par exemple à deux hommes comment ils sont devenus meilleurs amis? La plupart, ils savent même pas comment ils sont devenus meilleurs amis. T'as déjà demandé à deux gars, les gars, vous êtes devenus potes comment?
4: Lui, il était là. Moi, j'étais là. M'a prêté son briquet pour ouvrir ma bière. Et voilà, c'est mon témoin de mariage, quoi.
3: Voilà, d'un autre côté, c'est plus simple, hein. Au niveau relationnel, on a moins de surprises et Kev Adams sait de quoi il parle. Il en a prêté des briquets à ses potes. Mais pour savoir ce qui fait vraiment la différence entre hommes et femmes, Brigitte, 24 ans et 12 mois, semble avoir la réponse.
5: Je pense que déjà au départ, au vu et au sus de nos différences génitales, c'est-à-dire inscrites dans les gènes, je pense qu'on ne peut pas s'entendre. Première différence majeure pour moi entre mes femmes, nous, les femmes, on a les cheveux plus longs.
3: Mais oui, l'inégalité capillaire est une réalité qu'on ne peut nier. Hein, une différence fondamentale qui en expliquerait bien d'autres. Le temps passé dans la salle de bain, chez le coiffeur, avec le plombier aussi à cause des cheveux dans les canalisations, et j'en passe. Donc merci Brigitte Foresti pour cet éclairage poilant.
0: Merci Fred Ballard aussi pour nous passer ces beaux humoristes.
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0: 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C'est juste après Air, Twin and Fire. Restez bien à l'écoute.

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1: 16h45, c'est l'heure de notre premier rendez-vous jeu de l'après-midi. 04 42 38 08 08. Morgane est prête à vous accueillir. Et vous allez passer une très très belle soirée au Ici Live Festival La Ciotat, la soirée du jeudi 3 septembre.
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Ce même numéro, vous êtes habitué aussi à laisser vos infos de circulation. C'est calme, hein, c'est très calme, oui, oui bien sûr. Hein. En ce moment, on va attendre peut-être la fin de la journée, le retour des plages, le retour de ce week-end du 15 août. On a un petit peu de monde. Alors c'est vrai que c'est très compliqué quand on quitte l'autoroute où ça roule bien et que l'on trouve une nationale assez chargée pour prendre la direction d'Arles, la nationale 572. C'est assez compliqué, il n'y a pas d'accident, mais c'est juste que voilà, une circulation plus importante à cette heure-ci, le retour tour peut-être de ce week-end du 15 août. Ça roule bien ensuite sur la 113, mais prenez bien sûr le temps d'écouter la radio pendant ce petit intermède de l'autoroute à Arles. C'est compliqué, je sais. Du côté également d'Aix-en-Provence, c'est à peu près la même chose. On perd entre 5 et 10 minutes sur la 8 en direction de l'Italie. Ça roule bien sur le secteur de l'Anson de Provence. Prudence avec, entre autres, cette fin d'après-midi, quelques averses orageuses. Il tombe encore de la pluie, oui, du côté de Célonais, voilà. Soyez vraiment vigilants. Les Alpes d'Haute-Provence, les Hautes-Alpes sont bien touchées par ces pluies. Du côté du Var, c'est en train de s'améliorer, mais on n'est pas à l'abri de voir encore quelques nuages. Lâcher quelques gouttes d'eau pour cet après-midi. 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

0: Benjamin Biolay. Mais lui aussi sera au festival Ici Live La Ciotat, mais il faudra patienter puisqu'il aura le plaisir de chanter le dernier soir avec Marine. Nous, on vous invite pour la première soirée. Bonjour Philippe.
1: Oui, bonjour.
0: La première soirée avec des artistes que l'on apprécie beaucoup, Boulevard Désert et puis Charlotte Cardin.
1: Ah ben c'est parfait.
0: Plaisir de revenir à La Ciotat, puisque chaque fois que vous le pouvez, vous avez assisté au Ici Live.
1: Alors exactement, dès qu'on peut, on assiste, c'est un moment magique. Hein. On a été l'année dernière avec Jean-Louis Aubert, donc c'était fabuleux, et puis le cadre est magnifique, on passe un moment très sympa. Ouais. Et chaque année, bon, effectivement, on vous appelle pour gagner des places. On a la chance d'avoir gagné encore cette fois-ci.
0: Très bien. Alors pour ceux qui ne connaissent pas le Ici Live, le Festival La Ciotat, puisque vous êtes un fidèle maintenant, qu'est-ce qu'il faut faire, qu'est-ce qu'il ne faut pas faire? Par exemple, arriver peut-être tôt sur La Ciotat.
1: Alors arriver tôt, effectivement, parce qu'il n'y a pas beaucoup de bancs. Moi qui aime bien rester assis, je ne lève pas trop.
0: Ouais.
1: Si on veut s'asseoir, il faut arriver tôt pour avoir une place assise et pour pouvoir voir le concert. Alors maintenant, si on arrive tard, l'inconvénient, c'est qu'on va rester un peu debout, c'est un petit peu compliqué.
0: Mmh.
1: Mais sinon, voilà, celui qui veut rester assis, celui qui veut s'asseoir, venir un petit peu avant.
0: Ok. Alors je vais rajouter un petit conseil, hein, parce que vous avez gagné vos places, donc vous serez installé sur le parvis de l'église, hein, face à la scène.
1: Oui, c'est ça.
0: On peut amener son petit coussin, je le dis tout de suite,
1: hein, oui.
0: Pour ceux qui ont gagné des places, vous pouvez amener votre petit coussin, hein, c'est confortable. Et puis pour ceux qui n'ont pas pu avoir des places, qui vont peut-être jouer dans la semaine, puisqu'il y a un rencor à vous offrir, sachez qu'on peut venir à La Ciotat les trois soirs sans les invitations, on peut assister au concert sans problème. Il y a aussi l'écran géant qui est installé sur le Port Vieux, qui permet de suivre, bien sûr, de très près les artistes sur la barge flottante. Voilà, donc...
1: Effectivement, vous avez raison, même sur le côté, on voit bien aussi, quand on n'a pas des places, c'est parfait aussi.
0: Bon, et puis il y a beaucoup de monde, hein, chaque soirée.
1: Énormément de monde, et après, voilà, on passe une bonne soirée.
0: Voilà.
1: On finit la soirée avec une glace.
0: Ah. Alors, je vais dire, autre conseil aussi, éventuellement pour un restaurant, pensez à réserver, parce que de venir en dernier moment, ça sera peut-être pas possible, hein, parce que
1: il y a beaucoup de monde. Hein. Tout à fait.
0: Philippe, on va vous souhaiter
1: écoutez, vraiment merci.
0: Oui, une belle soirée de ce dimanche, et puis bon concert pour le 3 septembre.
1: Merci beaucoup. Au revoir.
0: À très bientôt. Merci de votre fidélité. Des invitations, il y en aura d'autres à gagner tout au long de la semaine prochaine. Je rassure, hein, pour ceux qui n'ont pas pu gagner ces invitations pour le Ici Live Festival La Ciotat. Et dans un petit instant, on va vous emmener au cinéma, voir le film de votre choix, dans les cinémas avec soi, au frais, bien sûr, pendant cette canicule.
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0: David Hallyday sur Ici Provence, et il faut encore patienter quelques mois pour le voir en concert chez nous, puisqu'il sera à l'Arena du Pays d'Aix le 2 décembre pour Requiem pour un fou, où il reprend pendant 2 heures les chansons de son papa Johnny et ses propres chansons. Il aura l'occasion, d'ailleurs, de vous offrir des places pour cet événement David Hallyday à l'Arena du Pays d'Aix.
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0: Ici Provence, il est 17h. Les infos à Marseille en Provence, Fred Chapuis. Justement, à Marseille, une vingtaine de blessés dans un accident de la route.
2: Oui, un accrochage à faible, très faible vitesse même, nous dit-on, entre un bus de la RTM et une voiture sur l'avenue du Prado en tout début d'après-midi, peu après 13h. 18 passagers à bord du véhicule, dont 8 très légèrement blessés et pris en charge dans 3 hôpitaux de la ville pour des douleurs articulaires essentiellement, traumatisme crânien ou plaie superficielle. L'opération a mobilisé une quarantaine de marins pompiers. La canicule sans fin en Provence, Bouches-du-Rhône et Var, ainsi que 4 autres départements de la vallée du Rhône notamment, resteront en vigilance orange demain. Si les températures baissent ailleurs en France, sous l'effet des orages, en particulier dans le sud-ouest et en région parisienne, chez nous, on dépassera encore largement 35 degrés en moyenne. Dans ces conditions, ici Provence a trouvé une oasis de fraîcheur au pied de la Sainte-Baume, à peu près 40 minutes de route de Marseille. On vous y emmène à 18h. Le risque incendie, même si les massifs sont ouverts, Bouches-du-Rhône et Var, prudence, grande prudence même, avec le retour d'un mistral modéré, nous dit-on demain, dans le secteur en particulier du Gros Bessillon, donc secteur du Haut-Var. Dans le sud-ouest, le feu des Landes n'est toujours pas fixé cet après-midi. Situation plus favorable, dit la préfecture. 1700 hectares parcourus. Et puis, l'attention particulière sur la Belgique, qui fait face à son pire incendie de son histoire, dans une réserve boisée à l'est du pays, à la frontière allemande. 3000 hectares parcourus. Et le pays qui demande l'aide de ses voisins européens. La patrouille de France poursuit sa tournée estivale. Après Toulon, hier, les Alpha Jets tricolores au-dessus du Lavandou pour un meeting aérien visible depuis la plage du centre-ville depuis 16h. Spectacle gratuit avec séance de dédicace des pilotes vers 17h30, donc un peu moins d'une demi-heure. Il est comme un poisson dans l'eau, Léon Marchand, en finale ce soir du 400 mètres nage libre au championnat d'Europe à Saint-Denis. Épreuve que le champion français découvre. Il réalise le 4e temps des séries ce matin, sa finale à 19h21. Je sais que vous êtes très attentifs à cet horaire, 19h21 pour la finale de Léon Marchand sur 400 mètres nage libre. Ce sera malheureusement, Eric, sans notre jeune licencié du Cercle des Nageurs, on en a parlé, sauveur Christofini a terminé 10e ce matin. Il est éliminé, même s'il améliore son chrono d'une seconde. Une belle, très belle promesse d'avenir pour le nageur marseillais âgé d'à peine 16 ans. Il est à la seconde près sur Ici Provence, 17h03, bel après-midi en compagnie d'Eric Thomas. Où il fait chaud. Je ne sais plus comment vous lancer, Eric, maintenant plusieurs semaines. Mais non, il fait chaud, il va encore faire chaud, on l'a dit. La canicule se poursuit en Provence jusqu'à mercredi inclus.
0: Effectivement, 30,7 à Marseille, 31,3 à Toulon, 35,8 à Aix-en-Provence. On a noté à Gap et Embrun 31,7. Au-dessus de Dops, 34 degrés. Saint-Chamas, 35,9. Vidauban, 36,7. Et attention, il y a encore, comme depuis plusieurs jours, chaque fin de journée, des orages. Et ça bouge bien, pas mal. Ça se passe entre les Alpes de Haute-Provence, le Var. Actuellement, de grosses averses sur le Lozay. Et puis attention, sur Brignoles, les nuages sont en train de se former. Il y a eu déjà de belles averses cet après-midi, mais il risque d'y avoir de nouveau quelques pluies sur le centre Var. Prudence donc sur la route. Alors pour demain, lundi, on prend les mêmes et on recommence avec.
2: Sauf qu'il n'y aura plus du tout de risque d'orage, dit Météo France. Il n'y a plus aucun département, enfin chez nous, je parle Bouches-du-Rhône et Var, en alerte jaune.
0: On verra demain ce que ça va donner pour la chaleur, parce qu'il va faire encore chaud, même si on nous annonce un petit peu de baisse des températures. Mais bon, il y aura toujours cette vigilance. Oui, c'est pas grand chose. C'est pas grand chose. Soyez prudents si vous prenez le véhicule sur la route, il fait bien chaud. Et donc, bouteille d'eau avec vous pour vous accompagner, voire même un petit brumisateur, et puis pensez à vous arrêter si vous faites un long trajet toutes les 2 heures.
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0: Avec également des messages que l'on peut voir sur les autoroutes pour vous inciter bien sûr à ne pas jeter votre mégot de cigarette par la vitre. Et effectivement, un été sans feu, c'est quand même plus agréable. Du monde sur la Nationale 572, c'est la portion de route qui vous permet de passer de l'autoroute à 54, vous qui arrivez de Nîmes, pour ensuite rejoindre Arles. Et c'est compliqué, c'est la fin du week-end et je comprends que vous êtes nombreux sur le secteur. Ça roule bien ensuite sur la 113, mais attention, c'est une longue ligne droite sur la 113. On a un petit peu plus de monde à cette heure-ci sur le secteur d'Aix-en-Provence. Prudence sur la 8, vous perdez entre 5-6 minutes en direction de l'Italie. Vous prenez la route et si vous quittez Plan de Campagne, vous allez avoir le ralentissement. Au niveau des travaux, c'est au niveau de l'hôpital Nord. Les deux ponts sont en train d'être refaits, remis à neuf. Et du coup, sur les deux portions de travaux, vous passez de 3 voies à 2 voies et cela occasionne des ralentissements entre 5 et 10 minutes de perdu. C'est du côté de la 50 que ça roule bien. On va surveiller aussi la 50, vous qui arrivez peut-être de Roquefort-la-Bédoule en direction d'Aubagne. En général, c'est assez compliqué, vous qui êtes sur le secteur de la Ciotat. Prudence, on va surveiller la presqu'île de Gien et c'est vrai que les premiers ralentissements sont là, juste avant d'arriver à l'aéroport de Toulon hier. Vigilance sur la départementale 197, c'est une longue ligne droite là aussi, et vigilance aussi en quittant Saint-Tropez, direction Sainte-Maxime. Vous avez une info circulation, 04 42 38 08 08.
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0: Dans un instant sur Ici Provence, Jennifer. Elle s'est envolée pour l'ISS le 13 février. Sophie Adonneau est la deuxième française dans l'espace. On va vous en parler dans un petit instant avec Marianne Changui, la rédactrice en chef du magazine Espace et Exploration, qui lui consacre d'ailleurs le magazine de juillet-août. Mais c'est surtout une belle aventure qu'elle a vécue. Imaginez, dans son bureau, à Auriol, être en contact direct avec Sophie de l'ISS. C'est ce qu'elle va nous raconter. Et l'actualité de Sophie Adonneau est riche pour la semaine prochaine.
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0: C'est une des chansons qu'elle va reprendre, Jennifer, pour le concert au Lycée Live Festival des Ciotat, vendredi 4 septembre. C'est une des reprises, bien sûr, de Dalida en version dance, puisque pour la soirée, elle va interpréter ses propres chansons en version dance, mais il y a aussi des reprises de Dalida.
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0: Marion Sanguy est la rédactrice en chef du magazine Espace et Exploration. Elle est notre invitée. Le magazine de cet été, juillet-août, est consacré à Sophie et à Dono. Et Marion, vous avez vécu un grand bonheur pour cette interview.
2: Ah, c'est quelque chose d'assez extraordinaire. C'est-à-dire l'Agence spatiale européenne m'a contactée en me disant, voilà, est-ce que vous accepteriez de passer un petit moment en ligne avec Sophie Adono depuis l'ISS? Alors autant vous dire que dans ces cas-là, on ne dit pas non, hein, franchement. C'était une première pour moi en plus de 20 ans de journalisme spatial. Et j'ai eu la chance d'être connectée en visio avec Sophie. Donc depuis la Provence, imaginez, depuis Auriol, en direct avec l'espace, d'échanger comme si elle était à côté de moi presque. Petit détail technique, la connexion ne se fait pas directement Auriol. La station, en fait, ça passe par Houston, puisque Houston, c'est le centre d'entraînement des astronautes, mais le centre névralgique de tout ce qui concerne les liaisons avec la Station Spatiale Internationale côté américain. Et donc, ben, on avait sur la vidéo le centre de Houston, Sophie et puis moi. C'est eux qui ont lancé le moment où je pouvais discuter avec elle et le moment où ça s'arrêtait. Et puis, ben, quand ça a été mon moment à moi, ce qui a été très, très sympa, parce que j'ai eu la chance de rencontrer Sophie à plusieurs reprises, c'est d'entendre « Oh, bonjour Marie-Ange, comment vas-tu ?» Voilà, c'est quelque chose, je pense, que l'on garde comme souvenir dans sa vie et qui est extraordinaire. Et vous pouvez retrouver toute cette interview dans le numéro actuel, le 94, le numéro de juillet-août, avec l'explication de ce que fait Sophie en ce moment, hein, les plus de 100 jours qu'elle avait déjà passés. Et sa mission, elle nous explique un petit peu comment ça se passe, qu'est-ce qui est différent, qu'est-ce qu'elle a constaté par rapport à son entraînement, qu'est-ce qui est plus facile, moins facile et quelles sont les surprises. Donc je vous invite à lire cette interview.
0: Mais dites-moi Marie-Ange, Sophie Adono, elle va vivre également un moment exceptionnel la semaine prochaine.
2: Alors, lors de notre interview, elle avait dit, parce que je lui avais posé la question quand même, est-ce que tu aimerais faire une sortie extravéhiculaire? Elle a été entraînée pour, elle s'est beaucoup entraînée pour ça. Voilà, ça arrive. Il lui reste à peu près un mois de mission. Et la semaine prochaine, le 18 août, elle va faire sa première sortie extravéhiculaire. Et c'est d'autant plus important pour nous, Français, c'est que c'est la première femme française qui fait une sortie extravéhiculaire. Claudia Nuret, qui est la première française dans l'espace, n'avait pas fait de sortie. Mais Sophie Adono fait sa première sortie. Et si tout se passe bien, si elle travaille bien, il est possible qu'elle en fasse une deuxième.
0: Marion Sanguy, merci d'avoir été notre invitée en ce dimanche après-midi.
2: Merci à vous Eric, et puis je souhaite une bonne fin de journée à tous vos auditeurs. 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
0: Alors vous pouvez lire le numéro, mais si vous voulez voir aussi Sophie Adono en train de travailler ou même donner quelques explications durant ses expériences, c'est vrai que sur sa page Facebook, Sophie Adono est très active, donc n'hésitez pas. Et puis bien sûr, on attend cette sortie dans l'espace, ce sera mardi 18 août. La route, ça coince où ça? Ça coince le retour de la presqu'île de Gien, la 4, c'est très chargé jusqu'à l'aéroport de Toulon hier, donc prudence et patience pour le retour à la maison, mais c'est vrai que de passer un petit moment sur les plages ou le retour de la presqu'île de Gien, vous êtes nombreux à cette heure-ci. Sur le secteur d'Aix-en-Provence, on a toujours ce ralentissement sur la 8, mais c'est en train... Non, ça va un petit peu mieux, ça va un petit peu mieux entre le Jas de Bouffan et Aix-en-Provence, vigilance donc sur la 8 en direction du péage de la Barque. Les ralentissements sont toujours présents, ils le seront encore demain, après-demain, tant que les ponts ne seront pas terminés. Ça se passe sur la 7, deux endroits où il y a deux ponts qui sont en rénovation et donc forcément deux espaces de travaux où l'on a justement mis les ouvriers en sécurité. Et là, vous passez de 3 à 2 voies. Donc, vigilance dans les deux sens, vous perdez 5 à 10 minutes. Là où ça coince encore, et effectivement, c'est compliqué pour quitter l'autoroute, vous qui arrivez de Nîmes, la 54. Eh bien, la nationale 572 qui vous amène sur Arles, voilà, elle est très chargée. Il n'y a pas d'accident, mais vous êtes très nombreux à cette heure-ci. Bon, j'espère qu'il n'y a pas eu d'accident sur Arles, parce que quand il y a un accident sur Arles, là, c'est vraiment la catastrophe. Pour la suite, la 113, ça roule bien. Vous avez l'info circulation, 04 42 38 08 08.
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0: groupe Ten Sharp sur Ici Provence à 17h25.
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0: Alors, il y en a qui sont déjà sur place, il y en a qui vont arriver, mais profitez vite, vite, vite, parce que à 17h30, ça débute à Olioul, dans le cadre de la Saint-Éloi, la 38e fête de la Saint-Éloi. Il va y avoir la grande cavalcade qui va commencer avec trois tours en centre-ville, avec les groupes folkloriques et bien sûr les animaux, les ânes, les mulets, les chevaux. Et en plus, durant cette cavalcade, il va y avoir des distributions de sachets de lavande. Ça se passe à Olioul pour la 38e Saint-Éloi. Ne manquez pas ce rendez-vous, ça commence dans 5 minutes.
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0: Daniel ou David sur ici Provence, 17h30. On va se poser dans un petit instant au bord de l'eau, parce que des questions, les enfants en posent beaucoup. Par exemple, est-ce qu'on peut boire l'eau de la mer? Eh bien, nous allons leur répondre dans un petit instant dans la chronique L'heure du bain avec Louise Lempire.
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0: La route compliquée pour la fin du week-end, ça dépend où vous êtes. Si vous êtes sur le secteur de la presqu'île de Gien, oui, c'est compliqué, puisque vous êtes très nombreux à revenir peut-être de la presqu'île de Gien, de l'île de Porquerolles et donc des plages également, hein, de la Capte. Vous perdez entre 20 et 25 minutes pour arriver sur Hyères-les-Palmiers, l'aéroport, et ensuite il y a encore un petit peu de chemin pour arriver sur Hyères. Donc prudence et patience. Là où ça coince aussi, c'est toujours la sortie de l'autoroute A54, vous qui arrivez de Nîmes, pour prendre ensuite la direction d'Arles. Voilà, la nationale est très chargée, cette nationale qui permet donc de passer de l'autoroute à Arles. Ça ira beaucoup mieux en prenant la 113 derrière, ça roule bien pour la 113. Pas de difficulté si vous êtes à l'ensemble de Provence. On va suivre bien sûr le retour des plages, entre autres de la Côte Bleue, où en général ça coince sur la D9 et ensuite la 55. Vos infos circulation, 04 42 38 08 08. La route, c'est avec vous. Et puis, n'hésitez surtout pas à aller faire un petit tour sur notre site internet, puisqu'il y a bien sûr, comme chaque semaine, les travaux qui sont indiqués et les fermetures d'autoroutes.
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0: DJ avec Soprano sur Ici Provence.
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0: C'est la série originale de votre été avec Louise Lempire, l'heure du bain ou comment répondre à grandes questions des enfants.
2: Est-ce qu'on peut boire de l'eau de mer ?
3: Ça risque de piquer le bout de ta langue et de te chatouiller les intestins.
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3: Boire de l'eau pour ton petit corps, c'est essentiel. Ça te permet d'avoir une bonne température corporelle, de renouveler ta salive qui est composée à 90% d'eau, et puis ça te permet aussi de faire pipi et d'éliminer tous les déchets qui sont dans ton corps. Pour vivre, tu as besoin de ressources indispensables. L'eau, l'oxygène quand tu respires, et la nourriture. Dans ton corps, il y a 70% d'eau, donc tu ne peux pas vivre sans boire. Mais c'est de l'eau douce que nous buvons, et pas de l'eau salée. Sauf que tu le sais, l'eau de la mer, elle est salée. Dans un litre d'eau de mer, on retrouve environ 35 grammes de sel. C'est beaucoup trop pour notre corps. À commencer par le goût. Si tu as déjà bu la tasse, ça gratte la gorge et ça pique la langue. Et surtout, le sel donne encore plus soif. Alors l'eau salée, pour toi comme pour moi, c'est non. Et la mer peut aussi contenir des bactéries, des microbes, des produits chimiques ou encore des résidus de crème solaire. Et ça, pour ton estomac, ce n'est pas l'idéal. Les grands navigateurs, eux, boivent de l'eau de mer, devenue douce. Ils utilisent une machine spéciale pour enlever le sel et les impuretés. C'est la désalinisation. Et ensuite, elle devient potable.
2: Et les poissons, est-ce qu'ils boivent de l'eau ?
3: Quand tu as fait beaucoup de sport, tu ressens la soif. Pas les poissons. Pour eux, boire, c'est comme respirer. Un poisson qui barbote dans l'océan boit toute la journée. Il aspire de l'eau, qu'il recrache par ses branchies, ses petits poumons. Et les poissons des rivières, eux, n'ont pas besoin de boire, parce que leur corps est plus salé que l'eau, donc ils sont déjà hydratés.
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0: Dans un petit instant sur Récit Provence, M. Pokora.
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0: 04 42 38 08 08, inscrivez ce numéro et vous allez pouvoir le composer si vous voulez vous offrir une séance de cinéma ou offrir à vos enfants la possibilité d'aller au cinéma et de voir forcément l'un des films qui fait sensation cet été. La Bat Patrouille est de retour.
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3: Cette année,
2: l'île des dinosaures, c'est la plus grande découverte du monde.
3: Entrez dans la préhistoire.
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3: 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Ouais, Mission Dino.
0: Profitez-en avec entre autres le retour des L5 qui prêtent leur voix à certains personnages et la chanson du générique à la fin qui est interprétée par les L5. Bon, je sais que les grands bien aussi, mais les petits apprécient beaucoup les films d'animation et forcément, quand Buzz l'éclair et Woody sont de retour, on va aller le voir sur grand écran.
7: Bonnie, il y a un colis pour toi. Ah,
8: merci, merci.
9: Bonjour, je suis
10: Lilipad.
9: Jouons ensemble.
10: Oh, c'est l'extinction. Ça recommence.
11: Bonnie, le temps d'écran est terminé.
12: D'accord. Appelle-moi Lily.
13: Avec les jouets, on a passé tout l'été à aider Bonnie à se faire des amis.
12: Oui.
13: Et toi, t'es venu tout gâcher avec des...
12: Je vois.
13: Tu m'écoutes même pas.
12: J'écoute toujours tout.
10: On est fichu.
13: La technologie nous a envahis aussi.
14: Je sais pas quoi te dire, Jessie. Avec un jouet, on peut jouer, mais... Avec la tech, on peut tout faire.
0: Voilà, les enfants seront comblés. Et puis pour les grands, Spider-Man à l'affiche, l'Odyssée, il y a toujours la bataille de Gaulle. Les cinémas, que ce soit le Renoir et le Mazarin, vous accueillent avec vos invitations, puisque vous nous appelez maintenant 04 42 38 08 08. Morgane qui vous répond. On aura le plaisir de discuter ensemble dans un petit instant. Sur la route, c'est vrai qu'on profite bien encore de cette journée ensoleillée. Alors peut-être que le retour des plages se fera un petit peu plus tard. Il y en a même qui décident de pique-niquer le soir, c'est plus tranquille, il y a un peu moins de monde. Donc pour l'instant, ça se passe bien pour les retours de plage. Bon, le retour du week-end du 15 août, ça se complique quand vous êtes sur le secteur d'Arles. Et un petit peu avant Arles, il y a la nationale. Et une fois que vous quittez la 54, ça coince sur cette nationale. Donc prudence et patience. Là où ça ne coince plus, et c'est tant mieux pour demain, pour ceux qui vont prendre la voiture pour aller travailler, le viaduc de Martigues, des travaux normalement sont terminés, donc pas de ralentissement sur le secteur du viaduc. Et puis là où ça ralentit encore un tout petit peu, Aix-en-Provence, du côté de l'Anson de Provence, ça roule plutôt bien. Et puis là où ça coince vraiment, c'est le Lavandou, parce qu'il y a eu effectivement pas mal de monde encore pour assister au show aérien de la Patrouille de France et la Patrouille acrobatique également, donc beaucoup de monde sur le secteur du Lavandou et de Bormes-les-Mimosas. Soyez prudents sur le chemin du retour, et puis chemin du retour compliqué, vous qui êtes sur la presqu'île de Chien. Vigilance, vous avez une info circulation, 04 42 38 08 08.

0: Et voilà, la chanson se termine. Ça me permet comme ça d'accueillir Laure. Bonjour Laure.
1: Bonjour.
0: Est-ce que vous allez de temps en temps au cinéma?
1: Ça m'arrive, effectivement, j'aime bien.
0: D'accord, c'est vrai que c'était un moment très agréable. En ce moment, c'est vrai qu'il fait plutôt frais dans les salles de cinéma, ça c'est
1: ça,
0: un avantage.
1: Avec les grosses chaleurs, ça fait du bien d'être dans les salles climatisées.
0: Oui, c'est vrai. Bon, puis il y a eu aussi, au début de l'été, la fête du cinéma. Ça aussi, c'est vrai que c'est un grand rendez-vous avec des séances à 5 euros. Alors là, c'est des invitations pour aller voir le film de votre choix. Et vous avez déjà une petite idée du film que vous allez aller voir?
1: Alors, ça me fait très plaisir d'aller voir L'Odyssée.
0: Oui. Alors c'est vrai que c'est un gros film, hein, avec Matt Damon, ouais, Christopher Nolan. Donc c'est vrai que c'est le retour d'Ulysse. Ah, vous êtes vraiment et Anne Hathaway également, tiens, puisqu'on va la citer aussi. Voilà, vous allez passer presque 3 heures au frais avec les promos, les publicités, ça va faire 3 heures et demie quoi.
1: 3h30 de plaisir.
0: Bon, c'est parfait. On va vous souhaiter une bonne soirée, Laure.
1: Eh bien, je vous remercie et merci Équipe Provence. J'adore votre radio. Je vous écoute tout le temps, dès que je peux.
0: Même au travail?
1: Au travail, c'est compliqué.
0: D'accord.
1: C'est compliqué, mais le matin, je vous écoute. Quand je me prépare pour aller au travail, je vous écoute.
0: Très bien. Eh bien, bonne soirée, bonne fin de week-end, Laure.
1: Eh bien, je vous remercie. Merci beaucoup.
0: Alors, pour ceux et celles qui veulent jouer avec nous, il y aura les belles photos de Paul McCartney à les voir, puisqu'elles sont exposées au musée Granet à Aix-en-Provence. L'occasion de voir donc le tout début des Beatles. Voilà, ils étaient encore dans les années 63-64. Et on découvre donc ces photos. Alors, c'est vrai, ces photos presque intimistes, hein, comment ça se passe dans une tournée, dans une loge. Donc voilà, vous allez avoir le plaisir de gagner vos invitations entre 18h et 19h pour l'expo Paul McCartney au musée Granet.
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France Gall, Hong Kong Star sur Ici Provence. Dans 4 minutes, le journal de 18h. On va vous présenter un endroit magique tout près de Marseille pour aller chercher un petit peu de fraîcheur. Voici Elie Medeiros, toi, mon toi.

0: Éline et Véros, voici Provence. Toi, toi, mon toi.
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0: Excellente soirée sur Ici Provence. Il est 18h. Les infos à Marseille en Provence. Fred Chapuis, à Marseille, une vingtaine de blessés dans un incendie. Mais on va parler d'abord de la fraîcheur, parce que vous allez nous emmener dans un endroit magnifique à Marseille. C'est l'oasis de fraîcheur qui se trouve à une demi-heure de la route de Marseille.
2: Oui, à peu près dans cet été étouffant depuis deux mois en Provence. Ici, Provence vous emmène ce soir dans un lieu quasi inédit, assez méconnu, il faut bien le dire, à part des locaux, où il est possible de respirer un peu au parc de Saint-Pons à Gemnos, au pied de la Sainte-Baume, un paradis arboré, ombragé, où la végétation n'est pas encore grillée, et au milieu coule une rivière. Margot Munoz, vous avez testé pour nous.
3: Il faut d'abord se garer en plein soleil sur du goudron, on agite l'éventail, on sort la casquette, et après seulement 10 minutes de marche, le bruit d'une cascade.
4: On passe d'un parking où c'est suffocant à une zone de fraîcheur avec de l'eau qui les entoure, c'est vraiment agréable.
3: Un sentier à l'ombre le long du Fauge, une source très fraîche. Nicolas respire enfin.
4: Je pense qu'il y a au moins 10 degrés d'écart. Une sensation d'avoir la clim à l'extérieur presque. C'est la nature qui gère.
3: Sa femme Julie se penche pour tremper ses doigts dans l'eau.
5: Ça fait du bien et rien que d'entendre l'eau et d'être à l'ombre, on a l'impression d'être au frais. On dirait qu'on a quitté la région.
3: Après plusieurs week-ends passés en sueur sur le canapé, le couple a tapé fraîcheur, Bouches-du-Rhône, cascade sur son ordinateur.
5: Avec quatre enfants, on s'est vite orienté vers un endroit nature où ils peuvent courir et en même temps être au frais, tout en les protégeant aussi du soleil et sans forcément mettre tout le temps de la crème solaire. On n'a pas forcément la piscine à la maison, donc ici je trouve que c'est un bon compromis et un petit havre de paix.
3: Pour profiter au maximum de la fraîcheur, certains étendent leurs serviettes de plage dans l'herbe pour faire la sieste à l'ombre de l'abbaye.
2: Comme une clim en extérieur, mon Dieu que ça fait du bien, l'oasis de fraîcheur à Gemnos, testé par Margot Munoz pour Ici Provence. Et nul doute que l'endroit sera très prisé cette semaine où les chaleurs vont encore perdurer en Provence, je vous le disais à 17h, Bouches-du-Rhône-et-Var, toujours maintenu en vigilance orange, canicule, demain et très probablement, nous dit Météo France, jusqu'à mercredi inclus, demain avec un risque incendie au plus haut dans nos deux départements, tout. Les massifs seront fermés demain en raison du mistral attendu en rafale à 50-60 km/h. On fera la météo complète avec vous, Eric, dans 3 minutes. Dans le sud-ouest de la France, le feu des Landes n'est toujours pas fixé ce soir, mais situation plus favorable selon la préfecture après 1700 hectares parcourus.
0: Et à Marseille, c'est un accident entre un bus de la RTM et une voiture.
2: Ouais, un accrochage à faible vitesse sur l'avenue du Prado en tout début d'après-midi vers 13h. 18 passagers à bord du véhicule, dont 8 légèrement blessés, pris en charge dans 3 hôpitaux de la ville pour des douleurs articulaires, des traumatismes crâniens ou des plaies plus superficielles. L'opération a mobilisé tout de même une quarantaine de marins-pompiers.
0: Le miel de Provence va coûter plus cher.
2: Ouais, c'est une des conséquences indirectes ou directes de la canicule. Les abeilles souffrent aussi, comme nous, cet été, avec une mortalité constatée qui menace donc la production locale, d'autant que les fleurs à butiner sont beaucoup plus rares avec la sécheresse. Et donc, moins de miel produit, on n'échappera pas à une hausse des prix en rayon, nous explique Romain Hardy, apiculteur à Ber.
6: L'ensemble des consommateurs et adeptes du miel vont voir certaines références rapidement manquer, que ce soit en supermarché, mais aussi sur certains événements comme certaines foires au miel de la région ou sur les marchés hebdomadaires, marchés producteurs. Effectivement, avec l'inflation, forcément, nous, on a des fournisseurs qui font répercuter certains coûts. Le pot en verre, la capsule, tout augmente et la baisse de production de notre côté qui va avec. Donc il va y avoir des augmentations sur le prix du pot de miel.
2: Voilà, cet apiculteur provençal prévoit une augmentation d'un euro par kilo de miel. Sa production a été divisée par 4 cet été. Un reportage Ici Provence de Sam Perrier que vous retrouvez également sur ici.fr. Les championnats d'Europe de natation à Saint-Denis, Léon Marchand en finale ce soir du 400 mètres nage libre. Prenez le rendez-vous. Le départ de la course à 19h21. Ce sera sans notre jeune licencié marseillais du Cercle des Nageurs, Sauveur Cristofini, qui a terminé ce matin seulement 10e des séries, même s'il améliore largement son chrono d'une seconde, ce qui est une belle promesse d'avenir pour le nageur marseillais, âgé d'à peine 16 ans, on le rappelle. Et puis le Trophée des Champions, ce soir, va lancer la saison de foot en France. Lens PSG, le vice-champion face aux champions de France et d'Europe. Le coup d'envoi à 20h45 au stade Bollard. Vendredi soir, l'OM ouvrira le championnat contre Strasbourg au Vélodrome. Match en intégralité sur Ici Provence avec les commentaires de Bruno Blanza. 18h05 à la seconde près pour régler vos mentes sur Ici Provence. Ouais, y a pas, excusez-moi, j'attendais la petite voix du sponsor, mais il n'y en a pas ce soir. Le temps, c'est important.
0: Le temps, ouais.
2: Eric, parce que, alors, ce qui est important surtout, l'actualité, l'info de demain matin, c'est le retour du vent et du mistral, hein. Évidemment que ça commence.
0: Il a commencé aujourd'hui. Heureusement, il y a des endroits où il pleut. C'est ça qui est bien aussi, pour les risques d'incendie. Ça se passe en ce moment sur Beauduin, Ops, Montfort-sur-Argent, Salernes, Bargemont, Cotignac, Château-Arnoux-Saint-Auban. Alors, c'est vrai que ça se déplace, hein.
2: Le Haut-Var, hein, plutôt, là, plus que vous
0: le Centre-Var, Haut-Var, une partie des Alpes d'Haute-Provence. Alors c'est vrai que ça peut bouger, hein. Vous allez vous retrouver à un endroit, ça va se former ces gros nuages, et puis grosse averse, et puis un quart d'heure, 20 minutes après, c'est fini. Donc prudence, hein, sur les routes. Alors la fraîcheur, on en a besoin, mais c'est surtout la chaleur qui est présente encore ce dimanche après-midi. 30,7 à Marseille, 31,3 à Toulon, 35,8 à Aix-en-Provence. Et puis, nous avons des températures au-dessus de 35, Saint-Chamas 35,9, 36,7 à Vidoban. Donc, nous allons encore avoir des nuits chaudes pour ce soir. Et puis demain, effectivement, nous allons continuer à transpirer ou alors à choisir le bon trottoir, celui qui est à l'ombre, qui permet de gagner quelques degrés. La chaleur qui va normalement baisser à partir de jeudi. Hein.
2: Voilà, jeudi, ça semble se confirmer, mais même là, on reste prudent parce que
0: ça peut changer
2: les prévisions sont changeantes, comme vous dites.
0: Bon, en tout cas, prudence, pensez à boire régulièrement de l'eau. Et puis, le conseil que l'on donne le matin, allez, à la fraîche, ouvrez vite les volets, aérez votre maison, votre appartement, et puis aux heures les plus chaudes, fermez les volets. Et surtout, pensez aux personnes les plus fragiles pour qui craignent la chaleur. Sur la route, alors on en a parlé tout à l'heure, il y a eu le meeting de la Patrouille de France au Lavandou. Les conséquences, c'est que tout le monde s'en va, ça y est, c'est fini. C'est très très très compliqué. Le Lavandou Bormes les Mimosas. Soyez patients, hein, vous étiez nombreux encore à aller voir les avions de la Patrouille de France ou les avions également pour la Voltige. C'est compliqué pour vous aussi qui revenez de la presqu'île de Gien. La CAP, c'est très chargé à cette heure-ci, donc vigilance et prudence pour vous qui êtes coincés dans ce gros ralentissement en direction de Hyères-les-Palmiers. On a toujours ce ralentissement, enfin ces deux ralentissements sur la 7 à la hauteur des deux travaux de pont. Attention, de 3 voies, vous passez à 2 voies, donc forcément, ça réduit la vitesse et surtout, ça coince 5 à 10 minutes de perdu. Et puis là où ça coince encore, et toujours, la sortie de la 54, une voie que vous arrivez de Nîmes, direction Arles, voilà la partie nationale, très chargée. Ensuite, ça ira beaucoup mieux sur la 113. Vous avez une info circulation, 04 42 38 08 08.
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0: Étienne Dao dans l'autoradio si vous êtes sur la route et le grand sommeil.

0: en sommeil, Étienne Dao, avant de retrouver le grand Florent Pagny pour le braquage des sentiments. C'est une belle exposition qui se déroule actuellement sur Aix-en-Provence, le musée Granet. L'occasion de voir le tout début des carrières des Beatles avec Paul McCartney qui, quand je dis c'est amusé, non, il a voulu immortaliser ces moments puisque le groupe était en train de naître et connaissait un énorme succès. Il a pris pas mal de photos et donc ces photos sont exposées actuellement au musée Granet. Il aura des invitations à gagner avant 19h.
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0: le braquage des sentiments, Florent Pagny, avant de retrouver La Rousseau.
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0: Vous avez un téléphone portable, oui?
2: Oui, bien sûr, oui.
0: 04 42 38 08 08, vous pouvez l'inscrire sur votre portable. Et puis, vous avez la version WhatsApp. Et à ce même numéro, vous pouvez laisser vos messages concernant des manifestations. Si la semaine prochaine, vous avez une fête de village, si vous avez une manifestation sportive, si vous avez un concert karaoké dans votre commune, n'hésitez pas à laisser un petit message. Ça nous fera plaisir pour le diffuser tous les soirs entre 16h à 19h. Demain, il ne faudra pas manquer lundi à Cuers, les commémorations de la libération de Cuers. Ça va commencer vers 17h45. Place de la Convention. Il y aura ensuite un cortège. Et le soir, ne manquez pas le spectacle à 21h. C'est un tribute du groupe Téléphone. Voilà pour ceux et celles qui demain seront sur Cuers. La route, attention, on va surveiller le retour des plages, mais surtout, il y a des endroits où ça coince déjà depuis un petit moment. Hein. Ah oui, le secteur d'Arles. La 54, quand vous quittez l'autoroute, vous qui arrivez de Nîmes, ça coince sur la Nationale. Et on commence à avoir un petit peu de monde aussi sur la 113. J'espère qu'il n'y a pas eu d'accident. Prudence en arrivant sur Raphaël les Arles. Je regarde, on a toujours pas mal de monde. Ben oui, c'est normal, hein. Vous étiez nombreux au Lavandou à suivre le meeting de la Patrouille de France. Et du coup, vous êtes très nombreux à vous diriger peut-être vers Bormes-les-Mimosa, mais à quitter le Lavandou. Et donc, ça coince également sur le secteur. Prudence également, la presqu'île de Gien, comme chaque dimanche. Mais là, il y a un peu plus de monde que d'habitude, je remarque. Et puis, du côté de la 50 Marseille-Aubagne, ça roule bien. Du côté d'Aix-en-Provence, ça roule bien. Vigilance sur le secteur de l'Anson de Provence. Il y a un petit ralentissement à la barre de péage. Vous avez une info circulation 04 42 38 08 08.

0: La Rousseau sur Ici-Provence avec Tu m'oublieras.
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0: Alors quand le Mistral souffle sur le massif, les massifs sont fermés d'ores et déjà. Vous pouvez faire une croix sur tous les massifs dans les Bouches-du-Rhône, tous les massifs dans le Var, donc interdit d'accès pour demain lundi. Sur les Alpes d'Haute-Provence, attention, là aussi, il y a une zone qui sera fermée, accès interdit sur Rougon, Esparron de Verdon, Montagnac, Montpezat, Castellane, où il pleut en ce moment, Gréoux-les-Bains et Quinçon. Les autres massifs peuvent être autorisés, mais ça n'est pas conseillé puisque demain il y aura effectivement beaucoup de vent sur notre région. Retrouvez les cartes des accès massifs sur ici.fr/Provence.
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0: Rose Laurence sur Ici Provence avec Africa.
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0: Soyez prudents, surtout patients, hein. Vous étiez nombreux cet après-midi au Lavandou pour rentrer à la maison. Ça coince encore un petit peu hein, sur le secteur vigilance. Pas mal de monde aussi sur le secteur de l'Allonge-les-Morts. Prudence également, le retour de la presqu'île Eugéen, vous perdez, et c'est assez important, entre 20 à 25 minutes, voire 30 minutes. Hein. C'est compliqué effectivement pour arriver sur l'aéroport de Toulon et poursuivre ensuite en chemin vers derrière les Palmiers. On a une circulation pour l'instant fluide sur le secteur d'Aubagne, la 50 en direction de Marseille. Ça roule bien ce secteur d'Aix-en-Provence, mais on a un petit peu de monde, vous qui avez de Venelle. C'est peut-être le retour de la montagne du week-end à la fraîche. Soyez prudents. Et puis du côté de... Oui, ça coince encore. Du côté d'Arles, je suis en train de regarder la carte. Et oui, la 54, vous la quittez. Et puis c'est la nationale qui fait que vous êtes très nombreux à cette heure-ci sur le secteur en direction d'Arles. Et on a un peu plus de monde, ça y est, aussi sur la 113 en direction de Saint-Martin-de-Crau. Donc vigilance hein, sur la route. Vous avez une info-circulation, vous la partagez au 04 42 38 08 08.
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0: deux voix réunies pour le Franquin Cœur, Grand Cormelade et Stilto.
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0: On se glisse dans les coulisses d'une série télé avec vous, Yann Roch, pour pénétrer dans le quotidien d'une famille vraiment, vraiment très particulière.
2: Les Sopranos racontent l'histoire de Tony, chef d'une famille mafieuse tiraillée entre son autorité de parrain et ses angoisses existentielles. Des angoisses qu'il tente d'apaiser en allant voir une psy en cachette. Autour de lui, sa femme, son fils et son adolescente de fille qui voit bien que son papa est légèrement différente de celui de ses copines.
3: Tu es dans la mafia ?
4: Si je suis dans quoi ? Qu'est-ce que c'est que ces bêtises ? Qui t'a raconté ça ?
3: Arrête, je vis à la maison depuis que je suis gamine. J'ai vu des flics débarquer avec des mandats et je t'ai vu sortir à 3h du matin.
4: Et alors, t'as jamais vu le docteur Cusamano après un appel partir à ces heures-là aussi ?
3: Est-ce que les enfants de ce médecin ont déjà trouvé 50 000 $ ou un 45 automatique en cherchant leurs œufs de Pâques dans le jardin ?
4: Parce qu'on est dans l'enlèvement d'ordures, tout le monde pense aussitôt qu'on a des rapports avec la pègre. Ce ne sont que des clichés stupides, de la diffamation.
2: Cette série doit son succès pour partie à James Gandolfini, l'acteur qui joue Tony dans la série. Pourtant, le rôle avait bien failli lui échapper. Au départ, le réalisateur avait jeté son dévolu sur le guitariste de Bruce Springsteen, qui ressemblait beaucoup à Al Pacino, lui-même habitué au rôle de mafieux. Seulement voilà, jouer de la guitare, c'est pas jouer la comédie. Et pour ce qui est du jeu d'acteur, James Gandolfini savait y faire. Par exemple, pour jouer les scènes de colère, une demi-heure avant de tourner, il glissait un tout petit caillou dans sa chaussure, ce qui avait le don de l'énerver pour de vrai. Actor Studio.
5: Tony, j'ai jamais dit ça à personne ici-bas, mais...
6: Ouais ?
5: Un soir, au Badabing, j'étais seul et j'ai vu la Vierge Marie.
6: Mais pourquoi tu m'as rien dit ?
5: On aurait transformé le Bing en monastère. On aurait vendu de l'eau bénite en pression et on serait devenu milliardaire.
6: Je fais la démarche d'avouer l'inavouable et tu te fous de ma gueule.
5: Je prétends pas qu'il y ait rien là-haut, Pouli. Mais profite de la vie avant d'y aller, bordel !
2: Les Sopranos ont participé à hisser le genre de la série télé au niveau de celui du cinéma. Par son image, la complexité de ses scénarios et le jeu des acteurs, les Sopranos ont révolutionné la manière de raconter les histoires à la télévision. L'un des faits les plus fascinants concernant son accueil contient dans cette anecdote rapportée par le producteur. Il raconte que le lendemain de la diffusion à la télé, les agents du FBI débriefaient entre eux l'épisode de la veille avant de procéder aux écoutes téléphoniques de vrais mafieux qui, croyez-le ou pas, tenaient à peu près la même conversation sur la série. Le milieu, plus vrai que nature. Les Sopranos, l'intégrale des 6 saisons à voir sur la plateforme de Canal+.
0: Merci Yann Roch, qui est passé un bon moment. Si vous regardez ce soir à la télé, vous avez le choix, mais bon... Ouais, vous avez le choix, c'est vrai, vous avez le choix.
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0: Véronique Sanson, amoureuse.
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0: Vous aimez les Beatles, vous avez écouté bien sûr les grands succès des Beatles, mais maintenant venez voir les photos de Paul McCartney, elles s'affichent au musée Granet.
2: Cette exposition couvre la période où McCartney se retrouve avec un appareil photo entre les mains, c'est tout nouveau pour lui, c'est la période également où il commence à être connu, les Beatles commencent à être connus, ils sont très populaires en Grande-Bretagne, ailleurs, et il commence vraiment son travail photographique à l'automne 63. C'est là où véritablement il commence la photo, il commence à documenter la vie des Beatles. Ce travail va se poursuivre et notamment jusqu'à Miami où là, cette période, c'est une période pendant laquelle il va produire énormément de photos et on a retrouvé ce stock de photos qui a été gardé pendant très longtemps.
0: Très belle exposition qui a ouvert ses portes le 4 juillet jusqu'au 3 janvier de l'année prochaine au Musée Granet à Aix-en-Provence pour gagner vos invitations pour découvrir ces belles photos signées Paul McCartney. 04 42 38 08 08, 250 photographies avec la possibilité de voir le tout début de la carrière des Beatles. Sur la route, on reste prudent. Alors, c'est vrai qu'il y a eu les manifestations commémoration de libération. Il y a eu aussi les meetings de la patrouille de France. Donc, il y a encore pas mal de monde sur le secteur du Lavandou. Prudence pour le retour à la maison. Prudence aussi la presqu'île de Gien. Prudence aussi pour vous qui quittez l'autoroute A54. Vous qui arrivez de Nîmes en direction d'Arles. La nationale est compliquée. C'est ralenti. Ça va ralentir aussi un petit peu sur la 113. Vous êtes nombreux à cette heure-ci. Et puis, on a parlé des massifs demain. Bouches-du-Rhône et Var interdits d'accès. Sachez qu'il y aura aussi des fermetures d'aires de repos sur les autoroutes. Ça va se passer sur l'aire de repos de Gonfaron, des Sigues, du Suvé, du Vent, des Lovés. Ça, c'est sur l'autoroute A57. Et il y aura aussi la fermeture des aires de repos de Saint-Hilaire et de Barcelone, de Candumy et Roudaille et de Jasse-Pélicot. Ça se passe sur l'autoroute A8 puisque ce sont des aires de repos tout proches des massifs. Donc voilà, soyez vraiment prudents. Demain, le vent va souffler fort et donc forcément, le mégot de cigarette, on ne le jette pas par la vitre de sa voiture.
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0: Weezer sur ici Provence à 18h50. Je vais saluer Saloua qui vient de gagner des invitations pour aller voir les photos de Paul McCartney. Bonsoir Saloua.
1: Voilà, bonsoir, oui, tout à fait. Alors, voilà, je suis chanteuse.
0: Oui. Grande fan des Beatles.
1: Voilà, tout à fait, avec mon mari.
0: Et vous avez eu le plaisir de voir Paul McCartney en concert.
1: Tout à fait, et oui, ça, bon, je me rappelle plus de l'année, mais ça remonte quand même à Bercy. C'était encore avec Linda McCartney.
0: Alors, c'était plus la période des Beatles, puisqu'ils ont formé après les Wings, qui ont cartonné. Ouais. Et donc, vous avez eu le plaisir de voir Paul McCartney en concert.
1: Et oui.
0: Bon,
1: et là, quand ça... il avait une belle voix encore.
0: Ah, bah oui. Bah, il va vous charmer en tout cas de par ses photos, parce que, alors, c'est vrai que quand on est populaire, connu, on se dit qu'on va avoir beaucoup de photos, beaucoup de fans. Ce qu'ils ont fait d'ailleurs, les Beatles, hein, beaucoup de fans. Mais eux, les Beatles, ils ont pris pas mal de photos, et c'est Paul McCartney qui s'est. Comme ça, je dis pas amusé, mais presque de prendre les copains dans les coulisses, sur scène.
1: C'est ça justement qui nous intéresse.
0: La vie intime, voilà, d'un groupe. Alors un groupe qui commençait à naître, hein, les Beatles, aux années 64-65, voilà, ça commençait à être populaire. Mais là, vous allez pouvoir profiter de toutes ces photos, 250 photos hein, en tout. Hein, pour.
1: Oui, c'est bien. Ouais, tout à fait. Ben là, il y a de quoi passer un bon moment.
0: Voilà. Et en plus, alors vous pouvez même profiter, il y a même des expositions avec visite guidée. Donc, vous pouvez même avoir des visites guidées pour vous expliquer telle photo, pourquoi elle a été prise, où elle a été prise. Donc, voilà, si vous êtes intéressé.
1: D'accord.
0: C'est sur le site du musée Granet à Aix-en-Provence.
1: C'est ça, d'accord. Ouais.
0: Saloua, je vais vous souhaiter une bonne fin de journée.
1: Oui, ben pareillement, une bonne fin de journée à vous aussi. Et merci beaucoup pour ces invitations.
0: Quel temps fait-il à Belle-Jonciers?
1: Oui, on est tranquille, oui.
0: Il pleut pas en ce moment, ça va?
1: Non, il y a encore un beau soleil. Non, il pleut pas. Ils ont annoncé de la pluie, mais du côté de le centre du Var.
0: Ouais, puis ça.
1: Voilà. Mais là, pour l'instant, non, on a toujours le beau soleil. On a un peu de vent, donc il faut faire très attention. Voilà. Donc pour les incendies, non, tout va bien.
0: Bon, parfait. Merci d'être venu nous écouter sur ICI Provence. Et on vous souhaite une bonne fin de dimanche, Saloua.
1: Merci beaucoup. Merci. Au revoir, pareillement.
0: Des jeux, des cadeaux demain matin. Philippe Richard se régalera de vous faire plaisir comme à chaque fois.
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0: Alain Souchon, la ultra-moderne solitude, c'est vrai que vous étiez nombreux sur le secteur du Lavandou. Alors c'est compliqué hein, encore, oui nombreux parce qu'il y a eu le meeting de la patrouille de France et il y a eu je suppose des waouh comme hier, c'était à Toulon. Bon c'est compliqué pour rentrer à la maison, vous perdez beaucoup de temps et c'est vrai que cette départementale, la D559 est très très chargée ce soir. Donc prudence sur le chemin du retour, prudence également vous qui revenez de la presqu'île de Gien. On a bien sûr un gros ralentissement et vous perdez entre 20 et 25 minutes. Soyez prudents et vigilants. Toujours du monde également sur la nationale entre la fin de la 54 et Arles. Et attention, on a un petit peu de monde aussi sur la 113. Faites très attention pour le retour à la maison. On vous souhaite bien sûr bonne route. À l'écoute d'ici Provence, c'est Laurent Petit-Guillaume que l'on retrouve tout de suite. Les années 80.
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0: Ici Provence, il est 19h. Le journal est présenté par Morgane Guillaumard.
2: Encore de très belles chances de médailles pour les Français ce soir au championnat d'Europe de natation à Saint-Denis, près de Paris. Quatre finales à scruter. Et la première, évidemment, le 400 mètres nage libre. Léon Marchand va essayer de décrocher une deuxième médaille après celle d'hier en or sur le 200 mètres papillon, Jérôme Val.
3: Et c'est un vrai défi pour Léon Marchand, sans doute le plus grand pour lui dans ces championnats d'Europe ici à Saint-Denis, avec cette finale du 400 mètres nage libre. Sa première finale sur cette distance dans une grande compétition internationale. Alors c'est vrai que ce matin, il a pris le quatrième chrono des séries, mais il faudra nager encore plus vite s'il veut monter sur le podium, ce qui serait quand même un véritable exploit pour le quadruple champion olympique sur une distance qu'il est en train d'apprendre, en plein apprentissage d'une distance qu'il a très peu nagé au niveau international. Une finale aussi en individuel sur le 100 mètres d'eau masculin avec deux Français, Mewen Tomac et Johan Ndoye-Brouard. Ça sera quand même compliqué sans doute pour ce duo d'aller chercher une place sur le podium. Et puis les deux relais du 4x100 mètres 4 nages chez les femmes à 20h02 et chez les hommes à 20h11 pour aller conclure, on l'espère, en une semaine de natation ici à Saint-Denis où la France pour l'instant est au quatrième rang des nations au classement des médailles.
2: Mais donc d'abord Léon Marchand sur la finale du 400 mètres nage libre dans moins de 20 minutes maintenant. Elle est la pépite montante de la gymnastique artistique. Elena Kola, 16 ans, décroche une quatrième médaille au championnat d'Europe en Croatie. Le bronze en équipe, une très belle première saison chez les seniors pour cette jeune gymnaste d'Indre-et-Loire. L'incendie dans les Landes est contenu mais pas encore fixé. Il n'y a pas d'évolution depuis ce matin. Toujours 1700 hectares parcourus par les flammes. Les pompiers se concentrent désormais sur le noyage des lisières, aidés comme sur presque tous les incendies par les agriculteurs. Ils font parfois beaucoup de routes avec leurs cuves remplies. C'est le cas de Fabrice, éleveur dans les Pyrénées-Atlantiques.
4: La première fois, c'était avec la trouille, c'était presque un marche arrière. Maintenant, presque, on s'en fiche de prendre la route de filet. Il faut parce que voilà, le climat aussi n'est pas bon. J'espère que ça ne viendra pas quand même tous les ans, mais ça devient de plus en plus compliqué avec ce réchauffement climatique. Mais on est là, si jamais, les agriculteurs. Ces gens-là qui vous applaudissent en bord de route avec des drapeaux, avec des merci, des signes, c'est symbolique pour nous. Puis si ça arrivait chez nous, je pense qu'on serait pareil. On ferait tout pour que les gens viennent nous aider, pour les accueillir. Et pour, c'est humain, c'est magnifique. Parce que nous, voilà, au final, on laisse nos exploitations un peu de côté. Bon, moi, c'est ma femme qui est sur l'exploitation. Enfin, on est les deux là, celle qui s'en occupe parce que je suis ici. On laisse nos gamins à la maison et tout ça, mais c'est pour la bonne cause.
2: L'aide des agriculteurs aux pompiers encore nécessaire dans les Landes. Les 650 personnes évacuées ne peuvent pas encore rentrer chez elles. Autre incendie toujours en cours, cette fois en Belgique. Un feu d'ampleur qui a détruit 3000 hectares dans une forêt. Le nuage de fumée atteint même la Moselle en France où la procédure d'alerte à la pollution atmosphérique a été déclenchée. Sébastien Lecornu se rend lui demain en Gironde après le méga-feu qui a ravagé le département le mois dernier. Le Premier ministre convoque ensuite dans l'après-midi une cellule de crise après le piratage informatique du site des impôts. Le fisc l'a confirmé avant-hier. Près de 700 000 particuliers et professionnels ont été victimes fin juin d'un vol de données personnelles. Les sénateurs socialistes réclament, eux, une commission d'enquête parlementaire sur ce sujet. On va enfin un peu mieux dormir et respirer. L'épisode de canicule se termine demain sur une grande partie de la France. Seuls 6 départements du sud-est sont maintenus en vigilance orange, contre 28 aujourd'hui. Partout ailleurs, les températures redescendent. Ces vacanciers et habitués du marché de Saint-Laurent-de-la-Salanque dans les Pyrénées-Orientales n'attendent que ça, Augustin Ourlier.
5: Perdre 5 degrés, clairement, les touristes et les habitants qui se baladent entre les étals n'attendent que ça.
6: Ça fera du bien pour que ça baisse, hein, parce qu'alors, franchement, on a eu trop chaud cette année.
7: Eh ben, c'est très bien, ça va éviter de mettre ventilateur et clim pour dormir, donc c'est parfait.
8: J'espère qu'on va mieux dormir. La nuit d'avant, il a fallu que je prenne un gant et que je me mouille constamment la tête.
5: Avec des températures en journée à 30 degrés au lieu de 35, Véronique espère pouvoir faire plus d'activités pendant sa deuxième semaine de vacances.
7: On profite plus de la région quand les températures sont un tout petit peu plus clémentes. On est chez soi et on sort pour aller à la plage. L'eau est à 28 degrés, ça refroidit à peine. Voilà, donc c'est un peu dommage parce qu'il y a plein de jolies choses à voir.
5: Devant sa friteuse pleine de beignets d'oignons, Myriam sue à grosses gouttes.
9: Je sais pas, il doit faire 55 ou 60 degrés devant le truc là.
5: Habituée des marchés, elle voit bien comment quelques degrés en moins améliorent ses conditions de travail, mais surtout ses ventes.
9: Ah oui, c'est plus agréable et puis les gens ont plus de facilité à goûter, à discuter... Parce que là, ils sont un peu pressés par la chaleur, ils sont vite pressés d'aller à la mer et c'est normal quand on est en vacances, mais c'est compliqué.
5: Seul problème, selon Météo France, la fraîcheur vient avec de gros orages sur presque tout notre département entre mercredi et vendredi.
2: Et si la température redescend sur une grande partie de la France, la chaleur sévit encore dans le Vaucluse. 450 foyers sont toujours privés d'électricité à Avignon ce soir. Ils étaient 5000 ce matin. Et puis le gros match de foot ce soir, le trophée des champions, c'est à 20h45. Lens reçoit le PSG, le vainqueur de la dernière Coupe de France face aux champions de la Ligue 1. J'en profite juste pour vous donner cette information qui vient de tomber. Une cinquantaine d'habitants évacués de Garin dans les Landes vont pouvoir regagner leur domicile dès ce soir.
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0: Alors, parler de chaleur, effectivement, dans notre région, la Provence, Marseille 30,7, à Toulon 31,3, à Aix-en-Provence 35,8, on a eu aussi à Vidauban 36,7, donc des températures élevées. Attention au vent qui s'est levé et qui va souffler fort demain, les massifs interdits d'accès dans les Bouches-du-Rhône et le Var. Et puis attention aux orages et aux averses. Actuellement, c'est sur le secteur de Castellane, à la Salle au Var, où il y a encore des averses, et donc forcément prudence sur la route pour le chemin du retour à la maison. Et oui, il y a encore pas mal de monde sur le secteur du Lavandou. Vous êtes sur Ici Provence, voici Laurent Petit-Guillaume pour vous accompagner dans 100% années 80.
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10: Bonsoir à tous, j'espère que vous avez passé un bon week-end. On va le conclure ici en chanson et comme d'habitude, on reste bloqué sur les années 80. Jusqu'à présent, 100% des gens qui ont pris l'habitude de ce rendez-vous sont contents. Et ce soir, ça commence comme ça.

0: C'est Kiki Wild avec Kipe Engelhorn.
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0: Et pour la suite, on accueille un chef-d'œuvre princier, Purple Rain. Été 1988, vous étiez peut-être parmi les chanceux qui, à Paris-Bercy, comme on disait à l'époque, ont eu la chance, le privilège d'assister au Love Sexy Tour de Prince. À Paris, c'était du 8 au 12 juillet, avec un concert la nuit dans la célèbre discothèque parisienne Les Bains-Douches à 4h du matin. 87 concerts dans 13 pays pour entendre, entre autres, Purple Rain.
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0: histoire d'A, c'était Lerita Mitsuko. Le plus célèbre duo de rock à la française qui, en 1986, ajoute un tube à leur parcours grâce à ces histoires d'A. Encore un exemple de chanson que vous pouvez retrouver quand vous voulez grâce à la web radio 100% années 80. Hein. 24h sur 24 sur ici.fr ou sur l'application ICI. Et s'il y en a un autre qui a accumulé les succès durant cette décennie, c'est bien Jean-Jacques Goldman. Dans un instant, c'est ta chance.
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1: J'étais petite quand la grotte a été découverte et que j'en ai entendu parler. C'était des artistes au Paléolithique et ce sont des artistes aujourd'hui qui ont reconstitué tout ça. Et on a la chance, quand on visite dans ces petits modules, de pouvoir laisser son regard aller, mais aussi d'être guidé pour découvrir. Alors parfois, ça peut paraître juste des traits, mais d'un coup, quand on entend les commentaires, on comprend que là, il y a un phoque, là, il y a un saïga. Alors forcément, au départ, on ne sait pas forcément ce que c'est un saïga. Et je trouve que l'aventure qu'on vit quand on va visiter Cosquer Méditerranée, c'est qu'après cette immersion dans la grotte, il y a toute la dimension en haut où on voit les animaux en réel. Et c'est hyper intéressant. Et ça marche aussi bien avec les enfants qu'avec les grands. Et profitez d'aller à Cosquer Méditerranée pour m'écouter.
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1: 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Bon, quand on traduit ce titre de la grande Diana Ross, on est en droit de se demander ce qu'elle entend par là. Est-ce que c'est un cours de gymnastique, un numéro de cirque ou quelque chose de plus intime? Bon, je vous laisse choisir, hein. J'ai une petite idée qui nécessite beaucoup de souplesse et un partenaire en forme. Bref, revenons à des choses plus simples, sans engagement physique. Un beau souvenir, une belle chanson, Claude Barzotti tout de suite. Je ne t'écrirai plus.
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0: C'était Mylène Farmer, bien sûr, avec Sans Contrefaçon. Quand elle était enfant, parfois on la prenait pour un garçon. Bon, aujourd'hui beaucoup moins. Mais c'est ce souvenir qui lui a inspiré ce texte devenu un tube sur la musique de Laurent Boutonnat en 1987. Dans un instant des 20h, rendez-vous avec la playlist des invités d'Émilie Mazoyer. Mais avant cela, restons encore un petit peu dans les années 80. La fièvre dans le sang. C'est Alain Chamfort qui arrive dans un instant. Et je vous souhaite une belle soirée à tous.
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2: Salut à toutes, salut à tous et bienvenue dans Décibel. On profite de l'été pour écouter ensemble les meilleurs moments de l'émission. Voici une des femmes les plus drôles de France, l'excellente Michèle Bernier et ses choix musicaux que vous allez adorer. Elle est là, My Michèle, c'est parti.
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2: Avec ce soir, Michèle Bernier. Bonsoir Michèle, comment ça va ?
4: Bonsoir, mais ça va très très bien. En plus avec Michèle Mabel, alors évidemment.
2: Là. Ah bah oui, on voilà. Sait accueillir. Hein. Ah,
4: quel accueil merveilleux.
2: Michèle Bernier, je suis tellement heureuse de commencer cette saison avec vous. Pour celles et ceux qui n'auraient pas révisé pendant les vacances, c'est pas grave. Comédienne, humoriste, on l'a entendu à la radio, applaudi au théâtre, vu au cinéma ou encore à la télé. La saison 10 de la stagiaire, portée donc par Michèle Bernier. Ça vient de recommencer sur France 3 et on va en parler évidemment. On va en parler, mais on va aussi parler de musique, Michèle Bernier, puisque vous avez fait vos devoirs. Contrairement au cancre du fond de la classe. Et pendant l'été, bah, vous m'avez envoyé une liste de chansons, votre playlist. Et c'est ça qu'on va écouter ce soir ensemble pendant une heure. Alors j'ai remarqué un truc en voyant la sélection de chansons que vous m'avez envoyée, c'est qu'il y a beaucoup, beaucoup de chansons pour les autres, pour des gens avec qui vous avez travaillé, pour des gens que vous aimez, etc. Et ce qui me fait dire que vous êtes dans le don, ça c'est plutôt beau, hein,
4: oui, bah...
2: musicalement et pas que, j'ai l'impression. Mais il y en a une qui est rien que pour vous. Celle-là, j'ai l'impression que c'est un peu votre préférée. En tout cas, dans la description que vous m'avez envoyée, j'ai l'impression qu'elle vous tient beaucoup à cœur. C'est Tu verras de Nougaro.
4: Oui.
2: Alors, j'aimerais bien qu'on commence avec ça, déjà, pour vous accueillir dans une chanson qui vous plaît. Mais celle-là, elle est que pour vous.
4: Oui, elle est pour moi. Elle est pour dire, tout recommencera, tu verras. J'aime les chansons qui sont à la fois un peu douces comme ça, qui pourraient être des chansons tristes, mais qui en fait apportent de l'espoir. Et pour moi, cette chanson, elle fait ça, quoi. Elle fait cet effet. Et puis Nougaro, quoi. Bon, Nougaro, avec le Nougaro, j'ai eu la chance de croiser deux fois dans ma vie.
2: Ah, il était comment ? Il paraît qu'il n'était pas commode.
4: Alors, il n'était pas commode. Il était très alcoolique à l'époque, surtout. Mais j'entendais sa voix rocailleuse, ce timbre incroyable et cette folie. Et voilà, quoi qu'il arrive, c'est pas qu'il était un peu nounours, quoi, un peu dans son monde aussi. Je pense que c'est comme beaucoup de gens qui créent d'ailleurs. Mais bon, c'était moi, ça m'a fait un effet de le rencontrer, ah ouais. Vraiment. Et c'était un homme incroyable et un talent de fou. Et c'est vrai que quand on écoute ses chansons, c'est que c'est des petits films, quoi, c'est des histoires, et tu verras, qui est pas une chanson complètement de lui, mais qui, voilà, moi j'aime l'espoir. Donc à chaque fois que je peux, j'écoute des choses qui me ramènent à l'espoir.
2: Ouais, Claude Nougaro qui adapte en français un tube du Brésil, un tube bossa nova. Tu verras, c'est le premier choix de notre invité Michèle Bernier.

0: Que sera, ça c'est la version originale de Chico Buarque, le Brésilien. Claude Nougaro chantait Tu verras en 1978. Là, ça y est, on est dans un état Michel Bernier. On va tout se raconter là.
1: Ben, on est bien là, non ?
0: On est pas mal. Oui. J'ai même plus peur de vous appeler Michel Barnier. Ah depuis non, ce matin, j'y pense. Je vous jure, mais c'est horrible. Donc, éphémère Premier ministre oui. de la saison dernière. Et est-ce qu'il y a beaucoup de langues qui fourchent ou ça va ?
2: Moins, en fait. Moins. En fait, il m'a fait du bien. Et je pense je lui ai fait du bien aussi parce que je sais qu'il avait fait un message assez drôle en disant ben voilà quoi et que à force les gens ont fini par faire attention
0: oui
2: alors qu'ils ne faisaient pas attention avant maintenant ils font bien bar ou ber voilà
0: et là c'est ber avec nous ce soir.
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0: Et tous les mardis de cette rentrée, on met France 3 à 21h pour regarder La Stagiaire. Et si on a un bon wifi, on peut même la regarder, La Stagiaire, quand on veut, sur France.tv. Saison 10 de votre série, Michel Bernier, incroyable.
2: Incroyable, merveilleux.
0: La longévité de cette série.
2: C'est fou. On est une des séries les plus anciennes sur la télévision. Donc, on est assez fiers quand même. Et puis, 10 ans de bonheur, surtout. 10 ans sans accro, 10 ans voilà, de fidélité des téléspectateurs, 10 ans d'une famille qu'on s'est créée. Avec mes partenaires, nos réalisateurs, les producteurs, enfin tout le monde, franchement.
0: On sent, hein, en le regardant, oui. que ça se fait dans la joie.
2: Oui, tout
0: ça
2: le temps.
0: Se fabrique dans, ah,
2: ça se fabrique dans
0: la
2: joie. Ouais. De toute façon, moi j'ai du mal à ne pas travailler dans la joie, déjà. Et puis d'avoir rencontré Philippe Lelièvre ou Antoine Hamel, Soraya, tous les gens qui travaillent avec nous, qui sont les acteurs, Clément Moreau, Jeanne Lambert, tout ça, on est très unis. Et puis. Puis nos réalisateurs aussi, Alexandre Pidou et puis Jean-Marc Thérin et d'autres qui sont venus nous accompagner au début de la série. Il y a quelque chose qui se passe. Moi, je ne sais pas pourquoi, mais c'est une série qui fait du bien et qui fait du bien aussi à ceux qui la font.
0: Et qui la regardent. On est des millions chaque saison à regarder La Stagiaire. L'histoire donc de Constance Meyer, c'est vous, oui. Michel Bernier, qui, suite à une erreur judiciaire, pas piqué des hannetons, aurait-on dit au siècle dernier, s'est retrouvée derrière les barreaux et change de vie, évidemment, ensuite, et décide de rejoindre ce monde incroyable et complexe de la justice. Elle travaille avec un juge, le juge Delcourt, elle a un mari, Bart,
2: oui.
0: joué par Philippe Lelièvre. Il y a un procureur qu'on adore, Kiring.
2: Ah, Nicolas Marié.
0: Ah, il est parfait, voilà. Il est juste énervant ce qu'il faut, mais on l'aime bien.
2: Mais on l'aime pour ça.
0: C'est un procureur, quoi.
2: Il a un charme, surtout qu'il a Nicolas, c'est le charme incarné.
0: Voilà.
2: Ouais, oui.
0: Et il y a évidemment tout le monde de la justice, les avocats, la flic, Nadia.
2: Ah. Elle est formidable, Soraya.
0: Voilà, ouais. Soraya Garlin, ouais. Super actrice. Et à chaque épisode, on a une intrigue policière, bien hard, en principe. On n'a pas peur du meurtre hein, chez La Stagiaire.
2: Non, mais on est surtout sur des sujets de société, souvent.
0: Ouais.
2: Voilà, c'est qu'on aime aller comme ça naviguer dans des sphères un peu différentes, voilà des sujets à traiter, des choses à dire, ouais. quelquefois. Donc c'est important et surtout toujours mettre de l'humain là-dedans parce que c'est important de dire que souvent on est là, on critique la justice et qu'il y a certainement quelquefois des torts. C'est parce que je veux dire, je défends pas à corps perdu, mais ce que je veux dire, c'est que quand on est là-dedans, on comprend ce que c'est que le travail d'un juge d'instruction, que des dossiers il y en a mais à l'appel et que gérer tout ça c'est compliqué et d'essayer de trouver de l'humanité là-dedans quand ouais. on est confronté à des choses assez dramatiques, eh bien il faut le faire.
0: Ouais. Voilà. Et l'humanité dans La Stagiaire, on la trouve aussi dans les familles des personnages respectifs. Voilà, on les suit, votre mari, vos enfants. Puis là, dans la saison 10, je vous préviens, c'est syndrome du nid vide. Les gosses s'en vont.
2: Oui. Pourquoi ?
0: Il faut occuper le mari. Non mais voilà, vous allez vous régaler. C'est en diffusion donc en ce moment tous les mardis sur France 3 et donc quand vous voulez sur France.tv et on m'a dit que pour fêter cette saison 10 qui est diffusée, ça sent fort la saison 11.
2: Très fort.
0: Voilà.
2: On peut même dire que on est dedans.
0: Nous y sommes.
2: On est en train de battre l'omelette là.
0: Très bien. Alors justement, cassons un œuf sur la tête de Camaro. Femme Like You, c'est la chanson que vous associez à cette série, la stagiaire.
2: Mais en fait, ils savent, Camaro, je l'aime depuis le début.
0: D'accord.
2: Et ça me fait rire parce que pendant très longtemps, quand je disais, moi j'adore Camaro, tout le monde me faisait, non mais n'importe quoi, c'est nul, c'est gnagna, c'est ringard, machin, c'est... moi je m'en fous, moi, jamais.
0: Vous n'êtes pas
2: snob. Pas du tout. Je vois aujourd'hui, il y a énormément de Camaro dans beaucoup de films qui sont un peu, voilà, on dirait intelligent. Et là je me dis, ah ouais, donc maintenant ça y est, là, Camaro.
0: Mais il a la carte maintenant.
2: Maintenant il a la carte. Hein,
0: Julien Camaro. Doré le reprend sur scène.
2: Absolument.
0: Et tout.
2: Ouais, ouais. D'ailleurs, sa version, elle est formidable. Et en fait, j'ai fait une émission sur France 3 qui s'appelle La Boîte à Secrets. Et donc, ils savent, toute la bande, toutes les équipes savent que Camaro, bah, quand on fait des petites soirées, bah, c'est Camaro, quoi. Il n'y a rien à faire, il faut passer Camaro. Et donc, Boîte à Secrets, surprise. Et là, ben, tous mes camarades comédiens m'ont chanté Femme Like You. Et c'était merveilleux. Parce qu'ils ont répété, ils sont venus, tous, ils ont fait... Certains ont fait même le trajet de Marseille pour venir à Paris. Et c'était un moment bouleversant.
0: Oh là là.
2: Voilà, donc Camaro est un peu avec nous, quoi.
0: Camaro, bande originale non officielle de La Stagiaire et de votre samedi soir sur votre radio, ici, grâce à Michel Bernier.
1: Yes.

0: J'ai une folle envie d'aller au karaoké avec Michel Bernier.
1: Ah, mais alors là, ça... alors là... Comme vous voulez, copine. Karaoké à donf.
0: Camaro et Femme Like You. Oui, ça fait partie de la playlist de Michel Bernier, ses chansons préférées qu'elle partage avec vous ce soir sur votre radio ici. Samedi soir sans rancard. Oui, mais vous êtes avec nous. Franchement, on est pas mal.
1: Non, on est mieux.
0: On est mieux. À tout de suite.
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0: Les chansons préférées de Michel Bernier. Je suis tellement contente que vous soyez là.
1: C'est gentil.
0: Ça me fait quelque chose. Non mais quand même, il faut que je vous avoue, moi j'ai appris l'amour, le couple, avec votre spectacle Démons de Midi.
1: Ah, ah bah là.
0: Je me suis bien méfiée.
1: Ah, bah oui, mais ça s'est bien passé après.
0: Oh ah bon, je suis quand même tombée dans deux, trois pièges.
1: Oui, mais quand même, vous étiez préparée.
0: J'étais au courant. Ah, voilà. J'étais au courant. Ah oui, ça c'est très important. Alors, Michel Bernier, on a parlé de la stagiaire, hein, votre série qui entame sa saison 10 en ce moment sur France 3. Et sinon, très souvent, en interview, on vous parle très régulièrement de votre papa. Et pour cause, truculent, fascinant, très marrant, un peu choquant, professeur Choron, fondateur des cultissimes Harakiri et Charlie Hebdo. Sauf qu'avec tout ça, on oublie souvent de vous parler de votre maman.
1: Voilà.
0: Mais là, dans vos chansons préférées, il y en a une qui est très importante pour votre histoire avec votre maman. C'est « Ma vie » d'Alain Barrière.
1: Oui.
0: Est-ce que vous pouvez me raconter un petit peu ?
1: Eh bien, maman aimait bien la chanson française. Enfin, à la maison, j'ai été beaucoup élevée à la chanson. Mon père, c'était Jacques Brel, les bourgeois, c'est comme les cochons. Et ma mère, c'était Alain Barrière. Ça donne des personnalités, vous voyez.
0: Ça ouvre l'esprit.
1: Ça ouvre l'esprit. Et maman était une femme, je dirais, plutôt une femme amoureuse, une femme romantique, une femme de douceur. Et chaque fois qu'il y avait Alain Barrière qui passait à la radio, alors là, c'était elle rentrait en transe, quoi. Et ma vie, je pense que ça parlait d'elle aussi, quelque part. Il y avait, vous savez, c'est maintenant qu'on parle, mais il y a encore, 80 ou 100 ans, on ne se parlait pas. Non. En fait, les chansons aidaient beaucoup à ressentir, à pouvoir exprimer les choses. Et c'est vrai que celle-ci, ma vie, je pense que ça devait lui la toucher au fond du cœur, voilà, sûrement.
0: Et vous compreniez, enfant, ce que ça voulait dire, ou ado, à un moment, vous vous êtes dit, mais mince, en fait, c'est pas forcément une chanson hyper joyeuse.
1: Ça n'était pas une chanson joyeuse, mais moi, j'aimais ce que ma mère aimait, et ouais. J'aimais ce que mon père aimait. J'étais trop petite pour me dire quels sont mes goûts. C'est longtemps en fait après. C'est quand on commence à comprendre ce que ça dit, ce que ça veut, puis à comprendre la vie de ses propres parents, de ceux qui nous sont proches, qu'on finit par se dire ah ben tiens mais ça correspond effectivement à ça, correspond à tel caractère, telle particularité. Mon père aimait les chansons un peu fortes parce que c'était un moyen de, comme il vendait des journaux dans la rue à l'époque, fallait un peu stimuler les équipes. Donc c'est vrai que valait mieux mettre Jacques Brel que Ma Vie, hein. C'est sûr que les bourgeois c'était plus énervant. Et après, comme maman était une femme, comme je vous dis, très très tendre, ouais, et très douce, je me suis mis à comprendre ce choix. Et après, j'ai compris beaucoup de choix en fait. Le jour où elle a rencontré Marcel Amont, elle a rencontré voilà, parce que il y avait chez Marcel Amont le charme, un peu de drôlerie aussi, mais voilà, tous ces gens qui en fait était porteur certainement de sensations qu'elle avait, de sentiments qu'elle n'a pas exprimés. Et donc voilà, c'est pour ça que ces chanteurs-là ont un peu disparu dans la façon d'écrire. Je veux dire, c'est des chansons qui ont une façon d'écrire qui était voilà, on osait plus peut-être dire les choses que maintenant, peut-être, je sais pas.
0: Alors on est où quand on l'écoute sur la radio quand vous étiez petite? On est à la cuisine, on est au salon.
1: Alors vous savez quoi, le lit chez moi est un endroit très très important.
0: Ah.
1: Et quand j'étais petite, vraiment il y avait le gros poste de radio sur la table de nuit. Et quand mon père se levait, je courais me mettre dans les bras de ma mère. Et on écoutait la radio toutes les deux. Et on va se dire que voilà, je suis dans ses bras avec une tasse de thé. Et on écoute à la barrière.

0: Michel Bernier, merci.
1: Que d'émotion.
0: Ben, ça faisait bien longtemps que j'avais pas écouté Alain Barrière, Ma vie, Le coffre.
1: Ah oui, c'est
0: ça chante, hein.
1: Ah, ça chantait, ah oui, ça chantait. c'était des chanteurs de scène, hein, beaucoup avant de devenir des chanteurs de disques, hein. Donc c'était des gens qui chantaient vraiment. D'ailleurs, je crois que c'est Aznavour qui a quelques chansons. C'était une prise.
0: Ouais,
1: parce que l'habitude.
0: Et c'est marrant, vous qui êtes comédienne, il y a un côté comédien dans la chanson, dans la façon dont il chante.
1: Oui,
0: là.
1: Bien sûr, parce qu'il raconte des histoires.
0: Il raconte un truc.
1: Il raconte des histoires. Il y met tout ce qu'il ressent. En fait, il y met le cœur, le ventre, les tripes, les souvenirs, dans toutes les chansons qui nous font vibrer, qui nous font du bien, qui nous font pleurer. Ce sont toutes des chansons qui ont ça en elles. Hein. Les interprètes, dès qu'ils partent dans une sincérité, ben on est touché. C'est normal. Normal.
0: 1964.
1: Oh là là.
0: Alain Barrière.
1: J'ai encore un hochet à cette époque-là.
0: Faisons un bond de 2024.
1: Oh là.
0: Oui, ça fait 60 ans quand même, hein, de différence. Et on tombe dans votre playlist, dans vos chansons préférées, Michel Bernier, sur Santa.
1: Oh, mais que je l'aime.
0: Alors, comment, pourquoi?
1: Alors, je découvre cette chanteuse. D'abord, je découvre quelqu'un de simple. Moi, ça me plaît beaucoup, la simplicité. Je sais pas, j'ai l'impression qu'elle est pas maquillée, qu'elle est comme elle est, qu'elle. Et puis, c'est pareil. J'en ai des frissons d'en parler. C'est pareil. Il y a un truc chez elle. Elle est habitée. Elle se transporte toute seule. J'ai l'impression qu'elle est incroyable. Et puis quand je la vois se soulever sur son piano,
0: ah là là.
1: et je me dis mais cette fille est folle. Mais cette fille est folle d'amour pour son métier. Cette fille va aimer, adorer son public. Il va lui rendre. Et je ne me suis pas trompée. Et puis alors ça fait partie un peu comme quand on parlait de Nougaro, mais Recommence-moi. Je pour moi c'est un espoir fou. C'est toujours de dire rien. C'est pas tout n'est pas fini. On peut y retourner, on peut aller, donne-moi un coup de main, puis on va y aller ensemble. Et moi, je trouve ça beau.
0: Voilà. Moi, j'ai l'impression, arrêtez-moi si je dis une connerie, Michel Bernier. J'ai l'impression que vous êtes du genre à marcher dans la rue avec une chanson dans les oreilles et à jouer dans le propre clip de votre vie.
1: Ah oui, je pourrais.
0: Ça vous fait ça, hein? Le truc, c'est parole. Mais oui, c'est moi. Et je marche un peu plus vite et je relève un peu la tête.
1: Dès que je me sens, dès que je sens que je suis attrapée, ça y est, quoi.
0: Ça fait bien.
1: Bah ouais, ça fait un bien fou.
0: Ça va vous faire des émotions. C'est Décibel, la radio.

0: Est-ce que vous dansez chez vous samedi soir à l'écoute d'ici c'est décibel et Michel Bernier a décidé de vous donner un goût de bonheur avec cette chanson Recommence-moi. Attention, transition de l'école Michel Drucker, j'ai dit le goût du bonheur.
1: Oui, j'entends.
0: Alors Michel, est-ce que par hasard vous aimeriez rebondir sur ce petit groupe de mots, le goût du bonheur?
1: Alors le goût du bonheur, le parfum.
0: Le parfum, ah, c'est ça, je me suis trompée.
1: Le parfum du bonheur.
0: C'est pas Michel Drucker en fait.
1: Non, c'est Michel Dru, on va attendre pour le Caire.
0: C'est Joe Star, en fait, je suis bourrée.
1: Donc... Non, pas du tout, rassurez-vous.
0: Le parfum du bonheur.
1: Le parfum
0: Michel.
1: Du bonheur, qui est une adaptation d'un bouquin de Virginie Grimaldi, une grande autrice française. Et donc, c'est avec Caroline Anglade et Michel Bougenat. Et donc, nous avons tourné ça vers Arcachon.
0: Oh, et réalisé, vous avez toujours des bons endroits, hein. Parce que la stagiaire, c'est Marseille,
1: oui,
0: là,
1: oui.
0: C'est Arcachon.
1: Bah, je ne vais que là où c'est bien. Donc, j'y vais pas.
0: Faut une plage. Une plage, un apéro. Ça,
1: c'est bien. Et c'est réalisé par Baya Kasmi. Et c'est une saga familiale sur quatre épisodes. Et qui est vraiment... je trouve extrêmement réussi de la part de notre réalisatrice et de tous mes camarades acteurs, parce que c'est quelque chose qui est assez... Il y a de l'amour, il y a de la haine, il y a des réconciliations, des secrets, de la drôlerie. Il y a Michèle Moretti, cette comédienne qui fait la grand-mère, qui est vraiment un caractère pas possible. Elle est géniale. Voilà, c'est un bon moment.
0: Quand est-ce qu'on va pouvoir le voir? On sait déjà où et quand?
1: Non. Sur la télévision française. Voilà. France Télé. Voilà.
0: France Télé,
1: mais je ne peux pas vous donner de date, je ne le sais pas.
0: Bon, voilà. En tout cas, c'est une bonne maison. Voilà. France Télévision.
1: Oui, tout à fait.
0: Et cette série, donc cette mini-série, qui sera présentée au prochain Festival de la Fiction de La Rochelle.
1: Absolument.
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0: Avec Michel Bernier. Il faut qu'on parle de votre prénom, Michel.
1: Ah bon?
0: Bah oui, parce que tout à l'heure quand vous êtes arrivé, alors j'ai mis un petit extrait des Beatles, Michel. Mais en fait, moi, quand je pense à Michel, il y a une chanson que j'adore, c'est Gérard Lenormand.
1: Non, bah oui.
0: Oh là là.
1: Mon Gégé.
0: Bah oui. Donc ça, c'est quand même une des plus jolies chansons qui soit sur l'adolescence et elle porte votre prénom. Mais est-ce que vous l'aimez, votre prénom? Est-ce que vous l'aimez en chanson?

0: mais tout
1: court. Oui, bien sûr, oui. C'est un prénom, en plus, maintenant, il devient totalement désuet.
0: Ouais.
1: Des Michel, je crois pas qu'il y en ait beaucoup.
0: Et à la fois, tous les chanteurs s'appellent Michel.
1: Et
0: Jonas,
1: oui, mais vous avez, ils sont pas jeunes, hein.
0: Oui.
1: Voilà.
0: Oui.
1: Après, celle qui nous a un peu redoré le blason,
0: ouais,
1: c'est Michelle Obama. Voilà.
0: Ah, mais oui.
1: Elle nous a remis un petit coup de jus au Michel, mais outre-Atlantique, hein, pas chez nous. Hein. Pourtant, c'est pas vilain, Michel, ça va, ça se tient. C'est pas moche, quoi.
0: Vous savez pourquoi vous vous appelez Michel? D'où vient votre prénom?
1: Oui.
0: Ah, mais vous me faites des yeux, vous avez pas envie de me raconter.
1: Parce que c'est pas une très.
0: C'est pas une belle histoire.
1: On va pas parler de ça.
0: D'accord. Alors, parlons plutôt de la Michel de Gérard Lenormand.
1: Oui!
0: Parce qu'elle, c'est une jolie histoire d'amour.
1: Oui, puis en plus, j'ai la chance de connaître Gérard, et c'est vrai que, voilà.
0: Vous l'a chanté déjà pour
1: alors,
0: vous?
1: Alors, il me l'a fredonné.
0: Oh, oh là là.
1: Voilà. C'est vrai que c'est des chansons qui traversent le temps. Voilà. Puis Michel, ça rime bien. C'est bien loin tout ça. C'est beau, j'adore.
0: C'est beau, on adore, et on participe. Cette chanson-là n'a pas été choisie par Michel Bernier. C'est moi qui lui offre. Oui, il y en aura une comme ça par émission. Après, c'est elle qui choisit. Donc, vous savez, vous êtes susceptible de recroiser Camaro. Je ne sais pas. Mais là, c'est Gérard Lenormand. C'est parti, Michel.

0: moi.
1: Alors avec cette chanson-là et celle des Beatles, elles sont servies, les Michel.
2: Mais oui, des bisous à toutes les Mimi d'ailleurs. Hein.
1: Ah oui.
2: Oui, oui.
1: Bisous et école de transition Michel Drucker, puisque j'allais vous parler des filles.
2: Oh,
1: les filles avec Mimi, Mathie, Isabelle de Botton et vous-même.
2: Eh oui.
1: Donc Michel Bernier, c'est votre premier gang.
2: Oui, un vrai
1: gang.
2: Vraiment, association de malfaitrices, bienfaitrices.
1: Actrice, humoriste, au théâtre de Bouvard.
2: Oui,
1: voilà.
2: La rencontre se fait là-bas.
1: Et puis, votre énorme tube, le Gros Navion,
2: oui.
1: Qui est quand même le spectacle des années 90.
2: C'est ça.
1: C'est incroyable.
2: Les jeunes femmes qui viennent me voir aujourd'hui me disent, mais moi j'ai été élevée au Gros Navion, on a usé la cassette jusqu'à la gare, donc on connaît toutes les répliques, c'est super drôle. C'est très émouvant en fait.
1: Alors il y a un côté troupe, évidemment que vous vivez encore aujourd'hui, puisque vous êtes régulièrement en tournée de théâtre, et puis bah voilà, sur les plateaux de télé ou ciné, de toute façon c'est une bande. Mais qu'est-ce qui faisait qu'elle était si spéciale, cette bande-là, les filles?
2: Alors cette bande-là, je pense qu'elle était extrêmement féministe avant l'heure, je crois, parce qu'on était trois femmes très différentes. Voilà,
1: avec Bouvard en face. Donc
2: voilà,
1: c'était pas
2: plus,
1: forcément fastoche.
2: Mais il a ouvert la porte.
1: Oui.
2: Hein,
1: mais grande... fallait être bonne, j'imagine.
2: Ah bah de toute façon, chez Philippe, il n'y avait pas d'autre alternative.
1: Et sinon,
2: non mais drôle, fallait être drôle.
1: Drôle.
2: Lui, on avait 20 secondes pour faire rire la première phrase. Si on faisait pas rire, et on s'en allait chez nous et on refaisait le sketch. Donc ça donne une espèce de vision du travail qui est assez intense, mais qui nous a rendu beaucoup de services d'ailleurs encore aujourd'hui. Et donc oui, le premier spectacle qu'on a fait toutes les trois s'appelait Existe en trois tailles. Et ben c'est exactement ça quoi. C'était la grande, la moyenne, la petite. On était très différents les unes des autres et en même temps on s'accordait à merveille, donc je pense qu'on était un peu féministe avant l'heure parce qu'on montrait des femmes autrement que ce qu'on voyait régulièrement à la télé, au cinéma, etc. Et ça, bah, ça a été presque 7 ans et demi de joie, voilà, toutes les trois.
1: Il y a une chanson que vous avez choisie pour parler des filles. Alors il y en avait deux, il y avait Oh les filles,
2: Oh les filles, filles, et le monde, marteau
1: au bonheur des dames. Et puis Je t'emmène au vent, Louise Attaque.
2: Oui, parce que je crois que c'était la tournée du Gros Navion.
1: Ouais.
2: Et alors, on avait un énorme décor, donc on avait une grosse équipe technique avec nous. Et moi je me rappelle que cette chanson venait d'apparaître, et que c'était un truc qui me mettait en transe et que j'aimais bien écouter. On aimait bien écouter cette chanson avant d'aller jouer, quoi. Donc, quand on dit, on fait les balances, comme on dit, c'est-à-dire on monte sur scène quand on est en tournée pour voir comment ça se passe, le son, etc.
1: Tester les micros et tout.
2: Et, alors là, on aimait mettre ça parce que ça, moi, ça m'emportait, quoi. Je trouve que c'était une bonne façon de se mettre en jambes. Voilà.
1: C'est beau de vivre aussi comme ça. J'ai l'impression que c'est votre cas, Michel Bernier, la musique vraiment dans votre corps.
2: Ah oui,
1: fait
2: oui.
1: Un effet.
2: Oui, absolument. Quand je suis en spectacle, j'ai ma petite enceinte là et je m'écoute ma petite playlist qui me galvanise, qui me donne des envies, qui me donne du courage quelquefois parce qu'il y a des fois on est fatigué, malade, on a des problèmes, on n'est pas que des robots et il y a quelques chansons comme ça qui m'aident à repartir et puis avec les copains. Quand je ne suis pas toute seule, même quand je suis toute seule parce que je prends mon équipe technique avec moi, j'ai besoin de chanter quelque chose avant de monter sur scène. Donc des conneries ou pas, on s'en fout, mais il faut faire du bruit, il faut chanter, il faut se mettre de la bonne humeur, voilà.
1: Elle donne de l'élan, cette chanson, c'est vrai, je t'emmène au vent. Louise Attaque, un beau choix, rien que pour vous, de la part de Michel Bernier, c'est dans Décibels, sur votre radio, ici.

0: Je t'emmène au vent et je félicite Michel Bernier alors pour ce choix déjà parce que c'était délicieux de la réécouter et super cardio parce que oui. Si vous chantez ça avant de monter sur scène, j'admire votre souffle.
1: Je suis au taquet. Au bout de 2 heures, je suis encore au taquet.
0: C'est une dinguerie. Est-ce que c'est le genre de chanson que vous allez écouter en coulisses avant de monter sur scène sur la tournée Lily et Lily qui reprend en janvier
1: avec tous mes camarades et dont Francis Perrin, voilà.
0: Donc en tournée avec vous.
1: Voilà, c'est une belle pièce de Barry et Grady. C'est l'histoire de deux sœurs jumelles, donc je fais les deux, évidemment. Et une star d'Hollywood et une mormone.
0: C'est ça, dans les années 30.
1: Dans les années 30, donc voilà. Rire, tout le temps. Je change 15 fois de costume en 4 secondes. C'est une vraie performance pour moi, mais un bonheur absolu de retrouver tout le monde et d'être avec mes camarades et le public qui rit à gorge déployée. Voilà, toute la France nous attend à partir de 2026.
0: Mais oui, voilà. Après avoir cartonné au Théâtre de Paris, il est temps de partir en tournée. La billetterie est déjà ouverte, les amis.
1: Donc, oui, largement.
0: Il faut
1: Viens dépêcher.
0: Allez voir Michel Bernier.
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0: Bon alors, le démon de midi. Pardon, je reviens là-dessus, oui. Michel. Parce qu'on va écouter les Rita Mitsouko.
1: Oui.
0: Les histoires d'A. Mour finisse mal, en général. C'est une chanson là qui fait carrément partie du spectacle. En fait, c'est générique de fin de ce spectacle, donc du tout début des années 2000, où vous êtes seul en scène.
1: Mon premier.
0: Ouais. Et vous racontez... Mais comme ça, mais d'une manière tellement cash. Ça, je vous dis, j'ai appris l'amour et le couple avec vous parce que vraiment, moi, j'avais une vingtaine d'années, j'ai vu ça, j'ai fait, elle a tout compris, elle a tout dit. Donc une histoire d'histoire d'amour donc qui finit mal et pas qu'en général, avec des trahisons à foison de la part des hommes et des femmes d'ailleurs. Il était dingue ce spectacle. Oui. Je me rends compte avec le recul là, 25 ans plus tard, parce qu'en fait, c'était archi intime, archi osé, et en fait, ce pointer sur scène en étant celle qui porte les cornes, c'est-à-dire la cocu de l'histoire, personne n'osait faire ça.
1: Non.
0: C'est incroyable ce que vous avez fait. Vous êtes rendu compte à l'époque?
1: Alors, à l'époque, en fait, j'étais un peu. Ça croisait un peu ma vie, donc c'était un peu bizarre de partir là-dessus.
0: Oui, parce que c'est l'adaptation.
1: En fait,
0: c'est
1: l'adaptation du Démon de Midi de Florence Sestac, qui avait eu le grand prix de la BD à Angoulême. Et c'est Marie-Pascale Ostéride, donc, qui est co-auteur et ma metteur en scène depuis tout ce temps, et surtout mon amie, qui avait découvert cette BD et qui m'avait dit on pourrait peut-être en faire un spectacle.
0: Et il se trouve que ça ressemblait beaucoup à votre vie aussi.
1: Voilà, j'étais en train de traverser ces moments-là. Et après, je me suis dit, bon, allez, lançons-nous, essayons. C'était étrange, en même temps, de faire cette adaptation et en même temps de jouer ce personnage. J'avais l'impression que c'était moi, puis des fois, c'était pas moi. Enfin, c'était bizarre. Hein. Surtout que j'ai commencé dans une toute petite salle de 80 places, la petite salle du Palais des Glaces, où j'avais vraiment l'impression d'aller dans le salon des gens et de raconter ma vie.
0: Et c'est devenu un succès.
1: Et un succès. Immense. Je l'ai joué 4 ans, plus de 700, 800 fois, je crois. C'était fou. Je ne pouvais pas imaginer à quel point ça touchait autant de monde, qu'il y avait autant de cocus dans ce pays.
0: On est nombreux, le premier parti de France.
1: C'est fou. Et en fait, tous les témoignages que j'ai eus étaient tellement bouleversants. Et ce qui était bouleversant aussi, c'était quand on venait me dire grâce à vous, je m'en suis sortie. Ou les enfants disant, moi j'avais acheté le DVD pour maman parce que dès qu'elle avait un coup de mou, on se mettait le DVD. On se dit, elle y est arrivée, on va y arriver. Il y avait de ça dans ce spectacle-là. Et le fait effectivement que je me mette comme ça avec ces cornes sur la tête et que je me moque de moi et qu'en même temps je faisais tous les personnages. Et que il y avait aussi Elle s'en sort, il y avait tout ça en reprendre d'espoir. Je parle souvent d'espoir, mais c'est quelque chose qui compte beaucoup pour moi. Et c'est vrai qu'à force, j'ai l'impression que ce spectacle était, on me disait plus merci que bravo, parce que il y avait, il y a, il y a, il s'est, il s'est transmis quelque chose à travers ce spectacle. Plus ça allait, plus les salles étaient grandes, et plus les salles étaient grandes, et plus j'étais à l'aise. Parce qu'en fait, j'ai l'impression de moins être comme ça, confinée dans un petit endroit et de raconter ma vie, quoi. Mais c'était une aventure exceptionnelle.
0: Et le fait qu'il y ait cette chanson d'Erita Mitsuko, qui raconte donc que des histoires d'amour foireuses avec énormément d'humour à la fin du spectacle, des histoires d'A, c'est aussi un signe que quand tout va mal, quand on est au fond du trou, justement, sa vie amoureuse, son mariage qui se pète la gueule, etc., la musique, là encore, ça peut vous apporter de l'énergie, de l'espoir, comme vous avez dit
1: bien
0: tout à
1: l'heure. Bien sûr.
0: Je
1: crois que, enfin, c'est pareil, quand on est dans le chagrin, on se rend compte de rien. On est dans le chagrin, on est un peu aveuglé, comme ça. Mais je crois qu'à partir du moment où on fait un tout petit pas de recul, ça commence à aller mieux. Et quand ça commence à aller un peu mieux, allez, on peut retourner chercher des choses qui vont faire que ça va alléger le truc. Moi, je dis toujours, faut détricoter le pull. Quand on commence à détricoter le pull de sa vie, ben on se dit non, franchement, quelle idée j'ai eu de faire ça et pourquoi j'ai fait. Mais ça veut dire qu'il faut savoir se remettre en question aussi. Ouais. C'est très important de savoir se dire à quel moment moi je me suis laissée entraîner dans ça. Pourquoi j'ai accepté? Pourquoi ceci, cela? Enfin, on en parle tous les jours, hein, avec les histoires de MeToo, de tout ce qui nous arrive aux femmes. On voit bien quand même que c'est un moment où on se dit, mais qu'est-ce que j'ai fait? Pourquoi on s'est laissé entraîner dans des choses pas terribles? Et que, j'ai cette chance de ne pas avoir subi de MeToo, mais je veux dire, dans une vie privée comme ça, je veux dire, tout d'un coup, on se dit, bah voilà, allez, faut déconner maintenant, quoi. On va pas rester comme ça, déprimer, à faire des dépressions toutes les 5 minutes. En fait, je commençais le spectacle d'ailleurs avec un revolver sur la tempe, avec la chanson, avec la chanson d'Adamo Tombe la neige, qui se mettait à rayer comme ça, et tout d'un coup, je me disais, mais je vais quand même pas me foutre en l'air pour un mec. Et je pense que c'était le premier coup de poing du spectacle, c'était de dire aux gens, on fait pas cadeau de sa vie.
0: Ouais. On va faire des t-shirts. Je vais pas me foutre en l'air pour un mec. Et on écoute Erita Mitsuko, choisie pour vous par Michel Bernier, les histoires d'art.

0: classique.
1: Oui.
0: Lerita Mitsuko, les histoires d'A choisies donc pour vous par Michel Bernier. On écoutait ce soir, puisque ça y est, c'est la fin, Michel.
1: Oui.
0: Voilà votre sélection de chansons, vos chansons préférées. Et je voulais juste vous signaler que Catherine Ringer, chanteuse donc d'Lerita Mitsuko, fait quelques scènes de théâtre avec un spectacle qui s'appelle L'érotisme de vivre, où elle lit et chante parfois les poèmes de Alice Mendelssohn, alors qu'elle n'est pas une poétesse très connue. Mais voilà, donc elle a découvert le travail, est tombée amoureuse de ses poèmes et elle a décidé d'en faire un spectacle. Elle a un petit peu passé le pas vers le théâtre. Vous passeriez le pas vers la chanson? Vous chantez ou Michel?
1: Oh, moi je chante beaucoup, j'adore ça. Je chante dans les spectacles beaucoup maintenant. J'ai appris à chanter. Mais de là à faire un non, parce que non, peut-être je m'amuserai un jour à faire quelque chose avec ça, mais je le fais vraiment pour m'amuser. Je me verrai pas faire d'album ni quoi ni qu'est-ce. Non. Et puis la voix de Catherine Ringer, quoi.
0: je vous passe du Ringer, je vous dis. Et vous alors, vous chantez?
1: C'est ça.
0: Oui, c'est pas très sympa. Alors
1: quand est-ce que vous chantez? Alors, fais voir.
0: Et puis, vous avez quand même déjà du pain sur la planche.
1: Oui.
0: Je rappelle la promo foisonnante de mon invité de ce soir, Michel Bernier. Merci d'ailleurs d'avoir essuyé les plâtres. Franchement, ça fait plaisir.
1: Ils sont magnifiques, ces plâtres. Je peux vous dire, je suis contente.
0: Merci. La Stagiaire, saison 10, ça a commencé sur France 3 tous les mardis soirs à 21h. Et quand vous voulez, sur France.tv, à partir de janvier, la tournée de cette pièce, Lily et Lily, Michel Bernier, qui partage l'affiche avec Francis Perrin. Et c'est à partir du mois de janvier, donc partout en France. Et puis bientôt sur le service public télévisuel, Le Parfum du Bonheur, prochaine série,
1: voilà.
0: Événement. Merci beaucoup, Michel.
1: Un gros
0: Bernier.
1: Parfum de bonheur ici, merci infiniment.
0: Une dernière question, on a 10 secondes. Qu'est-ce que je peux vous souhaiter là pour les jours qui arrivent?
1: Continuez encore et encore.
0: C'est que le début?
1: C'est d'accord.
0: Ah là là, quelle femme incroyable! Michel Bernier, si vous passez par Paris, eh bien réservez vos tickets pour aller l'applaudir au théâtre. Elle joue dans la pièce Lily et Lily au théâtre de Paris jusqu'au 3 janvier 2027.
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0: Merci d'avoir choisi ICI, les amis. Il est 21h, bonne soirée.
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1: Ineige souffle. L'Europe d'Ineige est habitée. Les premiers signes de vie captés en 2019 depuis un petit cirque sont devenus un intense festival où humains, aliens et autres créatures mythologiques dansent furieusement. Visa accordée à toutes celles et ceux qui ont la tête dans les nuages.

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1: Ce sont les jumeaux les plus connus des Pays de Savoie, Philippe et Jean-Noël de Paris. Ils partent depuis des années à la rencontre des Savoyards, des Hauts-Savoyards avec leurs caméras. Et chaque jour, ils nous racontent leur anecdote croustillante dans la place du village. Et c'est Philippe qui est avec nous. Bonjour.
2: Bonjour Laurent.
1: Alors aujourd'hui, pour la place du village, comme vous, beau et fort, on va parler d'un jeune agriculteur passionné à Beaufort-sur-Doron.
2: Merci Laurent, je vous renvoie le compliment. Nous nous dirigeons dans le Beaufortin et plus précisément sur la commune de Beaufort et même le village d'Arèche. Et là, on s'arrête sur la route du Planet. On est à 1100 mètres d'altitude et on rencontre Rémi Gachet, un tout jeune agriculteur en gaec, comme on dit, gaec de l'Argentine. C'est le nom du torrent qui coule derrière la ferme. Et Rémi est associé dans la ferme avec sa maman et son frère. Il possède une quarantaine de vaches, toutes de race tarine.
1: Et les vaches sont encore à l'étable.
2: Eh oui, l'hiver est particulièrement long, nous dit Rémi. Et on vous rappelle qu'on est le 25 avril. Les vaches de Rémi sont rentrées depuis les premières neiges au début du mois de novembre et elles ne ressortiront qu'au début du mois de mai, soit 6 longs mois à l'étable. Et l'étable de Rémi a une particularité. Elle est toute récente. Elle possède carrément une baie vitrée, comme dans les beaux chalets de montagne, qui donne beaucoup de lumière et beaucoup de soleil aux bêtes. Source, nous dit-il, de bien-être, de bonne santé pour les bêtes.
1: Et puis là, il va vous décrire la particularité physique de la race tarine.
2: Évidemment, il les aime, ces vaches, et il nous rappelle que les tarines sont toujours les yeux fardés. Il nous dit que ce sont les plus belles vaches, on veut bien le croire. Il nous explique aussi que la couleur noire autour des yeux est une protection contre le soleil en montagne et qu'elles n'ont pas les yeux irrités. Autre particularité, elles ont toute la langue grise. C'est une caractéristique de la tarine. Et chez les tarines, toutes les extrémités sont noires ou grises, le bout des cornes, autour des oreilles, le bout du nez, le museau, la langue, on l'a dit, et même le bout des pieds, le bout des sabots est noir, nous dit-il.
1: Et à Beaufort, on pense forcément au fromage.
2: On reconnaît Laurent le gourmand ici, et oui, avec ce brûlé, Rémi fait bien sûr les bons fromages de Beaufort, un lait qui est transformé par la célèbre coopérative de Beaufort, juste à côté. On rappelle qu'il s'agit là d'un des meilleurs fromages de France, appelé le prince des gruyères. Et c'est incontestablement un lait qui est le mieux valorisé de toute la France. Rémi est également moniteur de ski pendant l'hiver, uniquement pendant les vacances, 15 jours à Noël, un mois en février, double actif pendant la saison, et nous dit voilà, vache le matin, ski la journée, vache le soir, sans oublier quelques descentes au flambeau. Et ce jour-là, il est 16h quand nous quittons Rémi. Rémi va attaquer le travail et nous, on sentait bien que les vaches avaient qu'une envie, c'était d'aller brouter l'herbe fraîche dehors, mais il était encore assez tôt pour le faire. Il fallait attendre encore un petit peu.
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3: On peut encore partir à la chasse au trésor.
1: Oui.
3: On va partir à la recherche de pierres vieilles de 700 ans.
4: Exactement. Ces vieilles pierres s'appellent les bornes papales, cher ami. Direction donc Valgréas, au cœur de cette curiosité géographique, on va le dire. Un morceau de Vaucluse posé en plein milieu de la Drôme provençale, on en a déjà parlé. Ça s'appelle l'enclave des...
3: Papes.
4: Oui, bornes. Réponse.
3: Oh,
4: ouais, j'ai un petit peu bossé. Celle qui donc délimite, eh bien, ces bornes papales, celle qui délimite l'enclave, ce sont donc ces bornes papales. Alors, à quoi ça ressemble? Imaginez un grand bloc de pierre taillé, planté verticalement dans le sol, un bon 1,20 m à peu près, avec, surtout des blasons, en fait, c'est ça qui est beau. Blasons sculptés des armoiries des seigneurs locaux, celle du comte Avenessin aussi, forcément, avec deux clés entrecroisées, symbole donc du pouvoir pontifical.
3: Ce sont donc de vraies frontières gravées dans la pierre, on peut dire.
4: Exactement. Ces bornes, elles datent du 14e et 15e siècle. Elles ont été installées lors de plusieurs campagnes de bornage en 1324, 1414, 1457. Ben, c'était simple, en fait. Hein. Tout simplement, elles étaient là pour dire ici commence la terre des papes en pleine Drôme provençale. Petit rappel historique quand même, quand les papes s'installent à Avignon au début du 14e, ils cherchent en fait à sécuriser et à agrandir leur possession. Il y a un pape qui s'appelle Jean XXII qui achète Valgréas, en fait, et puis d'autres villages autour. Mais le royaume de France bloque toute extension parce que, bien sûr, les papes, ils voulaient aller encore plus loin. Mais boum, la France bloque tout ça, et résultat, on a donc une sorte d'enclave figée donc dans les frontières. Et donc pour matérialiser tout ça, on plante donc des bornes solides, visibles, et surtout c'est indiscutable quoi.
3: Alors évidemment la question c'est de savoir si on peut encore les voir aujourd'hui ces bornes.
4: C'est ça, c'était au 14e siècle quand même. On en a encore 22 en fait autour de Valgréas en place. Vous en avez déjà une devant l'office de tourisme, c'est la plus facile hein, pour la voir. Ils l'ont mise là pour qu'on puisse voir à quoi ça ressemble. Mais ensuite il faudra quand même un peu de perspicacité pour les trouver. On nous dit à l'office de tourisme que c'est un peu compliqué, c'est un peu difficile parce que elles sont un peu cachées en fait dans des chemins, dans des vignes, dans des champs, des bosquets. Heureusement l'office de tourisme a bossé dessus de Valgréas qui propose aujourd'hui donc un plan en fait d'un circuit pédestre de randonnée, franchement hyper simple, accessible, qui permet justement d'en découvrir plusieurs à pied autour de 2-3 heures à peu près en famille. Ça peut faire une belle idée de sortie. On marche dans les paysages de la Drôme provençale tout en étant dans le Vaucluse. C'est ça aussi qui est fun. Et ces pierres sont là pour nous rappeler donc cette chasse au trésor grandeur nature autour de l'histoire donc de l'enclave des Papes.
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5: Wikisdef, petit guide à l'usage des étrangers du sud du péage d'Arras en vacances dans notre belle région.
6: Je ne vais pas vous apprendre que la vie est injuste. Ne vous inquiétez pas, je vais bien, mais force est de constater que la vie est injuste. Prenez par exemple la silhouette des gens. Il y en a de toutes sortes, des petits, des grands, des roux, des blonds, des crépus, courts, longs, carrés, minces, gros ou ronds. Viens avec nous chez les barbapapas. Mais pour certains, la vie est plus dure que d'autres. L'exemple le plus frappant que la vie est injuste, c'est quand ma grand-mère disait en parlant d'une de mes matantes qui essayait à toute fin de maigrir, mais sans succès, « Quel malheur, elle peut faire ce qu'elle veut, mais chez elle, tout fait penche. » Ne paniquez pas, Wikisdef est là pour vous aider. Tout fait penche. Rassurez-vous, il n'y a rien qui penche et qui va peut-être caire. Non, tout fait penche.
5: Traduction.
6: Tout fait ventre. Ventre, une panse, une penche. Pour illustrer ce que c'est qu'une penche, il suffirait que je me mette de profil. Et vous verrez que là, il n'y a pas que pour ma tante que tout fait penche.
5: Définition.
6: Tout lui fait penche, tout lui profite. C'est le malheur des bons vivants. Quel rapport avec la justice de la vie? Il y en a des. Ils peuvent manger ce qu'ils veulent, et ils grossissent pas. Je n'ai même vu manger des tartes aux choux qu'à longueur de journée, elles et Thomas, elles pouvaient passer derrière une affiche en la décoller du mur. Et d'autres, ils regardent la vitrine du pâtissier, ils prennent un kilo. Alors, je vous dis pas si on en mange. Le pire, c'est que dans mes prises de sang, les triglycérides, impeccable, c'est le seul truc qui est pas en gras. Alors, je sais pas ce que je range là-dedans, moi. Mais ce qu'il y a de plus sûr, c'est qu'il y a plein de trucs. Une penche, c'est un logement social. C'est en cela que la vie est injuste. Et en même temps, il peut y avoir une sorte de résignation. À la question, t'aurais pas un peu grossi? C'est mieux de répondre, qu'est-ce que tu veux? Chez Mille, tout fait penche, que de se vexer.
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1: Me voilà devant le gymnase Honoré et Jean Fleury. Quartier Coubertin, quoi. Alors, il y a les gars de la ville là qui sont en train de nettoyer tout ça, les rues. Bon, je vais aller les embêter un petit peu, peut-être même essayer de conduire, aller savoir, sur un malentendu. Bonjour, je voulais savoir si je peux monter avec vous pour voir comment ça marche, votre petite machine.
2: On n'a vraiment pas le droit.
1: On met juste un petit tour.
3: Si vous voulez.
2: Oui, ok, d'accord.
1: Merci. Le volant est à droite.
4: Oui, quand on n'est pas habitué, ça fait drôle la première fois, en fait.
1: Eh ben, il faudrait aller conduire en Angleterre.
4: Oui.
1: Comment ça marche, cette affaire?
4: C'est un joystick, c'est-à-dire qu'on fait descendre le joystick, les balais descendent, la machine démarre, on passe la vitesse 1, et puis voilà.
1: Alors, bon, les balais nettoient, donc ça envoie de l'eau et tout.
4: Ça envoie de l'eau, puis après... ça ramasse toute la merde, si on peut dire comme ça, oui.
1: Voilà. Et ça la met où, toute la merde?
4: Ça la met dans la... Il y a une cuve à l'intérieur, ça la met tout à l'intérieur. Et après, quand on fait de matinée, on va vider.
1: Vous la videz où?
4: On la vide au jardin, le coq. Il y a une benne affrétée, exprès pour...
1: Ah, d'accord.
4: Voilà.
1: Vous êtes en train de faire un gros bouchon.
4: Mais c'est le service public. Mais après, c'est les premiers à être contents quand c'est propre.
1: Je peux conduire?
4: Non.
1: Eh bien, il y a une autre petite voiturette. Tiens, on va aller le voir.
5: Bonjour.
1: Ah, c'est pas la même que celle de Jocelyn?
5: Non, parce que lui, c'est une balayeuse et nous, c'est une labeuse. Et il passe derrière nous.
1: Ah, ça y est, j'ai compris le truc. Je peux conduire?
5: Ah non, là, je peux pas.
1: Il y a un degré de conducteur. Il y a des conducteurs, ils conduisent les balayeuses et les autres, ils conduisent les laveuses.
5: Oui, parce que là, il faut passer un cassette. Parce que pour une balayeuse, il faut avoir le poids lourd et voilà.
1: Bon, Fabrice, il paraît que c'est vous le rigolo de la bande.
6: Peut-être. Vaut mieux rire au boulot que ça la gueule.
1: Moi, quand on a un Karcher comme ça dans les mains, on n'a pas envie parfois de donner un petit coup de Karcher de temps en temps, de faire des blagues, quoi.
6: On n'a pas trop le temps.
1: Bon, une petite blague vite fait sur un passant. Je peux essayer?
6: Non.
1: Oh, non. J'ai essayé de conduire, mais personne ne veut me prêter son matériel.
6: Non, c'est interdit.
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7: Et pour ce nouveau reportage, je vous propose de me suivre. On part à Vouneuil-sous-Biard, retrouver Badr, il gère la société Black Sheep. Bonjour.
8: Bonjour.
7: Alors vous, votre spécialité, c'est les vannes aménagées?
8: Ouais, c'est ça, vannes aménagées. On fait de la location de vannes aménagées et de la vente également.
7: Alors, c'est quoi aujourd'hui les vannes aménagées? Parce que depuis le Covid, le confinement, il y a énormément de gens qui ont acheté de vannes aménagées. Ça a la cote et il y a de plus en plus de nouveautés, de petites choses qui simplifient la vie.
8: Ouais, bah en fait, depuis le Covid, on a une très grosse demande parce que les gens veulent chercher la nature. Le van aménagé, c'est vraiment le bon produit puisqu'il est à la fois compact et à la fois spacieux à l'intérieur. Et en plus, bah, comme on peut le voir, il a un toit relevable, donc du coup c'est un produit qui marche pour 4 voire 5 personnes. Donc on a pas mal de familles, de couples ou d'amis qui viennent nous voir pour des week-ends, des semaines, etc. Donc et puis dedans, bah ouais, il y a tout ce qu'il faut pour cuisiner, pour se restaurer. Donc c'est ça qui plaît.
7: Génial. Voilà, donc là je viens de récupérer le van aménagé et on va donc pouvoir partir et profiter de ce van aménagé direction le lac de Saint-Cyr. Hop, me v'la garer au lac de Saint-Cyr. On éteint le moteur. Première chose à faire, il m'a dit, si je veux bien dormir, fermer les espèces de stores en les mettant comme ça. Nickel. J'ai plus qu'à déplier le lit. Et normalement, tac. Hop, ça c'est fait. On n'a plus qu'à mettre un peu de chauffage. Hop, l'écran tactile. Chauffage stationnement. Chauffage permanent activé. Franchement, je vais bien dormir. J'ai plus qu'à dormir. Et à vous souhaiter une bonne nuit. À demain. 5h45. Bon, que dire? J'ai bien dormi. Je pensais avoir froid. J'ai eu chaud. J'ai même dû baisser le chauffage dans la nuit. Mais rien à dire. Un van, c'est vachement bien foutu. On dort bien. On a de la place, franchement rien à dire. Bah, je vais vous épargner ma morning routine d'aller se doucher dehors avec le tuyau et tout. Mais pour le reste, franchement, nickel. Je me prépare et je retourne au travail. Bon bah voilà, c'est validé.
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9: Il a pour le coup des histoires qui nous restent bien dans la tête, c'est Arnaud Fromage qui est avec nous. Bonjour Arnaud.
10: Bonjour, bonjour à tous.
9: Arnaud, ça faisait longtemps que vous ne nous aviez pas déterré une vieille loi de l'époque révolutionnaire.
10: Oui, mais cette fois j'en ai trouvé une qui sert vraiment à quelque chose. Je dirais même que c'est une loi qui a tout changé. Il s'agit de celle qui, en 1799, a instauré en France le système métrique. Ou plutôt, le système MKPS pour mètre kilogramme poids seconde. Trois unités de base pour les unir toutes et en finir enfin avec les toises, les perches, les pouces, les lieux, les livres et les boisseaux. Il faut dire que chaque région et parfois même chaque ville possédait sa propre unité de mesure. À Besançon, c'était l'Aune, par exemple, qui mesurait un peu plus de 80 cm. Pour éviter les embrouilles, eh bien une tige en métal, une aune étalon, avait été scellée dans la pierre au XVIe siècle à l'extrémité gauche de la façade de l'hôtel de ville. Et elle y est toujours, d'ailleurs, elle est toujours en place. Mais voilà, à la demande des commerçants de l'époque, un système identique était nécessaire et ce fut donc le système métrique.
9: Le système métrique qui a depuis été adopté par presque tous les pays du monde, on peut le dire.
10: Oui, en gros, il n'y a que les États-Unis, le Libéria et la Birmanie qui refusent toujours le système métrique. Et c'est vrai que le Royaume-Uni l'utilise en traînant des pieds. Le système métrique qui a évolué d'ailleurs depuis, il a intégré le système SI, le système international qui rassemble toutes les unités de mesure de base desquelles on peut calculer toutes les autres. Et elles ne sont que 7. Le kilogramme, la seconde et le mètre donc auxquels s'ajoutent le kelvin pour la température, l'ampère pour l'intensité électrique, la mole pour la quantité de matière et le candela pour l'intensité lumineuse.
9: Et avec ça, on peut tout calculer ?
10: En grande partie, oui, les autres unités se déduisent de ces 7-là, mais il y a malgré tout un monde qui résiste encore et toujours au système métrique et je dirais même à la logique humaine, celui des pointures de chaussures. Personne n'y comprend rien, alors j'ai mené des petites recherches. Tout part du point de Paris, inspiré du quart de pouce britannique. La pointure d'une chaussure est calculée en divisant la longueur de l'intérieur de la chaussure en centimètres par le point de Paris. En gros, une pointure 40, ça fait environ un pied de 26 cm de long. Pour les Italiens, c'est le même calcul, mais avec une pointure en moins. Les Américains commencent à compter à partir de la taille 1, qui correspond à notre 31. Les Anglais, c'est pareil, mais eux, ils commencent à 0. Les seuls qui ont un système à peu près compréhensible, ce sont les Japonais. En gros, un pied de 26 cm correspond à la taille 26, et ensuite, on décale, mais toujours en fonction du fameux point de Paris. En résumé, il serait peut-être temps de mettre un bon coup de botte là-dedans, parce que, rayon chaussure, moi, je ne sais plus sur quel pied danser.
9: Ah, c'est le cas de le dire, oui. C'est vrai qu'on a un petit peu perdu avec tout ça. Merci beaucoup, notre cher Arnaud Fromage, avec ses nécessaires minutes comptoises. Et puis à très bientôt.
10: À demain.
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1: Marion Jude, joueuse professionnelle de billard.
2: Les Limousins sont formidables. Stéphane Pigato.
1: À l'âge de 10 ans, il y a une école de billard qui s'est montée et au début, il y avait que mon frère qui s'était inscrit. Puis un samedi matin, je devais aller faire des courses avec mon père et puis l'entraîneur Clément Goudin, donc qui est toujours mon entraîneur aujourd'hui, m'a proposé de rester plutôt que d'aller faire des courses. Je vais rester jouer au billard. Puis en fait, ça m'a tout de suite plu.
3: Quand les copains font du football, ou les copines font du football, ou du rugby, ou que sais-je, la natation ou quoi, comment ils prenaient ça quand vous leur disiez « moi, je fais du billard ».
1: Sûrement un peu comme vous, c'est pas commun, c'est assez original. Bon, après, à ce moment-là, j'en faisais vraiment une fois par semaine ou deux. J'ai fait beaucoup de natation à côté, j'ai fait de la course de natation. Tout ça avait quand même un petit peu plus de place à ce moment-là.
3: Et à partir de quel moment, alors, vous êtes dit « ça va être mon sport et je vais rentrer un peu plus fort dedans ».
1: C'est quand j'ai commencé à faire des compétitions. Puis en fait, je me suis assez vite bien débrouillée. J'ai commencé à monter les échelons, entre guillemets. J'ai fait les compétitions régionales que j'ai gagnées. J'ai fait les compétitions nationales que j'ai gagnées. Donc, j'ai été prise en équipe de France. Donc, championnat d'Europe, championnat du monde. Ça vient naturellement, en fait.
3: Vous êtes aujourd'hui professionnelle de billard, ce qui est assez rare. Hein. D'ailleurs, vous êtes la seule.
1: C'est ça, exactement.
3: En France.
1: La seule en France.
3: Quand a été ce point de basculement où vous vous êtes dit « je pourrais en faire mon métier ».
1: J'ai fini mes études en août 2024. Et puis, en janvier 2025, j'ai été appelée par la Fédération Française de Billard pour faire une grosse compétition de Heiball, donc qui est une nouvelle discipline qu'on appelle le billard chinois aussi. Et puis là-bas, donc, quand je suis arrivée, j'ai rencontré plein de nouvelles personnes qui vivent du billard. Et en fait, là, il y a plein de filles qui sont des joueuses professionnelles, en fait. J'ai pas de travail à l'heure actuelle, je viens de finir mes études. Est-ce que c'est pas finalement le moment pour prendre le virage? J'ai rien à perdre, en fait.
3: Vous êtes donc l'unique professionnelle de billard féminine en France. Quand vous la prenez, quand vous le savez, qu'est-ce qui s'est passé dans votre tête à ce moment-là?
1: Déjà, c'est une fierté parce que, en fait, on est la première à le faire. Donc, je me dis que j'ouvre peut-être la porte à quelque chose pour de futures joueuses. Après, il y a une forme de pression aussi qui se crée parce que donc, le billard, qui jusqu'ici était un plaisir, un loisir, même si j'avais de très bons résultats, ça n'avait pas changé ma vie jusqu'ici. Et là, maintenant, mes résultats vont probablement avoir un impact sur ma vie. Ça met un petit peu de pression.
3: Dès toute petite, ça a été quasiment comme une évidence. Donc, il n'y a jamais eu vraiment la question à se poser. Maintenant, la question du futur. Dans 10 ans, comment Marion Jude se voit?
1: Il y a deux scénarios possibles. Hein. Soit ça ne marche pas, et dans ce cas-là, je reviendrai à une vie plus classique. Après, sinon, il y a un monde où, effectivement, dans 10 ans, ça fonctionne toujours super bien. Je pourrais toujours être là à voyager à travers le monde, faire les compétitions qui me plaisent, et puis donner un petit peu cette vie de rêve. Hein.
3: De toute façon, quoi qu'il arrive dans votre vie, je suppose que vous ne poserez jamais la canne.
1: Non, je ne pense pas. Il faudrait vraiment un événement majeur pour que je puisse poser avec une billard. Mais je ne pense pas que ça arrive tout de suite.
3: Vous êtes heureuse aujourd'hui?
1: Très heureuse.
3: Vous changeriez pas?
1: Je suis contente d'avoir pris cette décision d'être partie en Chine. Je suis vraiment contente d'avoir pris ce virage maintenant et puis je regretterai pas de ne pas l'avoir fait.
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4: On sait qu'on est Lorrain parce que quoi, Nicolas Turon? Parce qu'on coule des bronzes. Ça va?
5: Alors, on va parler d'artisanat.
4: Je vais essayer de tirer la chronique par le haut.
5: Oui, vous avez bien fait.
4: Les bronzes d'industrie à Amnéville?
5: Pas du tout.
4: Pas du tout.
5: Bon, alors, c'était pas mal.
4: C'est pas mal, non?
5: Si je vous dis que la fabrication de cloches a disparu depuis plus d'un siècle en Lorraine,
4: oui,
5: et que vous me répondez « Ah ouais ?» et à Toul, je vous répondrai d'y aller plutôt au mollo avec Nadine Morano, un tantinet procédurière. Je vous rétorquerai sur toute la commune de Robécourt dans les Vosges.
4: Oui.
5: Vous voyez où c'est?
4: Pas du tout.
5: C'est entre Blévincourt et Saint-Ouen-les-Paris.
4: Il me le fait chaque fois.
5: Non, c'est au sud-ouest de Contrexéville, à la frontière avec la Haute-Marne.
4: D'accord.
5: Robécourt, qui n'est pas connu pour l'invention de la mini-jupe, contrairement à ce que son nom pourrait laisser croire. Mais oui, mais bien pour sa fonderie de cloches.
4: Il y avait la même en Moselle avec Robécourt.
5: Robécourt, pendez-le, Robécourt. Il s'agit ni plus ni moins que du dernier endroit où l'on peut couler un bronze en Lorraine. Je sais ce que vous vous dites, Frédéric, oui, mais il ne s'agit pas là d'une image, rien à voir avec ce dont vous me parliez. Hors antenne, et que vous avez déposé dans les toilettes de l'aire d'autoroute de Crantenoy, alors que vous reveniez du séminaire « Comment maigrir en mangeant gras ?»
6: Oh mon Dieu.
5: Rappelez-moi Nicolas, la manufacture de Robécourt a fermé ses portes en 1939, mais une fois par an, des passionnés et des fondeurs bénévoles, souvent venus d'Alsace, réouvrent l'atelier le temps de couler un bronze. La démonstration est une alliance de force et d'agilité. Il faut, vous avez déjà vu couler une cloche?
4: Non.
5: Pour de vrai, j'ai vu ça la semaine dernière.
4: Oui, alors.
5: Dans le Haut-Doubs. Ah. Et je me suis dit, est-ce que ça existe encore en Lorraine? D'où cette chronique? Eh ben, c'est fascinant. Il faut voir le bronze liquide monter à 1100 degrés qu'on coule dans des moules en argile soigneusement enterrés au préalable dans la terre.
4: D'accord.
5: C'est tout un processus. Et puis, on attend quelques minutes et l'étape du démoulage est fondamentale et l'apparition du clocheton, une véritable épiphanie, naissance. Tout le monde fait, oh! Ah oui. On voit vraiment un objet de métal qui a durci en peu de temps, ce qui fait un point commun avec vous également. Jadis, les saintiers. Connaissez-vous la profession de saintier?
1: Non.
5: Non, c'était les clochiers itinérants qui moulaient les cloches sur les places des villages. Alors pourquoi un métier itinérant? Parce que la cloche, contrairement aux apparences, c'est un objet hyper fragile. Mm-hmm. Donc si on la trimballe avec les roues et les charrettes de l'époque,
4: elle casse.
5: Eh ben oui, elle casse. Ah. Et puis autre avantage, quand il est itinérant, le clochetier, bah il est sous la main du maître d'œuvre qui peut vérifier que le boulot est bien fait. Il n'y a pas de SAV à l'époque. Et sachez que c'est la taille du moule et donc de la cloche qui conditionne la note que la cloche ou la clarine pour les vaches produira in fine. Ce qui m'a fasciné, c'est qu'après les souffleurs de verre et les ouvriers des hauts fourneaux, c'est encore un métier du feu sacré qui passe par la Lorraine et je trouve ça beau.
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7: Saviez-vous qu'en France, une grande partie des voitures de police que vous voyez dans les séries n'ont jamais arrêté personne? Non, non, elles viennent parfois d'un hangar très discret en Alsace. Oui, oui, ici, entre deux zones industrielles, on fabrique l'illusion du cinéma avec plus de 90 000 objets différents. Aujourd'hui, je teste pour vous Ciné-Régie à Geispolsheim. Nous sommes dans une zone d'activité en périphérie de la ville. Assez classique, hein. Sauf que sur le parking, on peut apercevoir plusieurs voitures de police qui attendent tranquillement. Intriguant, hein. Et là-bas, j'y retrouve Mickaël. C'est le directeur fondateur de Ciné-Régie. C'est une compagnie d'ici qui propose à la location des uniformes, des costumes, des véhicules, des armes et même de la décoration pour le cinéma et la télévision. Mickaël m'accueille avec un super sourire et une phrase plutôt rassurante. Tu verras ici, tout est faux, mais tout doit paraître vrai. Et il n'a pas tort, hein. En poussant la porte de l'immense hangar, je comprends que je viens d'entrer dans un monde littéralement parallèle où se mêlent des uniformes à perte de vue. Police nationale, gendarmerie, pompiers, militaires, chaque uniforme correspond à une époque précise. Une couture, un écusson, une nuance de bleu, tout compte parce qu'un détail faux peut ruiner littéralement la crédibilité d'une scène. Alors comme le veut la chronique, j'ai évidemment tenté d'en porter un, mais je découvre immédiatement un problème. Oui, marcher avec assurance quand on porte un uniforme officiel, ça ne s'improvise pas. Non, je ressemblais davantage à un agent de sécurité un peu paumé plutôt qu'au commissaire Moulin, si vous voyez ce que je vais dire. On poursuit en changement littéralement d'ambiance. Hein. Place aux fusils, aux flingues et autres lance-roquettes. Méga impressionnant. Mais Mickaël insiste, hein. Toutes les armes sont neutralisées ou adaptées pour le cinéma. Ah oui, ici on rigole pas avec la sécurité. Hein. Elle est maximale pour une illusion absolument totale. Et je vous le confirme, ici, on n'est pas avec des petits jojo en plastoc. Non. Et Mickaël a déjà fourni des tournages de films assez balèzes. Hein. Si je vous dis Fury avec Brad Pitt ou encore Sherlock Holmes avec Robert Downey Jr. Et même le film Les Rivières Pourpres. La classe quand même. Hein. Ciné-Régie peut même livrer ses véhicules et ses équipements sur des tournages partout en France et même en Europe. Alors je vous laisse imaginer la scène. Hein. Lorsqu'il y a un contrôle routier, disons banal, la tête de l'agent quand il réalise que le véhicule de police n'est pas un officiel et qu'à l'intérieur on y trouve un bazooka, 10 mitraillettes et 12 fusils à pompe. Et heureusement, hein, avec l'attestation très spéciale que présente Mickaël, tout est réglé. Hein. Mais il faut le dire, la scène reste quand même très cocasse. Comme quoi, à Geispolsheim, on peut vivre un polar sans même commettre de délit.

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1: h 19, l'heure de votre rendez-vous les gens d'ici. Tous les jours, nous mettons en lumière une personnalité qui fait briller notre région. Elle se confie au micro de Romain Bruno et aujourd'hui, à direction un studio d'enregistrement au cœur de Paris, à la rencontre de la personne qui a créé le nouveau jingle d'Île-de-France Mobilité. Romain, vous êtes avec lui, il s'appelle Jean et vous venez d'entrer dans son studio.
2: Oui, je viens de rentrer dans ce studio qui est magnifique, un studio d'enregistrement dans le 6e arrondissement et j'ai Jean Dindino. Il dirige la société de production chez Jean et il est ici installé derrière cette grande table de mixage. Jean, bonjour.
3: Bonjour.
2: On a l'impression d'être dans un sous-marin.
3: C'est vrai que beaucoup de gens l'associent à cette vision un peu à cause des hublots, un peu sous-marin de la, ancien et en même temps peut-être aussi cabine spatiale futuriste.
2: Et vous avez produit le nouveau jingle sonore d'Île-de-France Mobilité.
3: Ouais, sacré challenge. Composer en fait quelque chose qui va accompagner les gens en fait dans leur quotidien, comme ça, sur tous les transports, sur tout le réseau d'Île-de-France.
2: Est-ce qu'on peut l'écouter ce jingle ? Ce nouveau jingle, il va remplacer quel jingle ?
3: Il va unifier tout le réseau Île-de-France, en fait, donc il concerne le métro, les bus, les tramways, le RER.
2: Ça remplacera ce jingle, écoutez. On va le décortiquer, ce jingle, il est fait de plusieurs parties.
3: Par rapport à cette notion de mobilité, on peut déjà écouter un premier son, qui est le son d'introduction et aussi celui de conclusion, finalement, qui joue cette mobilité. Donc là, on est dans cette idée de mouvement, en fait. Donc la première nappe introduit le thème qui est composé de 6 notes.

0: qui doivent symboliser quelque chose d'à la fois assez doux, pas agresser les gens au travers de quelque chose. Donc il y a une douceur et une gaieté, en fait, normalement, qui se définit sur ces six notes. Six notes, il y a une symétrie entre le tagada, que je vois comme une question, quoi, et la réponse qui est tindintin. Même si c'est toujours difficile d'expliquer la musique.
1: C'est une fierté au final après de pouvoir entendre sa musique, son jingle, pendant les transports.
0: Ouais, carrément. J'avoue qu'il me tarde de l'entendre. Même si, voilà, c'est aussi toujours un peu une petite angoisse de s'adresser à plein de gens. Mais non, c'est une grande fierté, bien sûr.
1: Ça fait combien de temps que, Jean, vous travaillez dans l'univers du son ?
0: Ouais, j'ai commencé à 25 ans et j'en ai 65. Donc vous avez fait le calcul ? Je préfère pas le dire. J'ai eu la chance de travailler dans cet univers qui est un univers très riche parce qu'il touche à la fois à la musique, aux comédiens, à la poésie, au texte. Enfin, c'est vraiment travailler dans le son, vous en savez quelque chose, vous-même qui m'a interrogé. C'est assez passionnant et ça remplit une vie tranquillement.
1: Merci Jean Dindino.
0: De rien, plaisir. Revenez quand vous voulez, 18 rue Dauphine.
1: Voilà, ici donc pour cette société de production chez Jean qui a créé entre autres ce fameux nouveau jingle sonore d'Île-de-France Mobilité qu'on a hâte d'entendre.
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3: Depuis Brébant, à mi-chemin entre Arcis-sur-Aube et Vitry-le-François, avec Benjamin Guyot. Bonjour.
4: Bonjour.
3: 35 ans, vous êtes agriculteur ici et vous pratiquez l'agriculture de conservation des sols. Qu'est-ce que ça veut dire ?
4: Alors l'agriculture de conservation des sols, effectivement, ça n'a rien à voir avec du traditionnel. Premièrement, alors c'est déjà de couvrir au maximum son sol. Et du coup, de faire travailler les plantes, travailler les racines et toute l'activité biologique qui est liée, en fait. De ce fait, c'est plus des terres où le sol reste comme ça pendant des semaines et des semaines avec aucune plante. Dès que les récoltes sont faites, on essaie de toujours remettre une plante, voire des plantes, pour être plus performant, voilà, aller soit dans l'hiver ou jusqu'à l'implantation de la nouvelle culture. Et du coup, de remplacer toute cette activité biologique, ce qu'on appelle les couverts végétaux, qui vont venir petit à petit remplacer justement le travail du sol et surtout le travail excessif et en profondeur.
3: Il n'y a plus de labour ?
4: Alors tout à fait, l'agriculture de conservation des sols, du coup, la charrue, le labour est complètement proscrit, puisqu'en fait, le labour fait un reset à chaque fois qu'on utilise cet outil-là. Alors, il a aussi des avantages, bien entendu. Mais voilà, du coup, faut pas bouleverser ce qu'on appelle les horizons. Donc, bien entendu, la couche superficielle de sol, par exemple, les 5 premiers centimètres, on veut surtout pas qu'elle se retrouve à 20 centimètres. Donc, il faut absolument proscrire, effectivement, la charrue.
3: L'agriculture de conservation des sols, c'est plus ou moins de travail pour l'agriculteur ?
4: Pour moi, je pense que c'est moins de travail. Mais malgré tout, pour ma part, c'est plus de pics d'activité. Quand on dit plus de sol nu, implantation des couverts végétaux le plus rapidement possible, et ben, ça veut dire qu'on sort déjà d'une récolte. Et les périodes de récolte sont déjà très tendues. Donc en fait, on enchaîne ces pics-là. Mais malgré tout, plus de travaux vraiment en profondeur ou au cas par cas. Donc on gagne du temps quand même dans les champs. Au niveau des couverts végétaux utilisés, on est sur des multi-espèces, hein, jamais d'espèces solo. Hein. Chez moi, ce qui fonctionne bien, mais c'est aussi mon propre système, il y a toujours une base facélie, moutarde, et également une base tournesol. Donc ce tournesol-là, pour mes voisins, ça ne correspondrait pas, mais pour moi, ça correspond, puisque j'ai accès en fait à des matières organiques sur lesquelles voilà, je peux rééquilibrer ce qu'on appelle des rapports C sur N, carbone sur azote.
3: C'est aussi utiliser moins de produits, de pratiquer ces couverts végétaux, cette agriculture de conservation.
4: Alors tout à fait, hein, le but c'est d'atteindre le système entre guillemets vertueux et de faire travailler donc les plantes à notre place et bien entendu réduire les intrants petit à petit. Depuis 3 ans maintenant, et notamment en azote, on arrive vraiment à lever le pied et continuer de produire en quantité.
3: Merci Benjamin Guyot, agriculteur à Brébant dans la Marne.
4: Bonne journée, au revoir.
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5: Adi ou baleine, adi si à toutes. Franz, une question.
6: Ah,
5: Kusiba, Bapla, la chantate.
6: Bapla.
5: Ouais, bon. Si je vous pose cette question, c'est parce que le pitchou de mes voisins, Atalatal. Ah. Anna Atalatal, c'est aller coussi coussa. Donc il pourra aller mieux bas, Atalatal. A quoi fait mal d'une journée que le pitchou de le bézi qui topasse des toussis. Ça fait plusieurs jours que le pitchou de mes voisins n'arrête pas des toussis. Alors, votre avis, qu'est-ce que ça signifie le verbe toussi en occitan?
1: Ce serait pas tousser?
5: Eh oui, bravo. En effet, en pays toussin, c'est dit toussi, autre prononciation, mais tussi, c'est des brembales au verbe tufega, sans oublier le verbe tufega pour dire également tousser. Alors, mais le pauvre drôle, vous pouvez dire que toussi, ce qui compte. Alors, le pauvre drôle, c'est-à-dire le pauvre garçon, je peux vous dire qu'il tousse quelque chose. Et quand quelqu'un tousse bruyamment, on dit en gascogne toulousaine que toussi, comme une tibao.
1: Qu'il tousse comme un cheval.
5: Mais oui, ah c'est bon, quand une personne pousse très très fort. C'est pas dit l'étabé qui toussisse comme un tambour. Ouais, comme un tambour, là aussi, c'est assez imagé. Oui. Ou encore qui toussisse comme une asclaire. Une asclaire, que j'accou, eh bien, c'est quelqu'un qui fend le bois et qui tousse fort, Macarel, et qui frappe fort comme un forcené. La toux se traduit en occitan par la tous, le toussimen, le toussite, et dans certains endroits de la Gascogne, la toussicaire. Alors, concernant le pitchou du voisin, nous n'y a mal que nous n'ajons remède. Il n'est pas de mal sans remède. Une bonne sirop, et c'est la garite, un bon sirop, il sera guéri.
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1: Salut Brésil.
2: Comment elle s'appelle?
1: Alors, je m'appelle Oriane, j'ai 33 ans.
2: Et tu fais quoi dans la vie?
1: Et mon job, je suis graphiste.
3: Je voyais plus le genre graphiste, une bonne trentaine.
4: Ah oui, c'est étonnant.
5: Qu'est-ce que vous foutez là?
1: Je suis dans les petits bonheurs.
6: Le bonheur aussi peut arriver comme ça.
7: Vous habitez où, vous m'avez dit?
1: J'habite à Quimper et je suis arrivée ici parce que je voulais vivre en Bretagne et j'ai trouvé un emploi ici, dans le Finistère.
8: Comment tu as trouvé du travail?
9: Comment tu as fait pour deviner? Elle est extraordinaire, ta mère.
1: J'ai cherché dans les 4 départements et c'est tombé dans le Finistère et moi j'adore Quimper, donc je suis ravie.
10: Pourquoi croyez-vous qu'on l'adore?
1: Ça s'explique pas trop, j'avais l'impression que j'appartenais à cette région. J'ai tout fait pour arriver ici, mais je sais pas trop pourquoi et je suis super heureuse.
11: Heureusement que vous avez pas compté sur moi, hein, parce que sinon il fera ça le temps.
12: On ira se balader ensemble un de ces jours, tu veux?
1: Mon coin préféré quand je me balade, c'est au bord de la mer et surtout la plage de Sainte-Marine.
13: Quelle plage?
1: Combris de Sainte-Marine, puisque la plage est sublime avec les dunes assez nature. Ça a été le coup de foudre avec cette plage-là.
14: Sur la plage, j'irai te chercher des coquillages.
15: Et le premier baiser, quand est-ce que vous vous l'êtes donné?
1: Alors moi je me souviens que quand j'étais en primaire, il y avait beaucoup de garçons qui s'intéressaient à moi. Mais alors moi j'y connaissais rien, donc j'ai eu des cadeaux, j'ai eu des bagues, j'ai eu des trucs comme ça.
16: S'ils veulent te faire un cadeau, refuse pas, hein.
1: Et je pense que les pauvres, ils n'avaient pas beaucoup de réponses. Et moi après c'est arrivé assez tard, ouais. Oui si, c'était au lycée. Mais pareil, c'était pas moi qui étais intéressée, c'était toujours le garçon quoi. Je me cherche encore je pense.
17: Moi je m'en fous parce que j'ai un amour chez moi et un amour à l'école. C'est qui? C'est mon cousin, mais je suis comme ma mère, je préfère le célibataire.
18: Prononcez trois fois la phrase impossible.
1: Ok. La jolie rose jaune de Josette jaunit dans le jardin. La jolie rose jaune de Josette jaunit dans le jardin. La jolie rose jaune de Josette jaunit dans le jardin. Ça va?
19: D'où elle sort cette Josette? Qui a lancé cette Josette?
1: Moi, je connais Tadery. T'adora, t'adori tantant, t'adora tenter, t'adori tantant, tantat, t'adora tenter, t'adora tenter, tatat, t'adori tantant.
20: Bravo! Merci! Bravo!
1: Allez, salut!
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21: 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La cabine minute, la minute de Camini. C'est la cabine minute sur ici Picardie. J'espère que vous allez bien. Aujourd'hui, on va parler d'amour ou alors de célibat. Enfin, je sais pas parce que on voit tellement de choses sur les réseaux sociaux. Oui, les hommes ceci, les femmes ceci. Il y a une femme, elle m'a fait du mal au cœur. Mon mec m'a fait du mal au cœur. Il m'a trompé. Il est parti. Mais en fait, pourquoi vous vous mettez en couple? Vous savez qui vous mettez en couple? Vous vous mettez en couple avec un être humain. Alors un être humain, je vous rappelle quand même ce que c'est capable de faire. Un être humain, ils ont créé la guerre, l'esclavage, la torture, le viol, le génocide et la télé-réalité. Et après vous êtes surpris quand votre partenaire, qui est un être humain, il vous a mal parlé ou alors il vous a trompé, machin et tout. C'est vous qui choisissez de sentir. Pourquoi vous sentez qu'un être humain? Et après vous êtes surpris quand ça se passe mal. Vous avez l'arrogance de croire qu'un être humain, il va bien vous traiter pendant 30 ans. Il y a des êtres humains, ils trichent au Scrabble. C'est quoi l'intérêt de tricher au Scrabble? Et vous leur confiez vos émotions, vous leur confiez votre cœur à un être humain et vous êtes surpris quand l'être humain il vous fait un coup de Trafalgar, mais vous n'êtes pas bien. Arrêtez de vous mettre en couple. Mettez-vous en couple avec un esprit, voilà. Un humain en couple avec un esprit, voilà, l'esprit au moins il va pas t'emmerder. En même temps, un esprit, c'est un ancien être humain, donc si ça peut être emmerdant. Non, mais pas les esprits. Arrêtez de faire confiance aux êtres humains. T'as cru que ton partenaire, c'était qui? C'était Jésus. D'ailleurs, même Jésus, ils l'ont tué, les êtres humains. Même lui, il s'est fait avoir. Et vous exigez une loyauté pendant 30 ans. Arrêtez ça. Arrêtez de vous mettre en couple avec des humains. Mettez-vous avec un arbre. Voilà. L'arbre, c'est solide, calme, silencieux, stable. Et en plus, il est enraciné, il peut pas partir. Voilà. Ton ex, il aurait dû essayer. L'arbre, tu peux lui faire des câlins. Il parle pas, il t'engueule pas. Tu peux oublier les sacs poubelles, il dit rien. Tu peux lui raconter ta journée, il te juge pas. Et c'est mieux qu'un mec, c'est mieux qu'une meuf, c'est mieux qu'un psy. Alors après, niveau sexe, bah écoute, c'est du bois. Il est toujours dur. Alors après ça dépend de ce qu'on aime, hein, ça dépend de ce que t'aimes, tu vois. En même temps, si c'est pas très fun, au moins il te ghoste pas, l'arbre, tu vois. Il a pas d'insta, il poste pas de story ambigu en mode « je suis dans une forêt chelou ». Et le pire, c'est que des fois, tu parles à un arbre dans la vie, tu vois. T'as plus de réponses que quand tu parles à une copine. Parce qu'un arbre, lui, il te fait pas « rien, non, rien ». Non, c'est pas ça, mais laisse tomber. Alors, moralité, si vous vous mettez en couple avec un être humain, n'oubliez jamais qu'en face de vous, bah, vous avez un être humain. 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
4: Bonjour, Serge Pagali.
5: Eh bien, monsieur Thomas, j'ai envie de dire bonjour, et dauphinoise, dauphinois, bien le bonjour également.
4: Alors,
5: voilà.
4: Pour ce Dauphiné Tour, où est-ce qu'on part aujourd'hui?
5: Oh, vous allez voir, on va pas partir très loin, ça va vous surprendre. Aujourd'hui, allons nous promener dans la grande agglomération grenobloise. Oui. Sainte-Grève.
4: Ah, je connais bien.
5: Ben, justement, taisez-vous, ne dites rien, dites pas de bêtises, s'il vous plaît. Admettez qu'on a beaucoup battu la campagne ces derniers temps, alors qu'elle nous avait pas fait grand chose, cette pauvre campagne. Non. Mais on l'a bas. Alors, hop! C'est la journée urbaine. Plusieurs raisons nous font venir dans cette ville iséroise. Bon, ben la première, vous alliez le dire, bien évidemment, maintenant les gens vont le savoir, c'est que c'est là où demeure Monsieur Thomas.
4: Eh oui.
5: C'est votre ville, vous êtes né là-bas?
4: Non, mais j'y habite depuis
5: un petit
4: moment.
5: Vous êtes né en Allemagne, vous? Non plus. Bon, d'accord. Monsieur Thomas, qui bien sûr connaît le nom des habitants des lieux. Alors, pas tous les noms propres, hein, mais...
4: Non.
5: Donc ce sont les...
4: Saint-Égrévois et les Saint-Égrévoises.
5: Bravo, eh bien voilà, tout le monde ne le sait pas forcément. Alors, et non, Saint-Égrivoise.
4: Non.
5: Bien évidemment, ça n'est pas le genre du coin. Enfin, à moins que vous ayez quelques noms à me citer.
4: Non.
5: Restons-en là. Faut pas qu'on fasse un quart d'heure. Mais nous sommes aussi à Saint-Égrève parce que c'est la ville qui a reçu en 2021 le label Ville Internet 5 @. Ah, j'ai découvert ça. Le niveau le plus élevé dans la classification d'ailleurs même des villes qui s'engagent dans le développement du numérique local. Bon, comme disait mon grand-père, qui n'utilisait pas Internet, pourtant, on reste sur le cul. C'est une formule qu'il avait comme ça. Vous le saviez, ça, bien
4: oui,
5: évidemment.
4: Ça...
5: Vous savez tout de votre ville. C'est parce que tous les gens savent forcément tout de leur ville. Hein. Bon. Saint-Égrève aurait donc un petit côté, on va dire, Silicon Valley, bien sûr. Hein, on va dire un petit côté comme ça, mais sans silicone. Évidemment, les belles femmes saint-égrévoises n'ont pas besoin de ça. À moins que vous ayez quelques noms également à nous fournir.
4: Non, aucun nom,
5: en fait. Vous habitez Saint-Égrève, mais vous connaissez personne.
4: Je ne dirai rien.
5: Voilà, plutôt vous les connaissez toutes, mais vous ne dites rien. C'est tout à votre honneur. Ça n'est pas fini. La ville de M. Thomas a été également labellisée 3 fleurs au concours national des villes fleuries. Vous le saviez également, mais c'était extraordinaire. Comme disait ma grand-mère, cette fois-ci, pour changer un peu, on se retrouve comme 2 ronds de flanc, elle disait l'expression. Comme 2 ronds de flanc, vous ne savez pas. Voilà. 5 pour l'honnête, 3 pour les fleurs. Écoutez, on attend avec impatience le chiffre qui va suivre. Hein. Je ne sais pas, il va bien y avoir un label inconnu et donc nouveau. Je ne sais pas, moi, la ville où il y a le plus de chauves, par exemple, un truc comme ça. Non, vous n'avez pas, de nom à fournir non plus. Bon, le label 6 boules à 0, vous voyez, un truc comme ça. 6 boules à Z, j'en sais un truc, le label 6 boules à Z. Bon. Le plus, enfin bref, bon écoutez, mais je ne voudrais pas passer sous silence également que Saint-Égrève fait partie d'ailleurs de la ZNIEF. Ah, je vous ai piégé quand même, qui m'est particulièrement cher. Alors vous savez pas ce qu'est la ZNIEF.
4: Ça me parle pas.
5: Alors c'est pas une jeune femme qui s'appelle la Josiane ZNIEF, c'est pas ça du tout. C'est la zone naturelle et d'intérêt écologique, faunistique et floristique. Ah oui, vous savez.
4: À vos souhaits,
5: je vous aurais appris un truc. Zone naturelle d'intérêt. Voilà. Bon, alors étant moi-même très proche de la faune, de la flore, surtout de la faune, vous allez me dire, mais de la flore particulièrement, de notre beau Dauphiné, je suis très attaché donc au parc naturel régional de Chartreuse.
4: Oui.
5: Chartreuse, dernier mot de cette phrase, justifie amplement à lui tout seul d'ailleurs mon engouement pour cette partie de notre département. J'ai envie de... Vous savez, je vais vous dire un truc, on a fait un quart d'heure, on a fait trop long, donc je vais vous dire, vive le Dauphiné, vive Saint-Égrève, et tous ensemble on va le dire, on n'est pas des... quand même

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3: 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Luca.
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5: Eh ben Adichas, Camille.
3: Adieu.
5: Toi, tu vas nous raconter une trop belle surprise qui t'est arrivée il y a 2 ans et demi, c'est ça?
3: Luca, Carrie et Anso de la Maïboune. J'étais chez ma mamie et Louis m'espère qu'arrive ben ta minja de nos autres. Mes parents, ils arrivent pour manger et qu'ils me disent ça aide de nos autres à la béiture, que je suis grosse colis qui t'attend. Et ils me disent viens à la voiture, il y a un gros colis qui t'attend. Et donc, comme Caribbe à la voiture, couvrait la porte, il n'éveille pas sa rêve. Je vois rien dans la voiture. Et au pied de Seti, qui a eu boule des peus, je vois une grosse boule de poils à mes pieds. Car Lumeka, c'était mon chien. Lumeka qui s'appelle Soleil. Mon chien s'appelle Soleil.
5: Oh, parce qu'il a mis du soleil dans ta vie?
3: Pas tout le temps. Pas tout le temps. Quelqu'un la bestesse d'Omeka, Niotekop. Je vous raconterai les bêtises de mon chien une prochaine fois.
5: Eh ben, j'ai hâte. Merci, Camille.
3: Merci, salut.
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